0: Chers auditeurs de la radio Vie Meilleure, bonsoir ou bonjour selon l'heure à laquelle vous écoutez cette émission, l'émission Synthèse, une émission hebdomadaire à la radio Vie Meilleure 93.3. Et ce soir, nous sommes ensemble pour aborder un sujet assez passionnant. Comment vas-tu, pasteur?
1: Très bien, grâce à Dieu jusqu'à présent.
0: Alors, nous avons avec nous le pasteur Dary Dinard. Il est là pour pouvoir transmettre la parole de Dieu. Comment vas-tu? Bien?
1: Oui, la semaine se termine. Donc, voilà, je peux souffler puisque c'est le jour, normalement, le jour de repos.
0: Oui, oui, très bien, très bien, très bien. Alors, chers auditeurs, nous avons commencé une série en rapport avec le thème principal, grandir dans sa relation avec Dieu. D'accord? Et pour cette neuvième étude, nous abordons un sujet très important qui parle, titré « Le péché, l'évangile et la loi ». La toute première mention du péché dans l'Écriture apparaît dans Genèse chapitre 4, verset 7. Et les mots qui suivent montrent le danger de ce à quoi nous avons affaire, le péché. Il est tapis à la porte, il désire vous avoir, mais vous devez le dominer. Comme Dieu l'a dit à Caïn, nous considérons cette partie avec beaucoup d'attention parce que Dieu a un message particulier pour chacun de nous, pour tous ceux qui sont aux prises avec le péché et pour tous ceux qui sont en contact de l'Évangile et ceux qui connaissent qui ne connaissent pas la loi de Dieu. Alors, pasteur, je te pose la première question en disant, bien qu'appelé par Dieu pour un but précis, Samson a servi Dieu tout en succombant à la tentation. Que nous enseigne l'épisode de la vie de Samson ou de Samson?
1: Alors, c'est vrai que Samson, ce personnage, on le retrouve dans le livre des juges, d'accord. Et lorsque nous lisons l'histoire de Samson, on se rend compte que dès le ventre de sa mère, qui était stérile, je rappelle au passage, auparavant, Dieu l'avait déjà choisi, Dieu l'avait déjà mis à part, et Dieu avait déjà des projets pour lui, notamment par le fait qu'il devait venir pour pouvoir délivrer son peuple. Après, c'est vrai que lorsqu'on regarde à sa vie, on se rend compte que Samson va faire des choix qu'on qualifierait peut-être d'étranges. Comme par exemple se marier avec une Philistine. Et on aura peut-être l'occasion de venir dessus tout à l'heure, mais voilà. Donc on va voir qu'il va faire des choix qui sont assez étranges, rester en compagnie de personnes qui aujourd'hui on pourrait qualifier de mondains, et ça va conduire à sa perte, d'accord, à la perte de ses yeux, à la perte aussi de sa vie. Et donc l'histoire de Samson me dit que c'est vrai, personnellement je peux être appelé par Dieu, je peux être choisi aussi par Dieu, et pourtant comme Samson faire des choix qui ne seraient pas les bons, qui ne seraient pas les meilleurs, ou encore passer à côté de bien des choses que Dieu avait déjà prévu de faire avec moi, Dieu avait prévu de faire pour moi. Et voilà. Alors maintenant, cela aussi me dit que c'est vrai, ce que Dieu a choisi, donc voilà, ayant été choisi par Dieu, je ne parle pas forcément au ministère pastoral, hein, mais ayant été appelé par Dieu, et cela j'ai envie de dire c'est le cas de tous, parce que le but de Dieu premier c'est que tous soient sauvés. Donc ayant été appelé par Dieu pour être sauvé, choisi par Dieu peut-être pour un ministère aussi particulier, je dois faire très attention, je dois rester sur mes gardes, parce que nous savons qu'autour de nous il y a un adversaire, Satan, qui est là, qui guette, qui rôde et qui est prêt à attaquer comme il l'a fait dans la vie de Samson.
0: Donc nous voyons que l'histoire de Samson demeure l'un des chapitres les plus tristes des Écritures. Cet homme doté d'un potentiel immense, était né avec des parents pieux. Mmh. Il possédait une force surnaturelle et bénéficiait de la grâce de Dieu. Et nous savons très bien que Dieu l'a élevé, non pas parce que Samson était saint ou fidèle, mais parce que Dieu lui-même est fidèle à ses promesses et il avait choisi pour un but bien précis.
1: D'accord? Tout à fait.
0: Donc nous pouvons dire que Samson est aussi un avertissement solennel pour chacun de nous.
1: Exactement. Et comme tu l'as dit, hein, c'était un homme qui était fort, qui peut-être attirait les regards. Et c'est aussi qu'il a perdu, peut-être, sa force, sa beauté et ce qui s'ensuit. Mais voilà. Donc c'est vrai, c'est un avertissement pour nous encore aujourd'hui qui jouissons de bénédictions, de privilèges qui nous viennent de la part de Dieu. Et donc, comme je le disais, c'est vrai, il est important de pouvoir rester sur ses gardes, se rappeler que qui je suis aujourd'hui, tout ce que j'ai, eh bien, en fait, c'est vraiment Dieu qui me l'a donné, en fait.
0: Très bien. Donc, nous pouvons dire en ce sens, malgré les dons exceptionnels, il a constamment succombé aux forteresses de la convoitise, du compromis, de l'orgueil et du manque de maîtrise de soi. Donc il pouvait vaincre les armées, mais il peinait à maîtriser ses propres désirs. Et l'homme se trouve particulièrement parfois dans cette situation. Nous arrivons à maîtriser ce qui est autour de nous, mais en ce qui concerne nos émotions, nos sentiments, l'homme a du mal à maîtriser ça.
1: Oui, notre propre personne, et dans le cas de Samson, à ça aussi on pourrait rajouter cette sensualité qu'il avait, puisque... quand on regarde sa vie, je le disais, c'est vrai, marié à une Philistine. Après, il y a Delilah qui va venir encore le tenter. Il va se trouver dans une maison de prostituée. Donc, c'est vrai, il avait un penchant, c'est vrai, vers la sensualité, vers peut-être sexualité débridée. Et oui, comme tu le disais, hein, on peut arriver à maîtriser ce qu'il y a autour de nous, voire même dire aux autres, mais tu vois pas que, voilà, tu es en train de faire fausse route. Oui. Et quand il s'agit de nous, ben, peut-être que les choses sont beaucoup plus compliquées et qu'on n'arrive pas à maîtriser, comme tu le disais, les émotions, les sentiments que j'ai, mes désirs, mes passions aussi. Et cela, il me faut véritablement dominer, c'est vrai, sur cela, sur cette nature, sur mes passions, sur mes désirs impurs que je pourrais avoir.
0: D'accord. Donc, malgré sa force apparente, cela masquait une faiblesse intérieure. Et ces écarements spirituels l'ont peu à peu éloigné de Dieu. Et en ce qui nous concerne, de bien des manières, notre relation avec Dieu peut souffrir des mêmes forteresses, les mauvaises habitudes, les péchés, la peur ou des compromis mondains. Mm-hmm. Et ces choses peuvent affaiblir notre cheminement spirituel et de par conséquence, affaiblir notre relation avec Dieu.
1: Tout à fait.
0: D'accord. Maintenant, il y a une question qu'on pourrait se poser aujourd'hui. Comment la Bible peut-elle nous aider à surmonter nos propres difficultés en ce qui concerne le péché?
1: Alors, c'est vrai que lorsqu'on lit la Bible, on a déjà une définition du péché. D'accord? On pourrait la retrouver, c'est dans 1 Jean 3, verset 4. Le péché, c'est la transgression de la loi de Dieu. Donc, la Bible, pour commencer, elle vient définir ce qu'est le péché. Elle nous dit ce qui est bien, ce qui n'est pas bien, ce qui est mal, en d'autres termes. Donc voilà, je suis éclairé. C'est-à-dire que lorsque je considère la parole de Dieu, je peux avancer avec un guide, on va dire. Et dans ce guide, pour pouvoir surmonter, c'est vrai, mes propres difficultés lorsque concernant le péché, ben cette parole, j'ai envie de dire, elle est là et elle vient m'encourager. Elle m'encourage, pourquoi? Parce que Il y a tant de versets dans cette parole, dans la Bible, qui sont là pour me rappeler, par exemple, que je ne suis pas seul, que Dieu est à mes côtés, que je peux aussi y arriver, comme je puis tout par celui qui me fortifie. Donc, je peux avoir du mal, c'est vrai, dans la vie. Et quand on regarde la vie des personnages que nous retrouvons dans la parole de Dieu, mais on voit aussi de quelle manière Dieu les a accompagnés. On a des promesses comme dans Josué, fortifie-toi, voilà, je serai à tes côtés, etc. Et cette parole aussi m'invite, j'ai envie de dire, à me laisser conduire, à me laisser diriger par l'Esprit de Dieu. D'accord? Et lorsque je m'abandonne pleinement, j'ai envie de dire, à Dieu, lorsque je fais cela, eh bien, ma nature pécheresse, eh bien, elle meurt aussi pour laisser place à cette nature sanctifiée que Dieu, lui, il me donne. D'accord? Et j'ai envie de dire que la parole aussi, donc non seulement elle, je disais qu'elle m'encourage, mais elle aussi vient me mettre en garde, d'accord, pour que je ne vienne pas aussi à tomber. Donc tous, c'est vrai, nous avons cette nature pécheresse. Tous, nous avons des difficultés à surmonter, puisque nous sommes, la Bible nous dit, tous pécheurs. Mais en tant que lecteur de la Bible, j'ai envie de dire, et si je crois vraiment que cette parole est une parole inspirée, eh bien, j'ai aussi la solution, des solutions, pour pouvoir surmonter le péché et surmonter mes propres difficultés.
0: Très bien, merci pour cette précision. Et en visualisant cette étude, en m'arrêtant sur le titre même de la leçon, je me suis posé la question, pourquoi l'auteur a mis en relation le péché, l'évangile et la loi? Est-ce que tu peux nous donner une idée sur ce point?
1: Oui, le péché, l'évangile et la loi. Nous voyons, alors tout à l'heure là, tu as dit que la première fois que nous retrouvons le mot péché, c'était dans Genèse chapitre 4. Donc au commencement, donc après qui est tout, que Dieu ait tout créé, bon, on a le péché qui est rentré. On a Dieu qui avait donné, c'est vrai, précédemment la loi disant de ne pas toucher, de ne pas manger, c'est vrai, de l'arbre de la connaissance du bien et du mal. Et après, lorsqu'on continue toujours dans les premiers livres de la Bible, hein, on se rend compte que la loi est peut-être plus explicite. On peut penser aux 10 commandements, tout comme à d'autres lois qui ont été données. Et un peu plus loin dans la Bible, nous, même au début aussi, toujours dans le commencement, hein, nous voyons aussi cet évangile, donc à savoir la bonne nouvelle. Lorsqu'Adam et Ève étaient tombés, ben Dieu va leur donner aussi cet évangile, cette bonne nouvelle, en leur disant ben, qu'il leur enverrait un sauveur. D'accord, un sauveur qu'on retrouve dans la personne de Jésus bien plus tard. Donc j'ai envie de dire, c'est peut-être un cycle qui est là, mais qui retombe bien peut-être sur ses pieds. Donc péché, certes, loi, ok, mais il y a aussi la bonne nouvelle, il y a aussi l'évangile qui est là pour que nous ne puissions pas tomber dans un désespoir, être désespéré par rapport à ce péché, par exemple.
0: Très bien, donc nous avons la certitude que lorsque l'humanité s'est rebellée contre Dieu, parce que lorsque nos premiers parents ont désobéi à l'ordre que Dieu avait donné, Dieu n'a pas choisi la condamnation. Et même si la loi exigeait un jugement pour le péché, au contraire, dans sa miséricorde, dans son amour, il a envoyé son fils Jésus pour nous racheter et de nous délivrer. Donc nous savons très bien que Jésus-Christ est venu mourir pour les pécheurs, offrant gratuitement le salut par grâce.
1: Exactement.
0: Bien. Exactement. Donc c'est pourquoi l'évangile a un pouvoir de transformation, pour permettre à l'homme de pouvoir retrouver des meilleures relations avec Dieu et avec son prochain. Et alors, pasteur, je vais lire une déclaration qui se trouve dans Marc chapitre 9, versets 42 à 48. Nous allons lire ensemble ce passage, chers auditeurs. Nous sommes dans l'émission Synthèse et nous sommes en train de considérer la huitième étude qui parle de le péché, l'évangile et la loi. D'accord? Donc, nous croyons certainement que à travers ce message que Dieu nous envoie, que nous puissions faire des choix intelligents. Et nous considérons ensemble cette déclaration qui se trouve dans Marc chapitre 9, versets 42 à 48. Nous lisons: « Mais si quelqu'un scandalisait un de ces petits qui croit, il vaudrait mieux pour lui qu'on lui mît au cou une grosse meule de moulin et qu'on le jetât dans la mer. Si ta main est pour toi une occasion de chute, coupe-la. Mieux vaut pour toi entrer manchot dans la vie que d'avoir les deux mains et d'aller dans la géhenne, dans le feu qui ne s'éteint point, où le ver ne meurt point et où le feu ne s'éteint point. Si ton pied est pour toi une occasion de chute, coupe-le. Mieux vaut pour toi entrer boiteux dans la vie que d'avoir les deux pieds et d'être jeté dans la géhenne, dans le feu qui ne s'éteint point, où le ver ne meurt point et où le feu ne s'éteint point. Et si ton œil est pour toi une occasion de chute, arrache-le. Mieux vaut pour toi entrer dans le royaume de Dieu n'ayant qu'un œil que d'avoir deux yeux et d'être jeté dans la géhenne où le ver ne meurt point et où le feu ne s'éteint point. » Pasteur, que nous enseigne ce passage? Et que dit Jésus effectivement de faire? Et de quoi ce passage nous met-il en garde?
1: Alors c'est vrai que dans ce passage, peut-être que certains ont tenté littéralement de faire cela, à savoir se couper une main, se couper une jambe, s'arracher des yeux, peut-être dans le but de rentrer, d'avoir accès au royaume des cieux. Maintenant ici, je ne pense pas que Jésus est en train de dire littéralement d'accomplir ces choses. Lorsque nous voyons par exemple aussi le feu de la géhenne qui s'éteint point, les vers qui aussi ne meurent point, nous savons que le feu éternel dont il est question, c'est un feu qui va consumer jusqu'à ce qu'il n'y ait plus rien à pouvoir consumer. Donc ici, je disais que l'appel que Jésus est en train de lancer, ce sur quoi il est en train de nous mettre en garde, il est en train de me dire en fait que de faire en sorte que rien ni personne ne vienne m'empêcher de rentrer dans le royaume des cieux. D'accord? Donc, d'avoir vraiment à cœur ce désir et de me donner aussi les moyens. Parce que je peux avoir le désir d'être sauvé, mais si je ne me donne pas aussi les moyens, je ne le serai pas. Non pas que le salut s'achète, hein. Donc je parle de moyens, ce n'est pas à dire que j'aurai à payer quoi que ce soit, mais je ne vais pas non plus rester, j'ai envie de dire, sur ma chaise, sur mon lit, couché là, et me dire, oh ben voilà, Jésus a payé pour moi, je n'ai rien à faire. Non, donc Jésus est en train de me dire ici, c'est vrai que, voilà, faire en sorte que je sois sur mes gardes, il est en train de me mettre en garde, c'est vrai, face à la tentation, face aux diverses tentations qui se présentent dans ma vie. Et l'invitation, comme je le disais aussi, à veiller sur moi, et cela de manière constante. Parce que le salut, c'est vrai, il a coûté la vie de Jésus, mon salut a coûté la vie de Jésus. Et donc il me dit, mais quitte à ce que je me débarrasse de choses qui sont très importantes, très utiles, comme par exemple les yeux pour voir, une jambe pour marcher, pour courir, ben faire en sorte que, voilà, je le disais, rien ni personne ne m'empêche de pouvoir

0: Oui, de ce genre de chute comme Samson, comme David et tant d'autres. Mais nous savons que nous avons un Dieu qui est tout-puissant et qu'il est là à nous protéger, à nous maintenir dans sa relation avec nous et dans une relation avec lui. Et à partir du moment que nous faisons confiance à Dieu et que nous restons, comment dirais-je, solides, attachés à lui, merci. Donc, par la foi, la victoire nous est assurée au nom de Jésus.
1: Amen. De belles promesses, oui.
0: Oui, c'est une très belle promesse que Dieu nous donne et nous dit clairement que je ne t'abandonnerai jamais, il sera avec nous jusqu'à la fin. Et à nous maintenant de pouvoir faire confiance à Dieu et nous appuyer sur ses promesses.
1: Tout à
0: D'accord?
1: fait.
0: Bien. Alors, pasteur, quelqu'un te confie qu'il doit parfois mentir au travail pour garder son travail, son emploi et nourrir sa famille. Quelle serait ta réaction? Parce que il y a des gens qui pensent que bon, mentir pour se tirer d'affaire n'est pas un péché.
1: Alors là, c'est vrai que c'est une question qui paraît peut-être, oui, qui semble peut-être difficile à pouvoir y répondre. Et peut-être que dans ma réponse, je vais choquer quelques-uns ou interpeller quelques personnes aussi par rapport à cela. Alors, s'il y a quelqu'un comme ça qui se présente à moi et qui me dit, bon, ben, c'est vrai, je travaille à tel endroit, mais voilà, les choses sont difficiles, j'ai une famille, j'ai des enfants, je dois les nourrir, j'ai véritablement besoin de ce travail. Alors, premièrement, j'ai envie de dire, je vais écouter la personne. Donc, je vais écouter ce qu'elle a à me dire pour voir peut-être quelles sont ses motivations, quelles sont ses peurs, voilà, dans le fait qu'elle agisse de cette manière. Donc, je vais l'écouter, comme je l'ai dit, hein. C'est peut-être quelqu'un qui, voilà, comme dans ton exemple, tu as dit qu'il y a une famille. C'est peut-être la seule personne qui subvient aux besoins de la famille, etc. Donc, voilà, je vais l'écouter parce que tous les cas ne sont pas forcément les mêmes cas. Écouter pourquoi est-ce qu'elle veut choisir cette voie du mensonge. C'est ce que tu as souligné aussi, qu'elle doit parfois, cette personne, mentir pour pouvoir garder son travail. Et quand tu m'as dit, après avoir écouté, c'est vrai qu'en me partageant cet exemple, je pense qu'il y a un exemple qui est courant pour bien des personnes hein, qui pourraient aussi nous écouter aujourd'hui. Ça m'a rappelé l'exemple de Rahab. Rahab dans la Bible qui, certes, n'appartenait pas au peuple de Dieu, mais quand on lit dans Josué chapitre 2, on voit que lorsque les soldats se présentent chez elle, on lui demande, mais où sont ces hommes? Où est-ce qu'ils sont passés et tout? Qu'est-ce qu'elle va faire? Elle va mentir. Voilà. Elle va dire que, voilà, ils sont pas là. Ils sont passés, mais ils ont disparu. Et pourtant, on va lire dans Hébreux chapitre 11, dans la Bible, on voit que le nom de Rahab est aussi mentionné dans ces héros, on va dire, de la
0: De la
1: foi.
0: foi.
1: Voilà, les héros de la foi. Ça m'a voilà, l'exemple que tu as pris, ça me rappelle aussi peut-être bien d'autres aujourd'hui qui peut-être pas aussi loin que Rahab, mais lors de la Seconde Guerre mondiale, tu as certainement aussi déjà entendu ou lu des histoires nos amis auditeurs aussi de personnes qui par exemple ont eu l'occasion de cacher des juifs chez eux. Et lorsque, là encore, des soldats sont venus demander, mais y a-t-il des personnes chez vous, juives, etc., eh ben, beaucoup de personnes ont là aussi menti.
0: Oui.
1: On dit, ben, non. Et on le disait, aujourd'hui, y a des personnes qui peuvent attester qu'elles ont été cachées, etc., par telle et telle personne. Donc, cette question, c'est une belle question d'éthique. La Bible, c'est vrai, me dit de ne pas mentir, de ne pas tromper, mais dans mon éthique chrétienne aujourd'hui,

0: face à certaines situations, qu'est-ce que je vais faire? D'accord? Je reprends l'exemple lors de la Seconde Guerre mondiale, hein, je cache des juifs chez moi. On vient, on me demande si il y en a, qu'est-ce que je fais? Je mens ou je leur dis, mais non, ils sont bel et bien présents ici et allez les attraper. Voilà, donc juste pour que nous ayons à l'esprit que voilà, la Bible dit ça, ça, ça, et parfois, voilà, mon éthique peut me dire, bon, qu'est-ce que je fais? Alors, pour revenir à cet exemple et à cette personne, donc après l'avoir écouté, je vais malgré tout l'encourager, je pense, à faire confiance à Dieu. D'accord? Je vais l'encourager à faire confiance à Dieu. Rappelez, c'est vrai que c'est lui qui possède, parce que comme le problème se situe là, à savoir à subvenir aux besoins de la famille, donc je vais l'encourager en lui rappelant que la terre appartient à Dieu, en fait. Tout ce que nous avons aujourd'hui, c'est grâce à Dieu que nous l'avons et qu'il est capable de pourvoir à nos besoins. Donc, je vais l'encourager en ce sens, mais je vais aussi accepter le fait que cet encouragement que je lui donne, eh bien, peut-être que cette personne ne va pas de suite aussi le mettre en pratique. C'est-à-dire, je ne vais pas non plus m'attendre forcément à ce que la personne me dise, bon ben, tu as raison, et dès demain, j'arrête de mentir, et quand j'irai au travail, je vais dire ça, ça, ça, ça, ça, à qu'advienne, voilà, ce qui adviendra. Donc, je vais pas forcément m'attendre à cela. Si c'est son choix, si c'est son vœu, si c'est, voilà, sa volonté qu'elle a dans cette direction, y a pas de souci. Mais si je vois aussi que dans son cheminement, ben, ça prend peut-être plus de temps, elle est en réflexion, etc., je vais aussi, parce que c'est à moi que tu poses la question, je vais aussi accepter, son choix. Mais je vais l'encourager, c'est vrai, à faire confiance à Dieu, qu'il a été capable dans le passé de pouvoir ouvrir des portes, de pouvoir fermer des portes, et donc à construire encore sa relation avec ce Dieu qui est un Dieu pourvoyeur. Alors tout ça, là, c'est vrai que j'ai pris l'exemple de Rahab, et la Bible, c'est vrai, présente tant d'exemples, j'ai envie de dire, d'hommes, de femmes qui ont failli à l'observation rigoureuse de la loi. Et pourtant, c'est vrai qu'on se rend compte que Dieu a composé avec eux. On parlait de Samson au départ, et la leçon nous parle de Samson. On se rend compte que, voilà, il a failli. Et pourtant, même dans cela, lorsqu'on regarde à la fin de sa vie, ben, il va prier, il va demander à Dieu de permettre que ses cheveux repoussent, de lui donner la force, et voilà, pour pouvoir permettre que, voilà, tout ce temps puisse s'effondrer sur tout ce qui était présent. Et qu'est-ce que va faire Dieu? Mais Dieu va l'entendre. Abraham, par exemple, lui aussi, lorsqu'il part en Égypte, il va mentir, d'une certaine manière. C'est ma sœur. Et cela va arriver à deux reprises, il va lui procurer aussi des désagréments. Rahab, j'en ai parlé tout à l'heure là, et quand on regarde, que ce soit Samson, que ce soit Abraham, que ce soit Rahab, les trois ainsi que bien d'autres qui sont dans ce chapitre 11 d'Hébreux sont considérés, du livre des Hébreux, sont considérés comme des héros de la foi. Donc aujourd'hui, j'ai envie de dire, mais qui suis-je pour pouvoir juger cette personne qui me confie qu'elle doit parfois mentir au travail pour pouvoir garder son emploi, pour pouvoir nourrir sa famille. Donc qui suis-je moi pour pouvoir la juger aujourd'hui? Mais comme je disais, en résumé, ben c'est vrai que je vais l'encourager à faire confiance à Dieu.
1: Très bien, merci pour cette réponse. Et maintenant, nous pouvons considérer, au départ, nous avons donné une définition du péché, Tous nous n'avons pas la même manière de concevoir le péché, parce qu'il y a des gens qui n'ont pas la connaissance de Dieu et ils ont une autre définition de ce qu'est le péché. Alors je pose la question, comment tu définiras le péché à une personne non chrétienne? Et comment la Bible décrit-elle véritablement le péché? Nous l'avons déjà dit au début, mais la question qui nous intéresse, c'est comment tu définiras le péché à une personne non chrétienne qui vive loin de Dieu?
0: Alors c'est vrai, hein, quelqu'un qui vit loin de Dieu, comme tu as dit, ou qui ne croit pas en Dieu, bien souvent, ben cette histoire de péché n'a aucun sens pour elle, puisque elle, ce sera simplement se faire plaisir. Si ça me fait du bien, qu'importe, j'avance avec, puisque voilà, ça me fait du bien. Et même si ça pourrait faire du mal à l'autre personne, ou même si tu viendras lui dire, mais ça, en fait, ça te bousille, ça te fait du tort, ben, ça, c'est vrai que ça n'a pas vraiment, de sens pour cette personne. Alors, comment je vais lui définir le péché? Ben, tout simplement comme étant la désobéissance, la transgression, c'est vrai, d'une loi, quelconque. Alors pour nous en tant que chrétiens, c'est une loi que Dieu nous a donnée à nous. Je lui dirais peut-être que le péché, en fait, c'est comme un crime et un crime qui doit aussi trouver son salaire. Alors est-ce qu'on peut dire le mot salaire? Mais par exemple aujourd'hui au tribunal, par exemple devant les tribunaux, même quelqu'un qui n'est pas chrétien et qui malheureusement doit comparaître au tribunal pour une affaire grave ou peut-être pas grave, ben la justice va lui dire, mais monsieur, madame, par rapport à ce que vous avez fait là, par rapport à ce que vous n'avez pas fait, ben l'article tant vous condamne à ça. C'est pourquoi aujourd'hui nous vous condamnons à une telle peine, que ce soit une amende de telle somme, que ce soit de la prison, que ce soit qu'importe. Mais toute désobéissance, j'ai envie de dire, à une loi quelconque entraîne aussi des conséquences. Donc le péché, c'est vrai, c'est la désobéissance à une loi, et je dirais, ou à des lois, et je dirais à cette personne que bon, c'est vrai, elle peut ne pas croire en Dieu, elle n'est pas forcément chrétienne, mais qu'elle doit savoir que voilà, tout acte entraîne aussi des conséquences. Tout acte va entraîner aussi des conséquences. Tout choix va entraîner aussi des conséquences. Et peut-être venir sur le terrain de la santé, peut-être, pourquoi pas. Donc à savoir, ben ok, si vous fumez par exemple, ben et que demain vous vous retrouviez avec un cancer au poumon ou à la gorge, etc. Ben, ce sont les conséquences de vos choix à ce moment-là. Si vous passez tout le temps des nuits blanches, etc., et que arrivé à un certain âge, ben vous vous rendez compte que vous êtes épuisé, vous n'arrivez pas à remonter la pente. Mais ça aussi, ce sont les conséquences de vos choix. Et donc de la même manière, ben Dieu, ben, il m'a laissé un livre merveilleux qu'est la Bible. Et dans ce livre, dans cette parole, eh bien, il m'a laissé aussi des lois pour que je puisse avancer dans la vie de tous les jours et que je jouisse d'une santé optimale, physique, spirituelle, émotionnelle, à tout niveau. Donc, mon invitation pour vous, je le dirais comme ça à cette personne, mais c'est que vous puissiez tout simplement considérer cette loi et ne pas laisser forcément que votre cœur, que vos émotions prennent le dessus.
1: Très bien, merci. En principe, l'être humain déchu éprouve du mal à obéir à la loi de Dieu. Mm-hmm. D'accord? Et l'homme s'oppose, se rebelle contre la parole de Dieu, contre l'évangile du salut. Et la question que je voudrais te poser encore, comment répondre à quelqu'un qui affirme que la loi de Dieu est trop restrictive? Qu'est-ce que Jésus a dit au sujet de la loi et quels conseils nous a-t-il donné concernant sa loi? Parce que on a l'impression que même lorsqu'on on s'oppose à la loi de Dieu, mais on pêche.
0: Oui, c'est ça, on pêche. Et la loi peut paraître trop restrictive. Et ça me fait penser à ce verset qu'on a dans Romains chapitre 7. Romains chapitre 7 et au verset 12.
1: Romains chapitre 7, verset 12, c'est bien ça.
0: Oui.
1: Il est dit, la loi donc est sainte et le commandement est saint, juste et bon.
0: Voilà. La loi est sainte, le commandement est saint, juste et bon. Et pourtant, comme tu le disais, bien souvent, on trouve que cette loi est très restrictive. Pourquoi est-ce que Dieu veut m'empêcher de faire ça, de manger cela, d'aller tel endroit? Voilà. Pourquoi est-ce que Dieu voudrait m'empêcher ces choses? Et là, l'apôtre Paul est en train d'affirmer que cette loi, au contraire, elle est sainte, commandement est saint, juste et bon. Donc, qu'est-ce que cela me dit? Cela me dit tout simplement, en fait, que, voilà, aujourd'hui, en cette année 2026, je fais face à certaines tentations, je suis confronté à certaines choses dans la société aujourd'hui, et qui, il y a peut-être des années de cela, ne posait pas ou posait problème. D'accord? Donc aujourd'hui, je peux faire face à certaines choses et que la société peut dire, mais c'est tout à fait normal ça en fait. Je pense par exemple à, il y a encore plusieurs années, décennies de cela, lorsque on parlait d'homosexualité, de mariage homosexuel, etc., ça posait véritablement un problème. C'était waouh. Il y a pas longtemps, je regardais aussi une émission sur, comme nous sommes en ce mois de mai, sur le mois de commémoration de l'esclavage, concernant un documentaire sur les Noirs et les Blancs. Et il y a encore quelques décennies de cela, ben c'était impensable dans certains pays, dans certaines villes, aux États-Unis notamment, qu'un Noir puisse se retrouver en classe avec des Blancs. C'était impensable, cette séparation. Donc, la société a évolué parfois dans un sens, j'ai envie de dire, qu'on pourrait dire positif, dans d'autres sens peut-être moins positif, ou ne pas dire négatif, à certains niveaux. Et moi, je me retrouve là, et je dois faire des choix. Et ça revient encore à la question précédente, en fait. Ces choix, je les fais par rapport à qui, par rapport à quoi, sur quoi est-ce que je vais me baser. Et là, tout à l'heure, là, nous parlions de la Bible, qui est ce manuel que Dieu m'a laissé, un manuel qui n'est pas démodé aujourd'hui, qui n'est pas démodé. Certes, peut venir des millénaires après, mais qui est encore d'actualité et qui me permettra de faire des choix et de comprendre que ce que je pourrais qualifier ou considérer comme étant trop restrictif aujourd'hui, ben en réalité, Dieu est en train de me préserver de certainement bien des dangers, en fait. De la même manière, on se rappelle que Satan va dire à Adam et Ève, mais le jour où vous en mangerez, vos yeux s'ouvriront, etc. Donc aujourd'hui, c'est vrai, la société veut nous entraîner dans certains choix de vie pour nous dire, mais en faisant cela, en allant là, en expérimentant cela, tu vas aussi ouvrir tes yeux. Et cette ouverture des yeux, comme Satan l'avait promis à Adam et Ève, ben on a vu là où ça l'a entraîné. Et aujourd'hui, ben les conséquences sont encore les mêmes pour nous, si nous voulons aussi ouvrir nos yeux entre guillemets.
1: Donc nous pouvons dire que le caractère restrictif de la loi de Dieu, comme tu l'as mentionné, est destiné à nous protéger, à nous sauver de la souffrance causée par le péché. Et, ça, c'est clair.
0: Oui, alors, et même le mot restrictif, j'ai envie de dire, peut-être pourrait me déranger, ce que d'autres pensent comme restrictif, mais en réalité, j'ai envie de dire que lorsque nous connaissons bien Dieu, on se rend compte que cette loi n'est pas restrictive. Au contraire, c'est une loi d'amour. C'est une loi d'amour, elle n'est pas restrictive.
1: Donc aujourd'hui, on entend souvent des critiques négatives sur la loi en termes spirituels, comme si elle limitait nos actions, notre liberté. Mais en réalité, la loi, elle est en grande partie là pour notre bien, n'est-ce pas?
0: Exactement.
1: Et nous avons plusieurs déclarations de la Bible. Les psalmistes ne considèrent pas la loi comme restrictive. Nous avons des déclarations, notamment dans au psaume 1er verset 2, mais il trouve son plaisir dans la loi de l'Éternel, il la médite jour et nuit. Au psaume 19 verset 7, la loi de l'Éternel est parfaite, elle restaure l'âme, le témoignage de l'Éternel est sûr et rend sage le simple.
0: Exact.
1: Donc il y a beaucoup de déclarations dans la Bible qui nous aident à mieux comprendre la portée, l'utilité et de pouvoir se soumettre à Dieu.
0: C'est vrai. Et si nous sommes, j'ai envie de dire, honnêtes aussi avec nous-mêmes et qu'on va dans un autre domaine, là, on est resté, c'est vrai, sous la parole de Dieu, mais si nous sommes honnêtes avec nous-mêmes, on aura de la société. C'est vrai que toutes les lois, on va pas forcément y adhérer. Alors, je vais pas faire de politique aujourd'hui, mais nous sommes bien contents, par exemple, lorsqu'on a subi une injustice et qu'on se retrouve à aller au tribunal et que la loi vienne condamner la personne qui nous a fait subir cette injustice, en fait. Donc, en étant honnête avec nous-mêmes, on va se dire, mais oui, la loi, elle est là, elle est bonne, et elle est là pour pouvoir mettre certains cadres pour mon bien, ainsi que pour le bien de toute la société. Alors, je disais de manière générale. Après, il y a d'autres lois qui sont peut-être, en tout cas, pas des lois dans la parole de Dieu, mais dans certaines sociétés qui sont là et qui malheureusement vont faire du tort. Mais la loi, de certaine manière, elle est là, elle est régie pour le bien-être de tout un chacun.
1: Merci. Donc la loi, elle est là pour nous rendre heureux, pour nous apporter le bonheur. Et nous ne pouvons pas faire fi de cette loi parce que Dieu, il est notre Père, il est notre Créateur. Il sait pourquoi qu'il nous donne ce code de conduite. Parce que nous pouvons dire ainsi que accepter la loi de Dieu et obéir à cette loi, c'est un style de vie, c'est un mode de vie que Dieu nous a donné. Parce que nous constatons aujourd'hui tous les dégâts que font, la drogue, l'alcool et toute forme de dérive. Donc en obéissant à la parole de Dieu, nous pouvons nous préserver de bien des malheurs, n'est-ce pas, pasteur?
0: Exactement. Exactement, en obéissant à la parole de Dieu, on peut se préserver de bien des malheurs, oui, c'est vrai.
1: Tout à fait. Alors, pasteur, il y a un point important que je voudrais aborder avec toi dans cette étude, et nous allons considérer quelques versets, notamment dans Romains chapitre 3, verset 28, et j'ai une question à te poser à ce sujet. Romains chapitre 3, verset 28, qui dit ceci: car nous pensons que l'homme est justifié par la foi sans les œuvres de la loi. D'accord? Je lis aussi dans Romains chapitre 4, versets 13 à 16. En effet, ce n'est pas par la loi que l'héritage du monde a été promis à Abraham ou à sa postérité, c'est par la justice de la foi. Car si les héritiers le sont par la loi, la foi est vaine et la promesse est anéantie parce que la loi produit la colère et que là où il n'y a point de loi, il n'y a point non plus de transgression. C'est pourquoi les héritiers le sont par la foi, pour que ce soit par grâce, afin que la promesse soit assurée à toute la postérité, non seulement à celle qui est sous la loi, mais aussi à celle qui a la foi d'Abraham. Notre Père à tous, selon qu'il est écrit, je t'ai établi Père d'un grand nombre de nations, il est notre Père devant celui auquel il a cru, Dieu qui donne la vie aux morts et qui appelle les choses qui ne sont point comme si elles étaient. D'accord? Nous lisons dans Galates chapitre 2 verset 16. Galates chapitre 2 verset 16, nous considérons quelques passages où il est dit: néanmoins, sachant que ce n'est pas par les œuvres de la loi que l'homme est justifié, mais par la foi en Jésus-Christ, nous aussi nous avons cru en Jésus-Christ afin d'être justifiés par la foi en Christ et non par les œuvres de la loi. Parce que nul chair ne sera justifié par les œuvres de la loi. Nous lisons encore au chapitre 3, verset 13. Christ nous a rachetés de la malédiction de la loi, étant devenu malédiction pour nous, car il est dit: maudit est quiconque est pendu au bois. Mm-hmm. Nous lisons une dernière déclaration qui se trouve dans Philippiens. Philippiens chapitre 3, verset 9. Où il est dit, je lis à partir du verset 7, « Mais ces choses qui étaient pour moi des gains, je les ai regardées comme une perte à cause de Christ. Et même je regarde toutes choses comme une perte à cause de l'excellence de la connaissance de Jésus-Christ mon Seigneur, pour lequel j'ai renoncé à tout et je les regarde comme de la boue, afin de gagner Christ. » Verset 9, « Et d'être trouvé en lui, non avec ma justice, celle qui vient de la loi, mais avec celle qui s'obtient par la foi en Christ, la justice qui vient de Dieu par la foi afin de connaître Christ. » Et il y a une déclaration qui est vraiment forte et qui dit que le juste vivra par
0: la foi.
1: Par la foi. Mm-hmm. Pasteur, que nous enseignent ces versets et comment qu'ils puissent nous aider en tant que croyants à observer la loi sans tomber dans le légalisme? Parce que beaucoup de personnes traitent certains chrétiens comme étant des légalistes parce qu'ils observent la loi.
0: Oui, alors ces passages, c'est vrai que tu viens de partager avec nous parlent, c'est vrai, de cette relation qu'il y a entre la loi et entre la foi. J'ai envie de dire que nous devrions nous rappeler, c'est vrai que oui, je suis justifié par la foi. Donc, en qui est-ce que j'ai placé mon espérance, ma confiance? C'est en Dieu. Donc, justifié par la foi et non pas par mes œuvres. Pour autant, la Bible est claire que cela ne veut pas dire que je suis capable, je suis libre de faire ce que je veux. Non. Donc, justifié, c'est vrai, par ma foi, mais mes œuvres aussi vont suivre. Donc, étant déclaré juste, je vais aussi agir de manière comme un juste, d'accord? Donc, comme quelqu'un qui est justifié, à savoir quelqu'un qui va aussi obéir à ce que Dieu lui demande. Puisque c'est lui qui me déclare juste, puisque c'est lui qui me justifie, bien, moi aussi, en retour, je montre cet amour, cette reconnaissance envers lui, en obéissant tout simplement aussi à ce qu'il a mis pour moi là. Maintenant, tu disais que certains aujourd'hui vont considérer ceux qui observent la parole de Dieu, ceux qui observent les lois de Dieu, comme étant des légalistes, à savoir des personnes qui restent strictement attaché à la parole de Dieu, sans aucune ombre, voilà, juste légalement. Et lorsque je pense à légaliste, ça me fait penser à Jésus, d'accord? Jésus qui, lorsqu'il était sur terre, lorsqu'on lit les évangiles, on a plusieurs exemples. Lorsqu'il va guérir, par exemple, des personnes de maladies diverses, notamment le jour du sabbat, on va lui dire, on va lui rappeler, mais en fait, ce que tu es en train de faire là, mais il y a d'autres jours dans la semaine, en fait. Pourquoi c'est aujourd'hui que tu veux venir faire cela? Donc, ces personnes étaient très légalistes, on va dire. Et lui, Jésus va répondre, va dire, par exemple, oui, mais lequel d'entre vous, s'il a son bœuf, son âne qui est attaché là, ne va pas l'emmener boire de l'eau? ou encore s'il tombe dans un trou, est-ce qu'on va attendre que le dimanche vienne pour pouvoir l'enlever du trou, etc. Donc il va leur faire prendre conscience de certaines choses et leur montrer par exemple que la vie humaine vaut bien plus qu'une vie, que la vie d'un animal. L'autre exemple qui me vient à l'esprit, c'est l'exemple de David pour aller dans l'Ancien Testament, parce qu'on pourrait dire mais oui, mais dans l'Ancien Testament c'était pas comme ça. Et l'exemple que Jésus aussi va utiliser, lorsque David, lorsqu'il va avoir faim, lorsqu'il est en fuite devant Saül, qu'est-ce qu'il va manger? Les pains de proposition qui étaient réservés seulement aux prêtres. Et là Jésus va dire mais voilà, qu'est-ce que David a fait? Donc la loi dit ok, c'est que pour les prêtres. Mais pourtant, David ne l'était pas, il a mangé. Donc, le montrant à ses auditeurs que, voilà, vous voulez réagir, vous voulez prendre la parole, c'est vrai, au mot, mais où est l'amour qu'il y a dans tout cela? Et donc, ces personnes en face de lui étaient de ce qu'on pourrait qualifier de légalistes. D'accord? Donc aujourd'hui, Dieu ne m'invite pas, c'est vrai, à tomber dans ce légalisme. Dieu m'invite à être un chrétien équilibré. Un chrétien qui ne va pas tomber dans le fanatisme. Un chrétien qui ne va pas tomber non plus dans le légalisme. Donc Dieu m'invite à être quelqu'un, je souligne de nouveau, équilibré. Et c'est pourquoi tout à l'heure là, tu as posé une question avec cette personne qui va dire, ben, je dois mentir parfois concernant mon travail, etc. Et c'est pourquoi je disais, mais il est important de pouvoir écouter cette personne et non pas réagir forcément à chaud en disant, oui, mais t'inquiète pas, Dieu va pourvoir à tes besoins, t'as pas besoin de mentir, voilà. Donc, il faut prendre le temps d'écouter la souffrance des personnes qui a en face ce qu'elles veulent véritablement dire et non pas, c'est vrai, me plonger dans un légalisme qui peut faire beaucoup plus de mal que ce que l'on pourrait penser. Voilà. Donc, observer la loi. Bien sûr que Dieu m'invite à observer la loi, mais pour autant, ai-je les yeux suffisamment ouvert, les oreilles suffisamment aussi ouvertes, comme Jésus les avait, pour pouvoir discerner et reconnaître, c'est vrai, ma motivation, peut-être la motivation qu'il y a aussi en face, et non pas simplement appliquer, tap, et voilà, finir avec cela.
1: Très bien. Donc, face à cette déclaration, ce verset de la Bible, nous voyons que le Seigneur a un évangile de grâce pour nous, pour nous permettre de comprendre que la loi n'est pas là pour nous condamner, mais la loi elle est là pour nous montrer que nous avons péché,
0: oui,
1: et que nous avons besoin d'un sauveur.
0: Mm-hmm.
1: Et l'évangile nous invite à aller vers Christ Jésus qui a donné sa vie pour que nous soyons pardonnés, que nous soyons guéris et que nous puissions avoir la vie. C'est ça le message de l'évangile.
0: Exactement.
1: D'accord? La loi n'est pas là pour nous restreindre dans notre liberté, parce que la loi de Dieu, c'est une loi de liberté, n'est-ce pas?
0: Oui.
1: D'accord? Donc, nous comprenons bien que Dieu désire le bonheur de l'humanité. C'est pourquoi il nous a donné sa parole, il nous a donné sa loi, pour que nous soyons des hommes heureux et que nous soyons des hommes équilibrés. Alors, pasteur, nous arrivons presque à la fin de notre émission. L'aspect légaliste du christianisme a causé beaucoup de dégâts, beaucoup de blessures.
0: Mm-hmm.
1: D'accord? De quelle manière pouvons-nous aider quelqu'un à découvrir le message de l'évangile concernant l'obéissance, le pardon et la guérison?
0: Oui, alors comme tu l'as dit, cet aspect légaliste a causé beaucoup de blessures et malheureusement beaucoup de personnes ont laissé l'Église par rapport à des réactions qu'il y avait en face. Et je dis bien laisser l'Église et non pas laisser la main de Dieu. Certains aussi ont abandonné la main de Dieu, c'est vrai. Mais voilà, beaucoup ont mis de côté l'Église par rapport à cet aspect légaliste qui cause beaucoup de blessures. Alors, comment est-ce que moi, je peux aider quelqu'un, tu le disais, à découvrir le message de l'Évangile concernant l'obéissance, le pardon, mais aussi la guérison. J'ai envie de dire, ben, tout simplement, en incarnant moi-même ce message d'obéissance, ce message de pardon, ce message de guérison. Et j'ai envie de dire que, à l'Église, avec un majuscule, hein, à l'Église, qu'il y a beaucoup de personnes qui connaissent théoriquement ce message, la bonne nouvelle, l'Évangile, d'accord ? Je le dis bien théoriquement, et qui, malheureusement, elles ne le vivent pas. Donc, en théorie, je connais cette bonne nouvelle, je connais cet Évangile, mais ne le vivent pas. Et ces personnes, c'est vrai, ne vont pas se rendre compte que ceux, c'est vrai, qui parlent, il y a beaucoup de personnes, voilà, qui parlent de cet Évangile et qui ne le vivent pas, et malheureusement, elles ne se rendent pas forcément compte de cela. Et qu'est-ce qui se passe? Eh bien, lorsque quelqu'un en face de moi vient avec ses blessures, d'accord, vient avec sa perception des choses, avec tout son bagage de vie, eh bien, malheureusement, eh bien, si je suis un peu trop légaliste, je vais lui causer un grand tort. Donc, comment est-ce que je peux aider quelqu'un, c'est vrai, à découvrir cela? Je me le disais, mais tout simplement en faisant en sorte d'avoir cette bonne perception de l'Évangile, cette bonne perception de l'obéissance, cette bonne compréhension du pardon, de la guérison aussi que Dieu vient m'offrir. Et lorsque j'aurai intégré cela à ma vie, eh bien, en retour, incarnant cela, ceux qui seront aussi sur mon chemin, eh bien, je ne pourrai leur faire que du bien. Je ne pourrai leur faire que du bien. Je ne pourrai qu'être en bénédiction à ces personnes.
1: D'accord. Donc, à travers le message de l'Évangile, nous pouvons retrouver notre identité. Le Seigneur est prêt de nous pardonner, de nous faire grâce. C'est sûr que nous avons péché, l'humanité a été entraînée par le péché, par nos premiers parents, mais Dieu n'a prononcé aucune condamnation, parce que la Bible dit clairement, il n'y a aucune condamnation pour ceux qui sont en Jésus-Christ.
0: Amen.
1: Et Jésus nous apporte le salut, nous donne le pardon, et à nous maintenant de renouer notre relation avec lui si nous avons erré, si nous avons abandonné le chemin de la vérité. Et même pour ceux, mon Dieu, qui vont tomber 7 fois, mais le Seigneur nous promet de nous relever et de nous accorder la possibilité de retrouver une vie meilleure en Jésus et de pouvoir rester dans cette relation efficace et vivante avec lui. Alors, pasteur, aurais-tu quelque chose d'essentiel à dire concernant cette étude, un point sur lequel tu voudrais apporter un éclairage, pasteur?
0: Alors, c'est vrai que nous sommes dans cette leçon numéro 9, et je vais revenir simplement sur le personnage qu'il y avait au début de l'étude de cette semaine, Samson. On a vu hein, sa vie qui a été une vie en dents de scie, et j'ai envie de dire à nos amis auditeurs qu'il est important de ne pas rester regarder le comportement des autres. Parce que si je reste à regarder les autres, je peux perdre mon fil, moi-même, mon salut. Que si on aura des Samson, hein, vous imaginez, certains diraient, ah, mais on aura des Samson. il allait se marier avec une Philistine. Qu'est-ce que Dieu va faire pour lui? Ou encore, regardez-le, il est allé, voilà, près de Delilah, il a fait ceci, il a fait cela. Eh bien, Dieu l'a bien puni, on aura des commandes, Dieu a permis qu'on l'enchaîne, etc. Et pourtant, je le disais, son nom est mentionné dans le livre, dans l'Épître aux Hébreux, au chapitre 11. Donc, j'invite, oui, mes amis auditeurs à... Voilà, vous pouvez voir quelqu'un si vous vous rendez dans une église quelconque ou pas, et se dire, bon, mais moi, je sais au moins que je suis meilleur que lui, je suis meilleur qu'elle. D'accord, ça peut me réjouir. Ou encore se dire, mais comme j'entends souvent, ah, mais il n'y a pas d'amour dans l'église. S'il y avait de l'amour, voilà, personne ne m'appelle, on fait pas ci, les jeunes font ça, ils sont partis par là, etc., etc. Donc, on peut entendre tout plein de choses. Mais comme je dis, important de ne pas regarder aux autres, mais de regarder où, moi, je suis aujourd'hui. Où est-ce que je suis avec le péché? Où est-ce que je suis dans ma guérison? Où est-ce que j'en suis avec cette bonne nouvelle? Et ne pas rester attaché sur les autres, parce que je le disais, c'est ça, je peux perdre mon salut, je peux perdre mon fil dans toute cette histoire. Donc Samson était comme ça, et pourtant Dieu l'a utilisé malgré tout. Et en même temps, rappeler sur un des derniers points que nous avons vu, ne soyons pas légalistes, ne soyons pas des légalistes en voulant tout le temps hacher parce qu'on a vu quelque chose, etc. C'est vrai qu'on ne lit pas dans les cœurs comme Jésus, lui, le fait, comme lui, il l'a fait. Mais important, et je vais souligner là encore, de pouvoir écouter la personne en face de moi. D'accord? Donc ne pas être prompt à, voilà, lui dire non, mais puisque c'est comme ça, ta ta ta. Non, mais écouter peut-être la souffrance qu'il y a et qui fait que cette personne a choisi malheureusement cette voie qui va venir me déplaire à moi, ce comportement, cette habitude, cette attitude. Donc prendre le temps d'écouter cette personne, elle a peut-être faim, comme David avait faim dans l'Ancien Testament, elle est peut-être malade et a besoin de guérison, et comme Jésus voilà, a pu guérir le jour du sabbat, donc c'est important de pouvoir écouter les personnes en face de soi.
1: Merci pasteur. Chers auditeurs, la vie de Samson ne se termine pas dans le désespoir, mais nous remarquons la fin de l'histoire, cette histoire se termine dans la grâce, et malgré l'échec, la souffrance et la discipline, Dieu a entendu Samson lorsqu'il a crié vers lui avec foi. Son histoire nous rappelle qu'aucune forteresse n'est plus grande que la miséricorde de Dieu. Et bien que Samson ait gâché une grande partie de son potentiel, Dieu s'est servi de lui pour délivrer, démontrant ainsi que le Seigneur est capable de racheter même les situations les plus désespérées. Samson demeure à la fois un avertissement contre le compromis et un témoignage de la miséricorde de Dieu. Que la miséricorde de Dieu atteint tous les pécheurs qui reviennent à lui. Et comme le dit d'ailleurs dans Romains chapitre 5 verset 20, là où le péché abonde, la grâce de Dieu surabonde. Mm-hmm. Donc que Dieu puisse nous aider à comprendre qu'il n'y a aucune forteresse que Dieu ne puisse pas briser. Il peut nous sortir de quelque addiction que ce soit et de nous faire grâce, de nous accorder son pardon. Et à partir du moment que l'homme crie à Dieu, il répond. Et à partir du moment que l'homme se repent de ce péché, Dieu est prêt à nous faire grâce, à nous pardonner et de transformer notre vie et de nous combler de bonheur, de joie et de paix. Donc que Dieu puisse nous aider à comprendre que Dieu est tout près de nous. Il ne nous abandonne jamais. Et même lorsque nos premiers parents ont péché, Dieu n'a jamais abandonné Adam et Ève. Et Dieu a permis qu'ils puissent être l'objet de sa grâce, de sa miséricorde. Donc que Dieu puisse nous aider à comprendre ce message ce soir. Parce que tu peux faire une prière.
0: Oui. Notre Dieu, notre Père, nous voulons te louer à cet instant d'être ce Dieu qui est compatissant. D'être ce Dieu qui sonde nos cœurs. Et c'est ce que nous te demandons de faire à cet instant pour chacun. Viens sonder nos cœurs. Viens nous trouver, Seigneur, nous aider à voir si nous marchons sur la voie de l'éternité. Et si tel n'est pas le cas, eh bien, aide-nous, Seigneur, à faire tout ce qui est notre possible, Papa, pour pouvoir marcher sur cette voie, chemin étroit, mais où nous savons que la récompense est belle. Aide-nous dès aujourd'hui aussi à vivre en tant que sauvés et à nous rappeler que tu as déjà payé le prix pour chacun d'entre nous. Bénis encore chaque auditeur à cet instant. Nous t'en prions ainsi en Jésus et pour ta gloire. Amen.
1: Merci. Alors, pasteur Dari Dinard, merci pour ce moment que nous avons passé ensemble. Nous remercions tous nos auditeurs qui ont pris le soin de nous écouter ce soir. Nous leur disons que Dieu les bénisse, que Dieu accorde la paix et la joie dans leur vie, et afin qu'ils puissent rester dans cette relation efficace et vivante avec notre Seigneur Jésus-Christ. Que Dieu vous bénisse. Merci.
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1: Allons.
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0: Seigneur, c'est toi qui es ma lampe. Seigneur, tu es la lumière dans ma nuit. Une lumière qui brille. Ce soir, demande à ta maman ou à ton papa ou encore à ton grand frère d'éteindre toutes les lumières de ta chambre. C'est l'obscurité totale. Il fait vraiment sombre. As-tu peur? Ne t'inquiète pas. Ensuite, demande-leur d'allumer la lumière. Que se passe-t-il maintenant? Ta chambre est maintenant tout éclairée. C'est ce que Dieu est. Connaître Dieu, c'est faire entrer la lumière dans sa vie. Rappelle-toi, l'amour de Dieu est tellement brillant qu'il peut éclairer la nuit. N'aie pas peur ce soir et passe une bonne nuit.
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0: Rencontre avec, une émission qui nous permet de faire connaissance avec des personnalités du monde religieux, du monde culturel, du monde littéraire et scientifique. Michel Mayer au micro. Chers auditeurs, bonjour, j'ai le plaisir de vous accueillir aujourd'hui. Nous recevons aujourd'hui Rabbi Leonard Steinberg. Bonjour Rabbi.
1: Enchanté d'être là, très honoré aussi.
0: Merci beaucoup. Alors, Rabbi Steinberg, vous intervenez donc à titre personnel sur notre antenne aujourd'hui, mais nous en sommes très heureux. Pour nos amis auditeurs, je voudrais juste situer votre action, votre cheminement. Vous êtes le fondateur de l'IRISER, c'est-à-dire l'Institut de Recherche Interdisciplinaire de Sciences et de Religion. Vous menez votre action dans le sud de la France, vous résidez dans la région de Montpellier, et votre action, justement, répond à un objectif de grande envergure. En effet, vous souhaitez donc prévenir les extrémismes religieux dans une perspective spirituelle et pacifique. Vous êtes auteur de plusieurs colloques, vous êtes en contact suivi avec le Vatican, ainsi qu'avec des théologiens juifs, protestants, des hommes politiques, des scientifiques de renom. Et cette croisade que vous avez lancée en faveur de la tolérance et de la compréhension entre les hommes, vous la menez avec conviction. Vous êtes un homme convaincu et nos auditeurs n'auront aucune difficulté à ressentir cette passion qui vous anime. En outre, vous plaidez pour un enrichissement de la catéchèse par des recherches au niveau de la science, au niveau de la religion. Vous appelez les croyants à entretenir un rapport direct avec Dieu en évitant toute forme d'idolâtrie. En parlant ainsi, vous insistez sur la nécessité impérative pour toutes les confessions religieuses d'oser remettre en cause les dogmes profonds lorsque ceux-ci font obstacle à la communion spirituelle entre les croyants. Vaste propos, vaste objectif. Avant de vous poser quelques questions, vous souhaiteriez peut-être adresser quelques mots à nos auditeurs?
1: Oui. D'abord, une petite prière. On est dans une démarche spirituelle. La spiritualité est pour moi la finalité, le sens, la raison d'être de l'univers, de notre planète. C'est faute de cette finalité spirituelle que le monde souffre et peut-être s'autodétruit. Je dirais donc, béni sois-tu, éternel notre Dieu, roi de l'univers, Dieu d'Israël, père de tous les peuples, sans distinction de race, de culture, parce que c'est par ta puissance que tout subsiste, par ton souffle, tout existe. Comprendre cela, c'est ne plus avoir d'ennemis.
0: Merci.

0: Rabbi Steinberg, une première question me vient à l'esprit, elle est actuelle. Vous savez que nous vivons des événements relativement importants. Quel est votre sentiment par rapport à ce que l'on a appelé, et ce qu'on appelle encore d'ailleurs, l'affaire du voile du collège de Creil ? Puisque votre message est un message de tolérance, un message de communion entre les hommes, quelle est votre position par rapport à cette affaire ?
1: Alors, le monde musulman n'est pas du tout étranger pour moi, et au contraire, j'entretiens de relations amicales avec cette confession religieuse. Je connaissais déjà le cheikh Boubaker, qui était l'ancien recteur de la mosquée, le cheikh Abbas. Je suis en train de nouer. Donc, je prends cela déjà du côté fraternel. Mais il y a là une question de fond très importante qui se pose dans un pays qui finalement est déjà pris sur le plan économique par un certain chômage. Et certaines personnalités estiment qu'on peut atteindre, on ne peut pas dépasser un certain seuil de tolérance. Disons qu'il y a quand même un contexte politique, il faut aussi en tenir compte. Mais sur le principe, j'ai lu dans la presse que ces deux jeunes filles, qui étaient à l'origine de cette affaire du voile, avaient déclaré, finalement, si nous ne mettons pas le voile, Dieu ne sera pas content. Alors, je crois qu'il y a deux aspects, là. Sur le plan du principe, sur le plan de la foi, il y a un danger à penser qu'on peut plaire ou déplaire à Dieu suivant l'attitude que l'on prend. Parce qu'à ce moment-là, on prête à Dieu des réactions humaines qui sont les nôtres. Et c'est une manière de prendre empire sur Dieu. C'est donc finalement le début de l'idolâtrie. Il y a un premier point, ça c'est sur le principe. Or, Allahu Had, Dieu est un, c'est justement le combat contre l'idolâtrie. C'est-à-dire l'humanisation de Dieu, même au niveau des sentiments. C'est un premier point. Il y a un autre point qui me paraît aussi capital, et qui n'est peut-être pas suffisamment perçu en France. C'est que si effectivement d'un côté les droits de l'homme, le grand humanisme en France, favorise un certain affranchissement de la femme, dans un certain contexte religieux, le voile est aussi une protection pour les femmes de certains excès de la part des hommes. Ça leur donne une certaine dignité. Donc je me demande si finalement il ne faudrait pas plutôt considérer, évidemment moi je ne suis pas un homme politique, c'est pas à moi de prendre les grandes décisions, mais souvent vous savez on généralise alors qu'il s'agit souvent de cas d'espèce. Et je ne sais pas s'il ne faut pas, au lieu de prendre un arrêté réglementaire valable pour tout le monde, etc., mettre là aussi un petit peu plus de liberté d'action selon les cas concrets.
0: Et peut-être calmer un débat que les médias ont peut-être eu tendance à
1: exagérer. Oui, mais ils n'ont pas tenu compte des données religieuses d'abord. Vous savez, on parle un peu de tout souvent, facilement, et il y a aussi peut-être trop d'experts, trop spécialistes. Moi, je vous ai donné une approche. J'ai dit, mais l'islam à l'origine, mon ami l'ambassadeur Amadi Essid se réjouirait de m'entendre, l'islam à l'origine, c'est vraiment la lutte contre l'idolâtrie. C'est là, on rejoint les grandes religions au départ se sont toujours légitimées sur cette lutte contre l'idolâtrie. Or, si on veut faire plaisir à Dieu avec le voile, alors là, je dis non. Parce qu'à ce moment-là, vous commencez, comme je l'ai expliqué tout à l'heure, à humaniser Dieu, donc c'est vous-même que vous sacralisez, en fait.
0: Avec tous les dangers que cela implique, bien entendu. Alors, selon vous, puisque nous sommes en train de parler des extrémismes religieux, selon vous, ces extrémismes peuvent-ils être endigués aujourd'hui, dans le monde actuel et au milieu de toutes les tensions, de tous les conflits actuels? Ces extrémismes religieux peuvent-ils être endigués dans une perspective spirituelle et pacifique? Est-ce que ce grand rêve que vous nourrissez, vous pensez qu'il peut devenir réalité dans notre monde?
1: Il y a des mots comme ça, utilisés sans arrêt, qui finalement ne finissent plus par avoir beaucoup de sens. Moi, je crois que on met vite l'étiquette extrémisme religieux. Dans le fond, il faut vraiment dépasser ces attitudes et comprendre que l'humanité n'est pas le fait du hasard. Elle a son histoire, elle a sa mémoire. Nous avons des articulations mentalo-religieuses dans toutes les grandes confessions qui n'ont pas changé, depuis des siècles, la science a fait un bond en avant extraordinaire, et j'observe que finalement les grandes articulations mentalo-religieuses fondamentales sont pratiquement celles qui existaient presque à l'Antiquité, encore aujourd'hui. Alors si on parle d'extrémisme religieux, il faut pas excommunier comme ça, il faut chercher à comprendre, tout a une cause. Il n'y a pas d'effet sans cause, donc il faut remonter, c'est d'ailleurs la raison pour laquelle vous m'avez invité, c'est pour essayer d'approfondir ça et de comprendre qu'on n'a pas d'ennemi, il ne faut pas avoir un ennemi. Ce que l'enfant absorbe entre 8 et 12 ans, déjà depuis tout petit, de toute façon les psychanalystes vous expliqueront ça, mais un enseignement religieux intégré pendant la petite enfance va agir sur votre conditionnement, sur votre comportement toute votre vie, et donc il faut non plus parler d'extrémisme religieux, mais plutôt parler d'articulation mentalo-religieuse enseignée, héritée, qu'il faut faire évoluer, et à ce moment-là, on déculpabilise déjà les hommes et on élève le débat.
0: Mmh. On parle aussi souvent de la religion officielle d'un côté, de la religion populaire de l'autre. Alors, est-ce que les extrémismes tant du côté chrétien que du côté musulman, ne sont pas finalement le résultat de croyants qui ont voulu en faire plus, finalement. Plus peut-être que ce que le Christ a demandé, plus que ce que la Torah demande éventuellement, plus que ce que le prophète a demandé. Une espèce de débordement de piété populaire.
1: Je crois quand même que qu'il y a dans c'est ça, c'est là qu'il faudra réfléchir ça. Il y a dans toutes les religions à peu près les mêmes grandes démarches spirituelles et finalement les démarches d'idolâtrie. Et donc le grand problème contemporain consiste finalement à enseigner une catéchèse des croyances qui tendent à limiter les déviations, les perversions religieuses, vous comprenez? Parce que effectivement, si vous donnez un enseignement pervers qui va favoriser les fixations mentales, vous allez davantage manipuler les gens, et vous aurez toujours des gens qui trouveront un intérêt à manipuler les gens. Vous comprenez ? Mm-hmm. Là, il y a une guerre beaucoup plus profonde. La grande responsabilité, quand même, est au niveau des grands théologiens, des personnalités. C'est pour ça que j'ai créé un institut de recherche interdisciplinaire science et religion. Mm-hmm. Vous comprenez ? Mm-hmm. On peut toujours trouver des gens qui profitent d'un certain conditionnement dans leur intérêt personnel. Mmh. Mais si on a un terrain favorable au niveau des croyances religieuses, les gens ne résistent pas aux manipulations. Mmh.

0: Mais c'est là. Attention.
1: Le docteur Gilbert Terrade, dans l'une des lettres qu'il vous écrit, déclare ceci: seul un dialogue qui équilibre le droit à l'égalité et le droit à la différence peut sauver la paix du monde. Alors, est-ce que vous souscrivez totalement à cette affirmation?
0: Oui, alors je suis ici pour chercher à tout au moins dynamiser un certain courant spirituel. Et je voudrais toujours, quel que soit le sujet abordé, je m'efforce de vivre de cette manière dans mes relations avec mon prochain, je cherche toujours à ramener à la source spirituelle. Donc parler d'égalité, de différence, finalement, on revient encore une fois à la perception de Dieu ou pas. C'est-à-dire, dans la tradition juive, je vais prendre très, très concret, la prière la plus dite sacrée du judaïsme s'appelle le Shema Israël. Shema Israël, Adonai Eloheinu, Adonai Echad. Écoute Israël, l'Éternel est notre Dieu, l'Éternel est un. Or, quand on dit l'Éternel est un, qu'est-ce que ça veut dire? Ce sont ces deux mots qui sont les plus importants, Adonai Echad. Il s'agit donc là d'éveiller l'esprit à la réalité du un transcendant, du un primordial, celui sur qui on ne peut rien dire sinon des bêtises. Sinon, oui, puisque finalement, alors donc c'est donc là on cherche à dépasser la raison et les idées reçues pour élever dans une impulsion, dans un dépassement, on sort de notre ghetto mental. On crée une ouverture. Cette ouverture, cette disponibilité d'esprit, permet justement, lorsqu'une situation nouvelle arrive, qui sort des sentiers battus, des normes habituelles, normalement, un individu, lorsqu'il est débordé de cette façon, bon, il a une position de repli, de crainte, voire de décompensation. Mais si vous avez habitué dès l'enfance, si on est habitué dès l'enfance à cette élévation vers un Dieu inconcevable, qui n'est pas pour autant notre ennemi, il n'y a qu'à voir le raffinement de la création, la beauté des choses. Donc, à ce moment-là, vous êtes habitué à ce que ce qui vous dépasse n'est pas forcément votre ennemi. Donc automatiquement, la lutte contre l'idolâtrie, contre la conceptualisation de Dieu, prédispose à une bonne relation sociale, à une bonne insertion. Et on retrouve cette même démarche dans la prière avant le repas chez les Israélites. Donc on dit: béni sois-tu Éternel notre Dieu, roi de l'univers. Baruch ata Adonai Eloheinu melech haolam. Béni soit l'Éternel, roi de l'univers. Donc encore une fois, c'est le schéma Israël, ça. C'est pas le roi dans le sens de l'impérialisme divin. Vous comprenez? Voltaire, Dieu a créé l'homme à son image et l'homme le lui a bien rendu. Parce qu'à ce moment-là, c'est l'homme qui se déifie. Mm-hmm. Donc quand on dit roi de l'univers, on le dit dans le sens du schéma Israël. C'est-à-dire de l'inconcevable. Mais dès qu'on crée cette ouverture, tout de suite, un climat de sécurité, s'il y a vraiment ouverture, s'instaure. Et alors, donc, on l'exprime en disant « Amotzi lechem min haaretz », donc « Béni sois-tu, Éternel, roi de l'univers », et on dit tout de suite « Qui fait surgir, Amotzi lechem min haaretz », qui fait surgir le pain de la terre. Autrement dit, l'ouverture d'esprit, la désclérose de l'esprit, nous met bien les pieds sur terre, nous met bien dans notre peau, nous met en contact avec la réalité. Le pain de la terre, c'est la réalité, c'est quelque chose de palpable. Donc vous voyez, l'égalité et la différence, je réponds à cela par un vécu spirituel. C'est cette démarche, vous comprenez, j'ai parlé sur le plan spirituel en vous parlant de la prière, et je me suis efforcé d'expliquer que lorsqu'on sort d'un certain conditionnement et d'un certain ghetto mental par une ouverture d'esprit authentique, eh bien, par là même, on acquiert la paix du cœur tout de suite.
2: Et une ouverture vers les autres.
0: Et une ouverture vers les autres, bien sûr. Et c'est donc dans ce sens que Il faut répondre à cela. Vous voyez bien que là, la spiritualité a une application pratique. Il y a une pédagogie, on en reparlera dans la pédagogie du Shabbat, par exemple. C'est la même chose.

0: Rabbi Steinberg, à l'heure actuelle, puisque nous venons de parler des extrémismes religieux, à l'heure actuelle, ceux-ci influencent fortement les décisions politiques. On l'a constaté dans cette fameuse affaire du voile qui semble déchirer les différents partis politiques français. Alors, ces extrémismes religieux, en fin de compte, font-ils peur à nos hommes politiques ?
1: Alors ça, je crois personnellement que le monde politique occidental n'a pas été spécialement préparé à cet affrontement. Je sais qu'il y a effectivement dans les grands instituts, dans les grandes universités, des spécialistes, mais il me semble que justement il y a un enseignement qui fait défaut. C'est-à-dire qu'il faudrait donner à nos futurs hommes politiques une véritable, sans aller trop loin, mais une certaine culture théologique qui ne soit pas une vulgarisation, et en même temps le faire pour les différentes confessions, et en même temps étudier cette foi comparée pour trouver les passerelles entre les différentes. En sorte qu'il y a beaucoup de maladresses qui sont faites dans les relations, sans s'en rendre compte, on est de bonne volonté, mais en fait on ne sait pas ce qu'il faut dire au bon moment, on ne communique pas. Et il y a certainement dans le monde occidental un manque de formation sérieux à ce niveau-là, mais parce que tout simplement la matière n'existe pas. Et c'est un des objectifs de l'IRISER, justement ça, qui consiste à donner une certaine connaissance religieuse, mais en même temps une éducation permettant des passerelles entre les différentes confessions. Et c'est justement différentes confessions. Et c'est justement

0: Rabbi Steinberg, vous proposez aux différentes confessions religieuses un plan relativement osé. C'est-à-dire que vous leur proposez d'oser remettre en question, en cause, les dogmes profonds. Et vous donnez l'explication suivante, lorsque ceux-ci nuisent à la communication spirituelle entre les individus. Alors, cette proposition est relativement courageuse, mais est-ce qu'elle ne risque pas d'ouvrir la porte à toutes sortes d'abus ? Puisqu'aujourd'hui, nous le savons, l'œcuménisme, c'est finalement abolir les différences confessionnelles, rechercher ce qui nous unit. Nous venons d'ailleurs déjà un peu d'en parler. Alors là, en abandonnant, en renonçant à ces dogmes profonds, tout cela donc au profit d'une communication spirituelle optimale entre les individus, il n'y a pas de danger ?
1: Bon, alors d'abord, moi, je pense, c'est mon point de vue personnel que j'expose là. Après la Deuxième Guerre mondiale, c'est sûr qu'une bonne volonté s'est manifestée. Le grand rabbin Kaplan me disait que juste à la fin de la guerre, il avait déjà en Allemagne recherché un contact. Et bon, c'est vrai qu'il y a des mouvements judéo-chrétiens qui se manifestent, et bon, chrétiens musulmans aussi, aussi juifs musulmans. Mais j'ai vraiment le sentiment que toutes ces manifestations de type œcuménique stagnent quand elles ne provoquent pas finalement une certaine animosité ou une certaine amertume. Justement parce qu'on avait mis beaucoup d'espoir dans cette démarche. Or pourquoi cela ? Parce que il est évident que les croyances reposent sur une culture, bien souvent sur une culture dogmatique. C'est-à-dire que certaines confessions en arrivent à dire « Bon, ben, je veux bien discuter avec l'autre, mais ne pas remettre en cause ma propre vérité. » Mais ça, c'est très grave, cette démarche. Parce que ça semble vouloir dire, finalement, que la confession religieuse est une sacralisation d'une certaine culture. Alors, où se trouve à ce moment-là la dimension spirituelle dans le milieu ? Comment dans cette idée-là, dans cette démarche-là, si je l'ai déjà cité tout à l'heure, parce que j'ai trouvé que Voltaire avait très bien résumé la question, Dieu a créé l'homme
0: à son image,
1: et l'homme le lui a bien rendu. Oui. Et l'homme le lui a bien rendu, et ça c'est, je veux bien discuter avec l'autre, mais tant que ma vérité à moi, mon dogme à moi, n'est pas remis en question. Mais tout ça c'est la preuve que finalement la religion en question est une sacralisation d'une certaine culture, d'un certain rituel. Mais excusez-moi, mais là, il n'y a pas de place pour Dieu là-dedans. On comprenait, nous ne pouvons que gérer ce qui est disponible. Je disais, une graine, la vie, on ne l'a pas fabriquée. C'est pas nous qui nous gérons les choses. Il y a une justice à rendre, là. Il y a une louange à faire. Il y a un souffle, il y a une respiration de l'âme à faire, à vivre. On ne peut pas jouir de quelque chose sans se poser la question sinon de l'origine, tout au moins reconnaître qu'on n'est pas à l'origine. Et la grandeur de Dieu se voit comme à l'œil nu à travers la création, disait Paul, mais il y a une dimension, une intuition profonde de l'individu qui le pousse naturellement à l'élévation, au dépassement. Et qu'est-ce que c'est ce désir de dépassement, sinon celui de louer Dieu ? Vous comprenez donc qu'il n'y a pas de risque à avoir dès l'instant qu'il y a une certaine sincérité. Mmh. Maintenant, je vais vous proposer une passerelle sur un point, par exemple, très important, qu'est la Trinité. Bon, pour les Juifs, bien sûr, prier Jésus, le considérer comme Dieu le Fils, c'est évidemment une idolâtrie, parce que Dieu est plus que Père, plus que Fils, plus que Saint-Esprit, et de toute façon, il est plus que tout, si bien qu'on ne peut rien dire sur lui.

Ça ne veut pas dire qu'il n'existe pas. Mm-hmm. Ça veut dire qu'on en ressent sa grandeur. Vous avez des passages du Nouveau Testament qui vous disent « On est fils de Dieu par adoption en Jésus-Christ ». Comment je traduis cela ? Et bien pour moi, ça veut dire que El Shaddai, le Tout-Puissant, est tel que chaque fille peut se considérer comme une fille unique, chaque homme comme un fils unique. Quand il sort de son ghetto mental, quand il s'élève, et à ce moment-là, cet élan vers le haut, disons, c'est une manière de vivre une filiation. Mmh. Et elle se fait par l'esprit. Alors, autrement dit, on s'adresse à Dieu comme à un père, en se sentant son enfant, et c'est forcément par l'esprit. La Trinité n'est pas du tout une construction de l'esprit, une entité extérieure, c'est le vécu d'une intimité directe avec Elion, avec le Très-Haut. Mmh. Et alors donc, vous voyez là, à ce moment-là, que le vécu pratique du dogme de la Trinité, tel que je viens de le définir, n'est plus... j'ai eu souvent l'occasion de faire des conférences, donc dans différentes confessions, et même dans des couvents extrêmement fermés, rigides, j'ai vu sur les moines et sur les sœurs des sourires et une grande joie quand j'expliquais ça. Donc il y a bien un vécu pratique de la Trinité qui finalement donne une certaine sémantique au dogme et qui enlève la magie du dogme.

C'était Rencontre avec, une émission réalisée par Michel Mayer, qui recevait aujourd'hui Rabbi Steinberg, fondateur de l'Institut de recherche interdisciplinaire de sciences et religions.

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1: Lord, we desire for your qualities and the character of who you are to be impregnated inside of us.
2: Seigneur, nous désirons que tes qualités et le caractère de ta personne puissent être enracinés à l'intérieur de nous.

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Mesdames, messieurs, amis auditeurs, avec beaucoup de joie, de bonheur, beaucoup de plaisir, nous nous retrouvons cette semaine pour un nouveau programme musical.

Aujourd'hui, nous vous proposons la deuxième partie d'une œuvre magnifique. Vous avez entendu la première partie de l'œuvre la semaine dernière. Nous vous disions que nous vous proposons l'œuvre intégrale. C'est un pur bonheur. Il s'agit de la création de Joseph Haydn. Pour la petite histoire, selon George Auguste Greensinger, qui écrit des notices biographiques sur Joseph Haydn en 1810, le compositeur aurait déclaré « Ce ne fut que lorsque j'arrivai à la moitié de mon ouvrage que je sus qu'il était réussi. D'ailleurs, je ne fus jamais aussi pieux qu'à l'époque où je travaillais à la création. Chaque jour, je tombais à genoux et priais Dieu pour qu'il veuille bien me donner la force de mener cette œuvre à bien. » Que je vous dise, amis mélomanes, que le nord de l'Allemagne protestante ainsi que la Suisse accueillirent l'œuvre de Joseph Haydn, la création, avec beaucoup d'enthousiasme, tandis que le sud de l'Allemagne, plutôt catholique, bouda l'œuvre. La création fut esquissée en 1774. Joseph Haydn assura sa mise au net entre 1797 et 1798 à Vienne. L'œuvre est en trois parties. Nous voici ce soir au milieu de la deuxième partie qui correspond au sixième jour de la création au cours duquel de nombreuses créatures vivantes, des animaux, jaillirent du néant sur l'ordre de Dieu. Écoutons.

0: ces œuvres qu'il avait faites. Elles étaient toutes parfaites. Et voici le chœur céleste qui célèbre la fin du sixième jour par des chants sonores. La grande œuvre est achevée et le Créateur la contemple et s'en réjouit.
1: Gott sei jedes Ding, was gemacht hatte, und es war sehr gut.

Bien sûr que tout est beau, tout est parfait, et les anges tressaillent en chant d'allégresse que Dieu est seul sublime et hautement élevé. Mais, petit bémol, malgré ces alléluia retentissants, aux yeux de Dieu, il manque quelque chose à la création pour la rendre parfaite au paroxysme. Il manque des êtres humains, et oui, il manque des personnes. Eh bien voilà, c'est chose faite. Un homme, une femme, créés avec les droits de Dieu, selon sa ressemblance, à son image. Et lorsque Adam se réveille après, dirons-nous, son opération chirurgicale divine, qui lui a d'ailleurs valu quelques crottes, Dieu lui amène une créature de rêve, une créature si merveilleuse qu'il ne peut s'empêcher de louer, d'exalter son puissant créateur. À tour de rôle, et parfois en duo, Adam et Ève proclament la gloire de Dieu. Jugez-en et dites-moi ce que cela vous inspire.

Merveilleux duo, n'est-ce pas, amis mélomanes? Eh bien voilà, leur premier devoir accompli, c'est-à-dire celui de remercier, de louer, de proclamer la grandeur de Dieu et sa majesté dans l'œuvre créatrice, Adam et Ève s'accordent le plaisir de dévoiler leur amour l'un pour l'autre. Ils se dévoilent cet amour-là. Voilà donc un autre duo, majestueux, d'un couple parfait, fraîchement sorti des mains du Créateur. À mon avis, mes amis, sur ce duo, Joseph Haydn était pleinement inspiré. On y trouve du respect, de la grâce, de la tendresse, de l'amour parfait. Le rôle de Ève est tenu par Edith Vines, soprano, et celui d'Adam est tenu par Olaf Barr, un baryton. J'ai presque envie de vous proposer de vous laisser aller au sentimentalisme. Soyez quelque peu romantique afin d'apprécier ce duo qui le mérite bien.

nous voilà au septième jour de la création. Et Dieu n'a fait rien. Il ne s'agit pas de fatigue, non, pas du tout. Un Dieu se fatigue-t-il? D'ailleurs, pendant les six jours, Dieu avait uniquement parlé et les choses avaient été faites, à l'exception de la création de l'homme, fait à l'aide de ses mains et de son souffle. Le septième jour, Dieu se reposa de toute son œuvre. Et jusqu'à maintenant, jusqu'à ce jour, il nous invite à nous arrêter pour le contempler, jouir de sa présence, de la création, de la recréation. Il nous invite à nous reposer et à l'adorer simplement. Le dernier chœur que vous entendrez vous invite à chanter la gloire du Seigneur qui demeure dans l'éternité.

Amis auditeurs, vous venez d'entendre La création du Schöpfung de Joseph Haydn avec les voix de Bonnet, Weins, Bach, Blockwitz, Rothering, avec un chœur magnifique, le Sinfonchœur et l'orchestre symphonique de la radio de Stuttgart sous la direction de Neville Marineux. Je vous souhaite une très bonne soirée. À la semaine prochaine.

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1: Encore grincheux ? L'Éternel a fait pour nous de grandes choses. Nous sommes dans la joie. Psaume 126, verset 3.

0: existe un rapport étroit entre la joie et l'espérance de vie. En 1975, une étude fut menée sur 660 personnes âgées de 50 ans et plus à Oxford, dans l'Ohio. Elles répondirent à plusieurs questions sur divers sujets, dont leur rapproche du phénomène de vieillissement. En 1998, les chercheurs interrogèrent à nouveau les participants qui étaient encore vivants et firent le bilan de ceux qui étaient décédés. Il en ressortit que ceux qui avaient une approche positive du vieillissement vivaient en moyenne 7 ans et demi de plus. Réalisez-vous que ceci est un avantage bien plus intéressant que de faire baisser sa tension ou diminuer son cholestérol, ce qui, en outre, ne peut ajouter que 4 ans à votre existence. C'est aussi meilleur que de faire de l'exercice, ne pas fumer et maintenir un poids de forme, des stratégies qui ne font qu'ajouter 1 à 3 années à votre vie. Si vous vous réveillez ce matin en bonne santé, vous avez plus de chances que le million de gens qui ne verront pas la fin de la semaine. Si vous n'avez jamais vécu le danger des combats, l'isolement carcéral, l'agonie sous la torture ou les tourments de la famine, vous êtes plus heureux que 500 millions de personnes dans le monde. Si vous pouvez aller à l'église sans craindre d'être persécuté, arrêté, torturé ou mis à mort, vous avez un privilège que 3 milliards de personnes dans ce monde n'ont pas. Si vous avez de l'argent en banque, dans votre porte-monnaie et quelques pièces dans une tirelire, vous faites partie des 8% des personnes les plus riches du monde. J'espère que vous n'êtes plus grincheux. Il est peut-être temps de faire une liste des choses pour lesquelles vous pouvez être reconnaissant, chers auditeurs. Premièrement, les impôts que je paie parce que j'ai un emploi. Deuxièmement, le désordre dans la cuisine en fin de soirée, cela signifie que je suis entourée d'amis. Troisièmement, les vêtements qui me sont un peu trop serrés, cela signifie que j'ai assez à manger. Quatrièmement, la pelouse qu'il faut tondre, les vitres que je dois nettoyer et la gouttière qui a besoin d'être réparée. Cela veut dire que j'ai une maison. Cinquièmement, toutes les critiques dirigées vers le gouvernement, eh bien, parce que nous jouissons de la liberté d'expression. Sixièmement, la place que je trouve à l'autre bout du parking, parce que je possède une voiture. Septièmement, le membre qui chante faux derrière moi à l'église, cela signifie que j'ai la faculté d'entendre. Huitièmement, le tas de linge sale et de repassage, parce que j'ai des vêtements à me mettre. Neuvièmement, la fatigue et les courbatures à la fin de la journée, parce que j'ai la chance de pouvoir travailler. Chers auditeurs, cherchez tout ce que vous pouvez encore ajouter à cette liste, même dans les moindres détails, puis remerciez le Seigneur.
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Bonjour, Bergette de Saint-Jacob-Pierre avec vous pour un chapitre par jour pour lire toute la Bible. Psaume 42. Ô chef des chantres, cantique des fils de Corée. Comme une biche soupire auprès des courants d'eau, ainsi mon âme soupire après toi, ô Dieu. Mon âme a soif de Dieu, du Dieu vivant. Quand irai-je et paraîtrai-je devant la face de Dieu? Mes larmes sont ma nourriture, jour et nuit. Pendant qu'on me dit sans cesse « Où est ton Dieu ?», je me rappelle avec effusion de cœur quand je marchais entouré de la foule et que je m'avançais à sa tête vers la maison de Dieu, au milieu des cris de joie et des actions de grâce. D'une multitude en fait, pourquoi t'abattu mon âme et gémis-tu au-dedans de moi? Espère en Dieu, car je le louerai encore. Il est mon salut et mon Dieu. Mon âme est abattue au-dedans de moi. Ainsi, c'est à toi que je pense depuis le pays du Jourdain, depuis l'Hermon, depuis la montagne de Mitséar. Un flot appelle un autre flot au bruit de tes ondées. Toutes tes vagues et tous tes flots passent sur moi. Le jour, l'Éternel m'accordait sa grâce. La nuit, je chantais ses louanges. J'adressais une prière au Dieu de ma vie. Je dis à Dieu, mon rocher, pourquoi m'oublies-tu? Pourquoi dois-je marcher dans la tristesse, sous l'oppression de l'ennemi? Mes os se brisent quand mes persécuteurs m'outragent, en me disant sans cesse, où est ton Dieu? Pourquoi t'as battu mon âme? Et gémis-tu au-dedans de moi? Espère en Dieu, car je le louerai encore. Il est mon salut et mon Dieu. C'était Psaume 42.

0: Petit conseil pour le jour du sabbat.
1: Vous l'avez, il l'a sanctifié, il s'est reposé, il veut te rencontrer.
2: Le sabbat est un jour particulier, un jour où le travail, l'agenda et les obligations quotidiennes sont mis de côté. Ce jour est consacré au repos et à la détente. Nous en profitons pour nous souvenir que Dieu nous a créés et pour compter tous ses bienfaits. Le sabbat nous permet de restaurer notre organisme épuisé, notre esprit confus et notre âme affamée. Il nous permet d'établir une communion avec notre Créateur ainsi que les uns avec les autres. Chaque sabbat est une célébration de la vie. Pour que la santé bénéficie des bienfaits prévus par Dieu, la journée de sabbat devrait être dépourvue de stress et différente de toutes les autres. C'est la raison pour laquelle il est important de s'écarter des journaux, de la radio, de la télévision, des jeux vidéo et de tout ce qui a trait aux occupations quotidiennes. Quand on abandonne les activités régulières, les tensions créées par le travail de la semaine s'apaisent et il est possible d'assimiler paisiblement la nourriture spirituelle. Si vous voulez jouir d'une existence plus saine, vous devez tenir compte de ce que le sabbat peut réaliser pour vous. En ce jour, vous pouvez rechercher la solitude au sein de la nature, éviter les lieux bruyants. C'est le jour où vous vous tiendrez éloigné des embouteillages, des autoroutes, des grandes surfaces surpeuplées, des stades bondés. Votre tension artérielle se stabilisera. Adorer Dieu vous libérera des pressions du travail acharné, de la performance, de la compétition perpétuelle. Prendre une journée de relâche hebdomadaire peut rajeunir tout votre organisme. Le sabbat, c'est plus qu'une simple journée où l'on cesse de travailler. C'est également une journée où objectifs, soucis, tensions ne dominent plus nos pensées. Durant 6 jours, nous avons tenté de contrôler notre propre existence et de modeler notre monde. Le sabbat, nous pouvons nous laisser aller en toute bonne conscience et remettre totalement les rênes de notre existence au Seigneur. Nous pouvons nous détendre en toute quiétude et profiter de toutes les bontés de Dieu. Essayez, goûtez, et je gage que vous ne voudriez plus vous séparer du sabbat. Le sabbat est un don renouvelé chaque semaine. Il déborde de bienfaits. Et surtout, n'oublions pas les promesses divines évoquées dans Ésaïe 58, versets 13 et 14.
0: C'était Petit Conseil pour le jour du sabbat.

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1: Je suis très heureuse de vous retrouver aujourd'hui, chers amis auditeurs, afin de partager avec vous une promesse de Dieu qui se trouve dans 2 Corinthiens 3, le verset 18. Nous tous qui, le visage découvert, contemplons comme dans un miroir la gloire du Seigneur, nous sommes transformés en la même image de gloire en gloire, comme par le Seigneur l'Esprit. Et nous tous, alors que le visage dévoilé, nous reflétons comme des miroirs la gloire de Dieu, nous sommes transformés en la même image de gloire en gloire, exactement comme cela est accompli par le Seigneur l'Esprit. Ou encore, et nous tous qui, le visage découvert, contemplons comme dans un miroir la gloire du Seigneur, nous sommes transformés en son image, dans une gloire dont l'éclat ne cesse de grandir. C'est là l'œuvre du Seigneur, c'est-à-dire de l'Esprit. Chers amis auditeurs, si nous offrons notre visage sans voile à la gloire de Dieu, il nous transforme par l'Esprit. Il nous transforme en son image, en la même image. Et lorsque nous sommes transformés, ceux qui nous voient, ceux qui entrent en contact avec nous, voient que nous sommes des personnes transformées, des personnes différentes, des personnes qui ressemblent à leur Père qui est dans les cieux, qui se préparent à aller à la rencontre de leur Père des cieux. Mais pour cela, il faudrait que nous tous, nous ayons le visage découvert et que nous contemplions la gloire du Seigneur. Ce n'est pas avec la tête baissée, ce n'est pas avec un voile sur notre visage. Non, non, notre visage doit être découvert, offert à la gloire de Dieu, afin que l'Esprit de Dieu nous transforme à l'image de Dieu. Une même image. Nous n'aurons pas tous une image différente. Nous sommes transformés à la même image, la ressemblance de Dieu. Il est important que nous gardions à l'esprit l'idée de groupe, l'idée de communauté, parce que cette promesse-là ne s'adresse pas à un individu, mais elle s'adresse à tous ceux qui ont le visage découvert et qui contemplent la gloire du Seigneur comme dans un miroir. Nous contemplons la gloire du Seigneur et elle se reflète sur nos visages. Et l'éclat de cette gloire, nous disons de gloire en gloire, c'est-à-dire que l'éclat de la gloire va croissant, va grandissant. Plus nous la contemplons, plus la gloire est grande dans nos vies. C'est un éclat qui ne reste pas statique. Il ne cesse de grandir. Et cela, c'est l'œuvre du Seigneur. Et quand il a dit le Seigneur, c'est l'Esprit qui agit ici. Je veux croire que chacun de nous, nous voulons être transformés à l'image de Dieu. Nous avons la condition ici, avoir le visage découvert et contempler la gloire du Seigneur, afin que nous soyons transformés en son image par l'Esprit. Quand j'entends certaines personnes parler, elles disent que leur relation avec Dieu, c'est juste entre eux et Dieu. Mais la question que je me pose ici, si notre visage est transformé de gloire en gloire par l'Esprit de Dieu, est-ce Dieu seul qui peut le voir ou les personnes qui entrent en contact avec nous peuvent-elles remarquer le changement qui se produit en nous? Arnold ne connaissait pas Dieu. Il vivait sans lui, menant sa vie comme il l'entendait, dans les plaisirs, les sorties où l'alcool coulait à flot. Arnold est devenu addict à l'alcool. il en buvait quotidiennement et il ne savait pas s'arrêter d'en boire. Son visage était déjà devenu déformé. Dès qu'on le voyait, on voyait que c'est quelqu'un qui buvait de l'alcool. Et parfois, sa langue était lourde, sa manière de parler même n'était pas normale. Jusqu'à ce que Arnold rencontre Dieu. Un jour, il a prêté attention à toutes ces paroles qu'on lui disait concernant Dieu qu'il aime et Dieu qui veut son bien et qui peut l'aider à sortir de sa situation. Et ce jour-là, la grâce de Dieu a touché son cœur, il y a vraiment prêté attention. Et il a pris la résolution de cesser de boire. Il a commencé à offrir son visage à la grâce de Dieu, à contempler avec avidité sa gloire. Et puis, jour après jour, petit à petit, Dieu l'aidait. Il a arrêté de boire en une seule fois, comme un miracle de Dieu. Mais son corps ne s'est pas transformé en une seule fois. Au fur et à mesure qu'il éliminait l'alcool qui était en lui, son visage reprenait forme. Toutes les personnes qui le voyaient se disaient « Mais qu'est-ce qui est arrivé à Arnold? Quelque chose a changé? Qu'est-ce qui se passe avec lui ?» Ses amis étaient étonnés de voir qu'il ne va pas boire avec eux. Il était transformé de gloire en gloire, comme par le Seigneur, l'Esprit, jusqu'au jour où le visage de Arnold est devenu un visage normal. Sa manière de parler est devenue normale. Il avait d'autres efforts à fournir, d'autres expériences à faire avec Dieu. Mais sur ce point, il avait avancé. Le visage découvert, il contemplait maintenant avec plaisir la gloire du Seigneur et il se laissait transformer par lui à son image de gloire en gloire. C'était pour le bien de Arnold, mais toutes les personnes qui entraient en contact avec lui en étaient les bénéficiaires, à commencer par ceux qui vivaient dans la maison avec lui. Il était transformé en l'image de Dieu. Chers amis auditeurs, vous avez sans doute vous aussi vécu des transformations radicales suite à votre contemplation de la gloire de Dieu. Arnold a été libéré de l'alcoolisme. Mais vous et moi, nous avons d'autres choses dont la contemplation de la gloire de Dieu nous a débarrassés. Nos mauvais traits de caractère, cette colère que nous n'arrivons pas à gérer, cette impatience, ce manque d'amour pour les autres, cette susceptibilité au contact de la gloire de Dieu, nous sommes transformés. Ces choses-là disparaissent et les sentiments qui étaient en Jésus-Christ prennent place en nous. Vous l'avez vécu, c'est certain. Et moi, il m'est arrivé d'en vivre une ou deux aussi. Nous avons deux livres nous permettant de contempler la gloire du Seigneur. C'est la Bible et la nature. Je pense que si nous prenons le temps de contempler régulièrement, assidûment Dieu dans sa parole et dans la nature, fidèles à sa promesse, nous serons transformés de gloire en gloire, en la même image comme par le Seigneur, l'Esprit. Je vous invite maintenant à la prière. Notre Dieu, notre Père, nous te disons merci pour ce moment que tu nous as permis de passer avec toi aujourd'hui. Nous te prions, notre Dieu, de nous aider à nous découvrir le visage et à nous plonger dans l'étude de ta parole, comme dans un miroir, afin que nous puissions te contempler, contempler ta gloire et être transformés par toi en ton image, de gloire en gloire, comme par le Seigneur, l'Esprit. Nous voulons cette transformation, notre Dieu, notre Père. Nous te prions de nous permettre de nous positionner de telle sorte que tu puisses l'effectuer en nous. Nous t'avons prié dans le nom de Jésus et pour ta sainte gloire. Amen. Bonne journée dans la présence de Dieu et à demain.
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1: Daniel chapitre 8 au verset 12. L'armée fut livrée avec le sacrifice perpétuel à cause du péché. La corne jeta la vérité par terre et réussit dans ses entreprises. Cette vision est un lien avec le sanctuaire devant le jour des expiations. Elle présente l'aspect spirituel et les conséquences des contrefaçons des écrits bibliques sur les croyants et sur le sanctuaire. Ton défi aujourd'hui. Avec ta famille et ton pasteur, réalise une carte mentale pour expliquer les symboles du sanctuaire et utilise cette carte mentale pour aider quelqu'un qui ne connaît pas encore le sanctuaire.

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4: Nous sommes dans Genèse 13. Abraham remonta d'Égypte vers le midi, lui, sa femme et tous ceux qui lui appartenaient, et Lot avec lui. Abraham était très riche en troupeaux, en argent et en or. Il dirigea ses marches du midi jusqu'à Bethel, jusqu'au lieu où était sa tente au commencement, entre Bethel et Haï, au lieu où était l'autel qu'il avait fait précédemment. Et là, Abraham invoqua le nom de l'Éternel. Lot qui voyageait avec Abraham avait aussi des brebis, des bœufs et des tentes. Et la contrée était insuffisante pour qu'ils demeurassent ensemble, car leur bien était si considérable qu'ils ne pouvaient demeurer ensemble. Il y eut des querelles entre les bergers des troupeaux d'Abraham et les bergers des troupeaux de Lot. Les Cananéens et les Phéréziens habitaient alors dans le pays. Abraham dit à Lot, « Qu'il n'y ait point, je te prie, de dispute entre moi et toi, entre mes bergers et tes bergers, car nous sommes frères. Tout le pays n'est-il pas devant toi ? Sépare-toi donc de moi. Si tu vas à droite, j'irai à gauche. Si tu vas à gauche, j'irai à droite. Et si tu vas à droite, j'irai à gauche. »
5: Lot leva les yeux et il vit toute la plaine du Jourdain, qui était entièrement arrosée, avant que l'Éternel eût détruit Sodome et Gomorre. C'était jusqu'à Tsoa comme un jardin de l'Éternel, comme le pays d'Égypte. Lot choisit pour lui toute la plaine du Jourdain, et il s'avança vers l'Orient. C'est ainsi qu'ils se séparèrent l'un et l'autre. Abraham habita dans le pays de Canaan, et Lot habita dans les villes de la plaine, et dressa ses tentes jusqu'à Sodome. Les gens de Sodome étaient méchants, et de grands pécheurs contre l'Éternel. L'Éternel dit à Abraham, après que Lot fut séparé de lui, « Lève les yeux, et du lieu où tu es, regarde vers le nord et vers le midi, vers l'Orient et l'Occident, car tout le pays que... » tout le pays que tu vois, je te le donnerai à toi et à ta postérité pour toujours. »
6: Je rendrai ta postérité comme la poussière de la terre, en sorte que si quelqu'un peut compter la poussière de la terre, ta postérité aussi sera comptée. Lève-toi, parcours le pays dans sa longueur et dans sa largeur, car je te le donnerai. Abraham leva sa tente et vint habiter parmi les chênes de Mamré qui sont près d'Héron. Et il bâtit là un autel à l'Éternel. Voilà, nous sommes le samedi 30 mai. Voilà, ça a fini, les hommes. Hein?
4: Oui, ça passe.
6: La fête, demain, c'est la fête des mamans. Mm-hmm. Aujourd'hui, c'est la fête de l'Éternel, la fête du sabbat. Mm-hmm. Nous sommes très heureux chaque samedi matin d'entrer chez vous et de nous installer avec vous là où vous êtes, nous vous écoutez Radio Vie Meilleure, nous sommes très très contents. Comment allez-vous, messieurs, la semaine?
4: Ben, ça va, j'ai passé une très bonne semaine. Je dis bonjour à Yann, bonjour à David, bonjour à Alain et bonjour à tous les auditeurs qui nous écoutent ce matin.
5: Bonjour à mes amis qui sont ici avec moi. Je suis heureux d'être encore à nouveau avec vous.
6: Voilà. Voilà, mais Yann, comment ça va?
0: Bonjour tout le monde. Bonjour Serge, bonjour Alain, bonjour David. Effectivement, il y a un siège qui grinçait là et on entendait à l'antenne. Bonjour aussi à l'ensemble de nos auditeurs qui sont déjà à l'écoute ce soir aussi sur le www.radiovimeilleure.com. Alors, la semaine chaude.
6: Ah là là. On peut dire ça. Chaud. Et c'était encore aussi chaud, c'est mercredi.
0: Mercredi 27.
6: Ouais, oui. C'était encore
0: mais
6: plus chaud.
0: Mais ça s'est passé dans la joie, voilà. Dans la bonne humeur. Donc on espère que nos auditeurs aussi ont apprécié. Voilà.
6: Alors, notre cœur content. Mais samedi matin, nous sommes heureux de nous réveiller. C'est le réveil pique des fois. Mais dès qu'on arrive ici, on oublie la fatigue. On oublie tout. Et on laisse Dieu prendre la leçon de nos paroles, de nos pensées, de tout. En tout cas, vous qui nous écoutez ce matin sur Radio Vie Meilleure, n'hésitez pas à composer le 05 90 83 25 73 pour discuter avec nous, partager avec nous, échanger avec nous sur le Somme, le Genèse 13, et aussi le 05 90 82 19 19 aux anniversaires, 05 90 99 19 aux anniversaires, et le numéro de WhatsApp que nous avons, mon ami Yann.
0: 06 90 96 32 42.
6: Voilà, trois numéros à votre disposition. Vous nous appelez un de ces numéros et bien sûr, voilà, je crois de vous écouter. Bonne écoute sur 93.3 Radio pour une vie meilleure.

0: émerveillé en ta présence. Le cœur de l'orange de l'Église d'Évry en métropole. Il est 5h en ce 30 mai. Tout de suite, on retrouve le récapitulatif de l'étude de la semaine. Bonne écoute à vous.
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3: Amis auditeurs de la radio Vie Meilleure, je vous accueille fraternellement en Jésus-Christ, vous souhaitant la bienvenue pour la clôture de cette belle leçon que nous avons eue pour cette semaine, le péché, l'évangile et la loi. Avant de clore cette leçon, par la réflexion avancée, nous allons prier notre Dieu. Père des cieux, jusqu'ici tu nous as secourus et tu es attentionné, attentif à notre prière. Et Jésus nous a promis, nous disant, tout ce que nous demanderons au Père en son nom, il le fera. Notre plus grand besoin, c'est d'avoir la piété de Jésus, cette dévotion qu'il avait envers toi et envers ta parole. Et avec ta parole appliquée, il a vaincu le diable. Il est resté pur en ce monde. Et il nous a dit que tout disciple accompli sera comme son maître. Donne-nous d'aimer la vérité et de nous laisser pénétrer par cette vérité pour qu'elle déloge le péché chez nous et qu'ainsi tu nous trouves irrépréhensibles, aptes au ciel et que Jésus vienne nous y emmener. Nous prions en son nom et pour ta gloire. Amen. Il ne faut pas s'étonner que le sujet de la loi puisse être si déformé et mal compris, étant donné que le défi ultime de Satan contre Dieu portait précisément sur sa loi. Certains, à l'époque de Jésus, pensaient qu'il était venu abolir la loi. Mais c'était tout à fait faux. Jésus avait mis en lumière la loi et la beauté de Dieu et il était venu l'accomplir. Dans Matthieu 5, versets 17 et 18, il a bien dit à ses auditeurs et par voie de conséquence à nous aujourd'hui, « Ne croyez pas que je sois venu pour abolir la loi ou les prophètes. Je suis venu non pour abolir, mais pour accomplir. Car je vous le dis en vérité, tant que le ciel et la terre ne passeront point, il ne disparaîtra pas de la loi un seul iota ou un seul trait de lettre jusqu'à ce que tout soit arrivé. Et comme la fin du monde n'est pas encore arrivée, donc pas un i ni le point d'un i ne va disparaître de la loi telle que Dieu l'a écrite de ses doigts au Sinaï sur deux tables de pierre. Jésus nous a avertis parce qu'il savait que le diable allait nous faire penser comme lui pour dire que la loi n'est plus utile, qu'elle est abolie, pour que nous restions à lui ressembler. Mais Jésus a été clair avec nous. Je ne suis pas venu abolir, je suis venu accomplir. Mais comprenons-nous bien, accomplir ne veut pas dire abolir, car certains pourraient comprendre que accomplir voudrait dire abolir. Dans ce cas, Jésus devrait dire, je ne suis pas venu pour abolir, mais pour abolir. Donc, accomplir ne veut pas dire abolir. Accomplir veut dire, eh bien, mettre en application ce qui est écrit. Et il a fait la démonstration et il a dit, le dernier soir, j'ai gardé les commandements de mon Père et je demeure dans son amour. Et si on copie Jésus, donc, on va garder les mêmes commandements du même Père. Il sera notre Père et nous serons ses enfants, au même titre que Jésus qui est Fils de Dieu. Et au travers des commandements de Dieu, nous trouvons la véritable nature de Dieu. Car les commandements comportent deux choses, amour et justice. Si vous m'aimez, vous n'allez pas faire ce que je n'aime pas. Et si vous aimez votre prochain, vous n'allez pas faire ce qui le dérange. Voilà. Combien différente eût été l'histoire d'Israël si cet ordre avait été observé au cours des années qui suivirent. Ce n'est qu'en révérant la parole de Dieu que les Israélites pouvaient s'attendre à voir s'accomplir le plan divin. C'est la vénération de la loi qui donna la force à Israël sous le règne de David et pendant les premières années de celui de Salomon. C'est par la foi en la parole de Dieu qu'une réforme fut opérée à l'époque d'Élie et de Josias. Et c'est à cette même parole de vérité, précieux héritage d'Israël, que s'en référait Jérémie dans son désir d'arriver à une réforme. Nous trouvons cette déclaration dans le livre « Prophète et roi » écrit par Ellen White, page 642. Nous avons quelques questions qui nous sont proposées pour de la discussion, bien sûr, pour ceux qui se rendraient dans un lieu de culte adventiste ce samedi. La première question, comment la culture populaire perçoit-elle le péché? Quelle doit être la réponse de notre Église? Eh bien, aujourd'hui, Satan a aveuglé l'intelligence de la plupart des gens pour leur faire croire que le péché n'est plus le péché et que personne ne devrait s'empêcher de faire ce qui lui plaît, ce qui lui semble bon, au point que la majorité de l'humanité, eh bien, ne tient pas compte du contenu de la loi de Dieu. Alors, si on est enfant de Dieu, l'Église adventiste doit faire la différence. Et c'est dans ce désir d'établir la différence que nous avons accepté d'obéir au commandement de Dieu, d'où le nom adventiste du septième jour, parce que le sabbat du septième jour est le point de conflit séculaire, voire même millénaire. Mais rappelons-nous, Jésus a dit dans Marc 2, versets 27 et 28, qu'il est le maître même du sabbat. On ne peut pas être chrétien sans le sabbat du Christ. Deuxième question. Quand avez-vous vu de vos propres yeux la manière dont le péché détruit les relations avec Dieu et avec les autres? Quand Dieu dit « tu ne tueras point » et quand on entend le nombre de crimes et de meurtres qu'il y a, que ce soit pour des causes personnelles, familiales, entre amis, entre ennemis, entre gangs ou entre pays, car il y a aujourd'hui des pays en guerre, beaucoup de personnes innocentes qui sont tuées. Pourquoi? Pour une idée. Alors, on se dit, le péché vraiment détruit les relations entre les humains. Et si ça détruit les relations entre les humains, c'est parce que la relation entre les humains et le divin sont rompues. Et par voie de conséquence, ne craignant pas Dieu, eh bien, chacun fait ce qui lui plaît. Chacun établit sa loi. Et dans ce cas, c'est la loi du plus fort qui prime. Troisième question. L'obéissance à la loi de Dieu a-t-elle été facile ou difficile dans votre vie? Quels facteurs y ont contribué? Eh bien, la loi de Dieu n'est pas pénible, nous dit l'apôtre Saint Jean. Effectivement, si l'amour est à la base, aucun commandement n'est difficile. Aucun. Parce que quand on aime quelque chose, on cherche à jouir de la chose. Et si on aime Dieu, eh bien, on va aimer ce que Dieu aime. Et d'ailleurs, Dieu nous y aide en nous donnant le Saint-Esprit. Et si le Saint-Esprit vit en nous, la vie de Dieu n'est pas difficile au Saint-Esprit. Et c'est lui qui nous conduit, car Jésus a dit, « Il vous conduira dans toute la vérité, à moins de se battre contre le Saint-Esprit pour pécher. » Et c'est ça qui se passe. Hein. Quand on veut pécher, on se bat avec le Saint-Esprit. « Tais-toi. » Laisse-moi faire mes affaires. On verra après. Et le Saint-Esprit, qui respecte notre liberté, nous laisse pécher. Mais si jamais on écoute le Saint-Esprit, on ne tombera jamais. On n'est pas obligé de tomber. Même si on est pécheur de nature, on n'est pas obligé de tomber. On est invité à se jeter, mais on n'est pas obligé de tomber. Et le diable ne pousse personne. J'ai été à Jérusalem. J'ai été près du pinacle du temple où il a déposé Jésus, l'invitant à sauter afin de se jeter 30 mètres plus bas. Mais il n'a pas poussé Jésus. Il a invité Jésus à sauter. Mais comme il n'a pas poussé Jésus, Jésus n'a pas sauté non plus. Et c'est là que je comprends. Personne n'est obligé de tomber. Car si le diable te pousse, tu n'es pas responsable, tu n'es pas pécheur. Il t'a poussé. Et Dieu voit que c'est lui qui t'a poussé. Mais comme il t'a tenté, invitant toi-même à te jeter, Dieu regarde qui tu as écouté. Quatrième question. Comment pouvons-nous, en tant qu'adventistes, dont le nom même témoigne du sérieux avec lequel nous prenons la loi, éviter le piège du légalisme, celui de compter sur notre propre obéissance pour être sauvé? Alors faites une expérience. Au jour du jugement, sur quoi vous baserez-vous alors que chacun de vos péchés sera présenté devant un Dieu saint et parfait? Sur votre obéissance à la loi ou sur la parfaite justice de Jésus en votre faveur? Alors nous rappelons qu'il y a deux manières de concevoir le salut, mais il n'y a qu'une seule manière qui fonctionne. La première manière, c'est de croire qu'on peut se sauver soi-même en obéissant à la loi. Ça, c'est échec complet dès le départ. La deuxième manière d'être sauvé, c'est d'accepter l'obéissance parfaite de Jésus aux 10 commandements qu'il nous donne si nous l'acceptons comme sauveur personnel et qu'il vient régner dans notre cœur afin de gérer notre vie. Et effectivement, comme Jésus n'a jamais désobéi, et si Jésus vit en nous, Jésus va produire en nous son obéissance parfaite. Et nous sommes à couvert à chaque instant. Quand Dieu le Père nous regarde, il ne nous voit pas. Il voit Jésus. Et une fois, le diable me l'a dit lui-même, j'avais été prié pour une personne possédée. Quand je suis arrivé, le démon m'a dit, « Qui t'a envoyé ?» Je lui ai répondu, « L'Éternel des armées. » Et il m'a dit, « S'il y avait une faille dans ma vie, il m'aurait brisé les reins. » J'ai accompli ma mission, priant pour la personne possédée. L'ennemi a dû se retirer et après, j'ai baptisé la personne. Donc, lorsque nous obéissons sous la direction du Saint-Esprit, parce que Jésus habite nos cœurs, cette obéissance est parfaite. Dieu nous couvre de la justice de Jésus. Satan ne trouve pas de faille. Et voilà, eh bien, au jour du jugement, Dieu nous voit au travers de Jésus. Et voilà, nous sommes sauvés. Alors, optons pour les yeux sur Jésus et qu'il nous conduise dans l'empreinte de ses pas et que nous marchions comme il a marché lui-même. Cinquième question, comment la connaissance ou le manque de connaissance peut-elle influencer la relation d'une personne avec Dieu? Alors, nous lisons Proverbe 24, verset 3, verset 13 et verset 14. C'est par la sagesse qu'une maison s'élève et par l'intelligence qu'elle s'affermit. Verset 13 et 14. Mon fils, mange du miel, car il est bon. Un rayon de miel sera doux à ton palais. De même, connais la sagesse pour ton âme. Si tu la trouves, il est un avenir et ton espérance ne sera pas anéantie. Donc, si on a cette connaissance de la sagesse divine et qu'on applique cette sagesse, Salomon nous dit, nous aurons de l'espérance. Voilà pourquoi Dieu nous a donné sa parole pour que nous puissions être assez sages pour discerner entre le bien et le mal et opter pour le bien. Et le Saint-Esprit nous fortifie pour pratiquer le bien. Et de là, eh bien, nous connaîtrons Dieu et nous vivrons déjà sur cette terre la vie de Dieu qui est la vie éternelle. Et nous nous qualifierons ainsi pour recevoir le don de l'immortalité lorsque Jésus viendra pour que nous entrions à l'univers cité de Dieu. En résumé, nos vies sont contaminées par le péché qui nous sépare de Dieu. Cependant, Dieu nous invite à le connaître et à l'aimer de tout notre esprit, de tout notre cœur, de toute notre âme et de toute notre force. En répondant à cet appel, nous développons naturellement un amour plus profond pour les autres. Cet amour pour Dieu et pour autrui se résume dans la loi de Dieu donnée pour protéger et préserver notre relation avec lui ainsi qu'avec ceux qui nous entourent. La loi de Dieu est un merveilleux reflet de son caractère. Et lorsque nous la comprenons véritablement, notre relation avec lui s'en trouve renforcée. Chers amis chrétiens, chers frères et sœurs, que l'Esprit-Saint installe la loi de Dieu dans nos cœurs et que l'amour du Christ nous presse obéir, à servir en conformité avec notre Dieu bien-aimé. Prions. Père, nous n'avons pas été créés pécheurs. Le péché a été un accident. Mais nous sommes habitués tellement à marcher boiteux alors que tu nous proposes de nous faire marcher droit. Nous pensons que marcher boiteux est meilleur que marcher droit. Enlève en nous le goût du boitillage et mets en nous l'amour et l'envie de marcher droit. Et de même que Jésus guérissait les paralytiques, après les gens sautaient, veuille nous guérir de cette habitude de boiter et rends-nous aptes à marcher comme Enoch qui marcha avec toi et qui est déjà chez toi depuis des millénaires. Un homme peut marcher avec Dieu, peut marcher selon Dieu. Et tu l'as dit, mon juste vivra par la foi. Fais-nous don de la foi de Jésus, cette foi qui peut garder les commandements de Dieu. Que nous puissions être les reflets de Jésus, car dans ton dessein de salut, tu veux restaurer et rétablir l'image de Jésus en nous. Et tu ne nous as pas donné un Jésus désobéissant. Et si l'image de Jésus est restaurée, rétablie en nous, nous serons les petits frères obéissants de Jésus. Seigneur, prends-nous en main, façonne-nous, guéris-nous de la maladie du péché et que nous puissions avoir le goût de la sainteté et que l'Esprit Saint nous y conduise. Nous prions au nom de Jésus et pour ta gloire. Amen.
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0: Merci au pasteur Pierre Diffet. Bonne discussion ce matin dans vos classes de l'école du sabbat.
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0: Il est 5h17 en ce samedi 30 mai 2026. Et nous retrouvons tout de suite dans la grande salle Alain, Serge et David.
4: Et vous êtes à la bonne place. Vous écoutez Radio pour une vie meilleure, la station qui vous équilibre mentalement, physiquement et spirituellement. On salue ceux qui se joignent à nous maintenant en ce samedi 30 mai. L'année va vite, le mois va vite, ma prochaine journée, moitié l'année là. Mais n'empêche que plus les jours avancent, plus ça nous rapproche, plus près de Dieu. Alors disons à Dieu, laissons courir les mois, laissons courir les années, laissons courir les jours. Ça soit une chose, soyons prêts quand Dieu viendra pour dire David, viens avec moi. Yann, viens avec moi. Pico, viens avec moi. Ou auditeur, viens avec moi. Quand Dieu dira ça, nous sommes dans la joie. Ce matin, nous parlons de deux hommes dans Genèse chapitre 13. Vous voulez composer de 0590-83-2573 pour échanger avec nous sur ces deux hommes. Abraham et l'autre. On l'appelle l'autre, comme vous voulez. Abraham. Alors, nous voyons que...
5: Non, il faut rectifier là. On ne parle pas d'Abraham et de l'autre, on parle d'Abraham et
4: Abraham,
5: de l'autre.
4: Abraham, Abraham. Voilà, Abraham, oui. C'est vrai. C'est Abraham, c'est votre raison, c'est Abraham. Alors, c'est deux frères, et qui sont là, et qui vivent ensemble, qui ont appris, qui ont certainement eu les mêmes expériences spirituelles, qui ont eu le même père qui les enseigné les choses de Dieu. Nous voyons que quand les choses de Dieu sont bien enseignées, nous sommes souvent, nous restons, Dieu a tout dit que ce ancien vieux son jeune âge et qu'il sera vieux, il ne tournera pas. Même s'ils font à côté, ils reviennent quand même. Quand nous avons toujours les sens spirituels, restent les sens spirituels. Un jour, il est allumé, un jour, il est enflammé, ou qu'il est retrouvé, ou qu'il reprend les habitudes spirituelles. Abraham et l'autre sont là. Ils vivent dans un pays, je crois que c'est en Égypte, ils sont toujours. Et comme tout de ce temps-là, j'étais des bergers. En berger cayenne, c'est bouquette, c'est bœuf, c'est caboute, pas connaître. Ce sont des animaux pour tout le métier. Et ils vivaient comme ça, un peu comme des nomades. Ils vivaient, ils avaient leur bien, et ils étaient ensemble, et chacun, même si on était frère, même si on était soeur, on avait chacun.
5: Chaque part, nos serviteurs, voilà.
4: Et nous voyons que Abraham et Lot avaient beaucoup de serviteurs, beaucoup de bétail. Dieu les avait vraiment bénis et pionniers. Puis Dieu les bénit, puis ils en ont. Donc, plus on est bétail, plus on est serviteur, n'est-ce pas, Pibo?
6: Oui, tout à fait.
4: Puis on est serviteur. On dit que tu as deux personnes ont deux mentalités, trois ont trois mentalités, 15 ont 15 mentalités, 200 mentalités. Et puis les mentalités, plus c'est ingérable. Ouais. Plus c'est ingérable. Plus on a du monde quelque part dans un groupe, plus c'est ingérable. Et nous voyons que Abraham et l'autre ont chacun leur serviteur, mais plus l'autre ils ont grandi, c'est plus ils ont des serviteurs, ils ont besoin de main-d'œuvre, et bien sûr, qui dit main-d'œuvre dit d'autres personnes. Et qui forcément n'ont pas forcément eu la même préparation physique, pas physique, spirituelle qu'eux. Ils sont juste des gens qu'on a embauchés. Demain matin, tu ouvres une entreprise, je ne sais pas moi, de BTP, ou qu'on embauche un monde qui marche, on l'a sorti. Mais si tu as ton premier, si vous êtes deux ensemble, chrétiens, vous avez votre entreprise, demain, tu as même quelqu'un qui n'est pas chrétien avec toi, même si tu n'es pas chrétienne, il a son fonctionnement. Donc, on arrive avec Abraham et des gens qui ont des serviteurs qui peut-être dit, n'ont pas le même fonctionnement. Et voilà-t-il pas que la richesse grandit et il y a des soucis. Mm-hmm. Quels sont ces soucis, Biko?
6: Il y a eu des querelles entre les bergers d'Abraham et les bergers de Lot. C'est tout à fait logique. Les hommes n'ont pas appris à vivre ensemble. La richesse fait que ça pose problème aussi. Mm-hmm. Donc, querelle, pas entre Abraham et Lot, mm-hmm. mais entre les serviteurs, les bergers. Mm-hmm. Alors, il faut trouver une solution.
5: Alors, il faut savoir que ils se déplaçaient beaucoup, mm-hmm. selon la nécessité de l'herbe, de l'eau et autres. Toute cette équipe de centaines de personnes se déplaçait. Parce qu'en voyant, on dit que Abraham est arrivé où il avait déjà placé sa tente. Donc il était déjà fait un bel détour, il revenait au même lieu. Mais ce qui se passe, c'est que qui dit déplacement, dit certaines manipulations, une certaine préparation. Et les troupeaux grandissant, les serviteurs augmentant, à un moment, bon, le lieu qu'ils choisissaient était un petit peu petit pour eux. Et c'est pourquoi Abraham a proposé à Lot, si tu vas à droite, j'irai à gauche, si tu vas au nord, j'irai au sud. Le pays est grand, ne restons pas agglutinés tous ensemble. Éparpillons-nous un peu pour être plus à l'aise. Et voilà, c'est là qu'est venue la séparation entre les deux.
4: Donc là, ils ne sont pas séparés parce qu'ils ne s'entendaient pas. Non, c'est pas plutôt pour ne pas avoir ne pas s'entendre.
5: Avoir ne pas s'entendre.
4: Donc ils ont peut-être avancé les choses pour que rien ne leur arrive de mauvais entre les deux, sachant que les deux frères restent les deux frères. Voilà. Mais ça, on voit aussi que les serviteurs ne sont pas des frères.
6: Voilà. Alors, il faut rectifier. Lot, c'est le fils du frère d'Abraham. C'est son neveu.
5: C'est son neveu.
4: Oui, ils sont considérés comme frères. Voilà, tellement. Voilà, effectivement, tu as raison.
5: Alors, disons que Abraham a choisi de prendre le vaccin au lieu de devoir prendre un sérum. On comprend ? C'est-à-dire, il prend deux voies avant deux voies.
4: Oui, voilà.
5: Voilà. Avant le truc n'arrive, il a pris la décision.
4: Oui, il était aussi plus vieux, là, plus vieux, plus âgé.
6: Plus sage.
4: Alors, donc la sagesse était avec lui.
5: Il s'est vacciné avant de devoir prendre une décision après que... Ouais. Après,
4: voilà. Il a vu arriver la chèvre. Nous devançons déjà ce qui aurait pu arriver. Voilà. Et s'ils étaient restés ensemble, ça serait arrivé.
5: Ça serait arrivé.
4: Absolument. Ben, sans problème. Et ça serait un problématique entre les serviteurs. Et après, peut-être c'est une problématique entre les deux.
6: Ça va remonter.
4: Oui, parce que tu as mis tout le monde au fur et à mesure. Et il faudra prendre parti pour ou pas, peu importe, mais il faut faire un choix entre les deux. Il y a un discute entre les deux serviteurs d'Abraham ou de l'autre. Il faut automatiquement que l'un des deux mette la paix. Et cette paix n'est gagnée que que d'un côté.
5: Oui, voilà.
4: Parce qu'il y a un qui va dire, bon, ben, c'est tout ce fait-il à tort, on n'a pas tort. Et ça peut générer des histoires qui vont se perpétuer.
5: Parce qu'automatiquement, Abraham va donner à ses serviteurs raison. Parce que c'est sa richesse qu'il dépend. Qu'il défend. Et l'autre va donner à ses serviteurs aussi raison.
4: Alors, mais pourquoi?
6: Il y a deux choses.
4: Mais pourquoi?
5: Parce que les serviteurs...
4: Le tort, c'est tort, c'est raison.
5: Non, écoute-moi. Leur problème, là, c'est surtout le terrain. C'est surtout l'herbe, par exemple, parce que ce sont les troupeaux. C'est l'eau. C'est comme ça. Donc, Abraham va dire, mes serviteurs ont raison, ils ont besoin de l'herbe là. Et l'autre va dire, non, mais mes serviteurs ont raison, j'ai besoin aussi de l'herbe. Donc, séparons-nous, vous ne prenez pas de problème.
6: Alors, il peut y avoir aussi de l'autre côté de la chose, une autre vue. Je peux avoir raison, mais pour gagner la paix, je prends tort. Or, Abraham veut être comme ça, mais son serviteur ne peut pas réagir aussi de la même façon.
4: Voilà, voilà. Donc, on a deux hommes de paix qui essaient de garder la paix.
5: Voilà.
4: On revient tout à l'heure.
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2: Voilà, Genèse chapitre 13, nous sommes en train de parler d'Abraham et de Lot. Voilà, nous avons vu qu'ils étaient ensemble, ils ont beaucoup de richesses, et les serviteurs d'Abraham et les serviteurs de Lot étaient ensemble, vivaient, chacun, bien sûr, avait ses biens, mais tout ça vivait ensemble, et ça causait un petit problème, et qui certainement aurait envenimé les choses, aurait poussé les hommes à se séparer. Et nous avons fait une application pour nous aujourd'hui. Des fois, on voit des gens qui peuvent faire des histoires sans vent. Ils ont dit, à partir de père en père, mais pour les problèmes avec eux, en capacité plutôt. Ou pour éviter les soucis avec eux, en capacité plutôt. Là, le cas d'Abraham, ce n'est pas pareil. Abraham et l'ont vu petit à petit que ça avance, petit à petit que les soucis augmentent. Mais pour les gens, c'est pas bien. Après, ça peut être juré. Après, c'est peut-être, pas difficile d'entendre ça, c'est peut-être bâton.
3: Venu aux mains,
2: nos bâtons, venu aux machettes, donc tout ça. Et Abraham, avec la grande sagesse que Dieu lui a donnée, il a proposé à son neveu, écoute, on est balé, venez-nous, on est nous pas un problème, entre vous, mais rien n'a pas changé. Hein. Mais nos serviteurs ne sont pas nous. Alors, il a sagesse de dire à son neveu, écoute, allons-nous séparés à l'amiable. Et en plus, lui, il aurait pu choisir, lui,
3: aider.
2: Tonton, il aurait pu choisir. Qu'est-ce qu'il a dit?
3: Choisis, prends.
2: Pour te l'enlever, là.
3: Il y a un truc qui est important à voir. Comme on disait tout à l'heure, il n'a pas dit, bon, mets-toi là à droite et moi, je vais être à gauche. Non. Mais si tu vas au nord, j'irai au sud, si tu vas. Ce qui veut dire qu'il voulait vraiment une séparation complète.
2: Et une paix aussi.
3: Voilà, une paix réelle. Il y avait plus de liaison, vraiment. On restait toujours aux familles, mais chacun son coin.
2: Mais arrête-nous au choix. Si tu vas à gauche, j'irai à droite. Qu'est-ce qui a permis à Abraham de sortir d'une telle parole?
3: Ce sont les querelles qu'il y avait déjà entre les employés.
2: Oui, hein. Mais pourquoi il n'a pas dit, écoute, moi je prends à droite, tu prends à gauche? Non. Abraham n'a pas dit ça.
4: Il faut éviter d'envenimer la situation. Voilà. Abraham lui dit, si tu vas à droite, j'irai à gauche. C'est-à-dire pour éviter qu'il y ait d'autres querelles qui peuvent remonter à ces deux hommes-là. Parce que les ouvriers ont des problèmes, les salariés ont des problèmes. Mais à un certain moment, les patrons vont se rencontrer. Et l'un va vouloir investiver l'autre. Oui, mais c'était pas... Tu comprends? Donc, il faut trouver une solution auquel que les deux soient d'accord.
2: D'accord. Donc, le choix, il a donné, en tant qu'adulte, il a dit, bon, mais je choisis d'aller à droite, toi tu vas à gauche. Il a laissé le choix.
3: Oui, parce que le pays était si grand. Et tout le pays était un pays riche.
2: Mais attends, c'est des si grands. Donc, pourquoi il ne va pas étaler carrément le troupeau?
3: Non, parce que c'était deux groupes, je pense, qui n'avaient pas les mêmes buts, les mêmes vues.
2: Qui étaient appelés à s'apporter un jour. Alors.
3: Voilà. Donc ça allait

0: toujours clashé un moment. Donc Abraham, dans sa grande sagesse, avec l'Esprit de Dieu, a préféré éviter le clash.
1: Alors, si nous parlons d'Abraham, qui a fait ce choix, avec cette sagesse, donc, comme on a dit au début, que tout ça mène au cœur d'une préparation spirituelle, d'une éducation spirituelle. Que l'Esprit du Seigneur était présent dans le cœur d'Abraham, ou sur le cœur de l'autre aussi, et Dieu était présent. Mais Abraham, vu son âge, vu qu'il est un peu plus grand que son neveu, donc a préféré lui laisser le choix. Le choix. Parce que, arrêtons-nous, si il avait dit à Abraham, son fils va à gauche, est-ce qu'on aurait eu la même répercussion qu'après? Il n'a pas dit, il a le choix. C'est-à-dire, alors, écoute, moi je vais à droite et toi vas à gauche. Pourquoi il n'a pas dit ça?
2: Pourquoi? Il a laissé le choix à Lot parce que Lot est plus jeune. Lot, par rapport à l'évolution de leur richesse, aura besoin de s'étendre l'espace. Beaucoup plus encore. Ouais. Tandis que dans la sagesse d'Abraham, vis-à-vis de sa rencontre avec Dieu, il préfère te donner la prééminence du choix. Tu vois? Si tu vas à droite, j'irai à gauche. Donc, il le met toujours devant.
1: Donc, est-ce que c'est l'humilité, son humilité qui est là, que je fais jouer.
0: Il faut faire aussi une parallèle entre la façon de fonctionner d'Abraham, la façon de fonctionner Dieu. Dieu nous dit, voici, je mets devant toi le bien et le mal. Choisis. Il ne nous impose pas Dieu. Abraham n'a pas imposé non plus. Il y a ce parallèle qu'il faut voir. L'homme sage, l'homme n'avance pas. Il donne. Il est toujours prêt à donner.
1: Alors, si on voit ces deux personnages, on connaît le fonctionnaire d'Abraham. On a très peu de choses sur l'autre. On a plus Abraham. Abraham est un homme qui est très sage. C'est un gros peu de la sagesse, de toute manière. C'est un homme qui a voulu laisser Dieu le transformer. Il marchait selon la volonté de Dieu. Je crois qu'il respirait Dieu. Il mangeait Dieu. Il dormait Dieu. Il vivait Dieu. Donc, ce qui fait que ça va être un point pour lui de dire à l'autre, choisis avant. C'est comme quelqu'un qui est deux fruits là. Ton invité doit l'inviter pour choisir. Ou peut-être qu'il va inviter la petite mango là, pourquoi il choisit. L'épée, il va pas petit mango là, il est gêné. Mais pourquoi il choisit, tu donnes le choix. Tu mets les choisis.
2: Dans la réponse et dans la proposition d'Abraham, Abraham avait déjà reçu cette bénédiction. Dieu lui a dit, je te bénirai.
0: Voilà. Donc il savait que quel que soit le lieu où il ira,
2: je te bénirai. Donc il n'a pas besoin de prendre devant. La personne qui va lui donner l'opportunité de progresser, de grandir, d'étendre cette âme, c'est Dieu.
0: Il a déjà fait la promesse, donc
2: il n'a plus besoin de se battre.
1: Alors, si on relève les choses, on peut dire que Abraham, si je résume ce que tu me dis, Abraham, lui, il savait déjà, quel que soit là où il va, bon Dieu soit choisi.
0: Il serait gagnant. Oui, il serait gagnant.
2: Il n'a pas de choix à faire.
0: Le choix était fait pour lui.
2: Dieu choisit pour lui.
1: Donc Dieu a choisi pour lui déjà. Donc maintenant, il dit, il essaie à l'autre de choisir celui qu'il veut.
2: Ben oui.
1: Bon, Abraham, je suis peut-être qu'Abraham ne sait pas non plus quel côté béer. Non, mais c'est Dieu qui choisit.
2: Oui.
1: Dieu a laissé le choix à l'autre de prendre en premier.
2: Il lui donne le choix. Mais pour Abraham, c'est Dieu qui choisit.
1: Voilà. Donc, oui et non?
2: Alors, une chose.
1: Parce que s'il l'a choisi le côté, c'est Abraham prend celui qui reste. Donc, ça veut dire que. Et Dieu savait. Parce que Dieu savait déjà que l'eau a pris le côté qu'il lui faut.
2: Alors, pourquoi?
0: Je vais à l'extrême. S'il y avait un coin fertile et un coin désertique, et que l'eau avait choisi le coin fertile, Abraham savait que ce coin désertique deviendrait fertile parce que Dieu le lui avait promis.
2: Voilà. Alors, dans le choix. Il y a une autre chose dans le choix. C'est une vision terrestre. Envoie-nous Zeb, Zeb, là, ça c'est à moi. C'est la vision terrestre de l'homme qui pose son problème. Et il n'a pas aussi, de vision spirituelle.
0: Il a vu aussi les grandes villes. Il a vu son développement au sein de cette population qui existait déjà. Donc lui, avec sa grande fortune, il allait peut-être être le maître du coin.
1: Alors, vous dites, il manque de sagesse, alors. L'autre a manqué de sagesse, alors.
2: Tout à fait. Alors, complètement. Alors, pourquoi je dis ça?
1: Mais attends, Antoine, je me fais appeler l'avocat du diable. Mm-hmm. Alors, tu m'as, on l'a mis devant un choix. Mm-hmm. Il faut que le fasse.
2: Mm-hmm. Oui.
1: Il a choisi l'herbe verte parce qu'il dit vrai, c'est normal qu'il choisisse. Non?
2: C'est la vision terrestre de l'homme.
1: Oui, mais tu dis que c'est normal qu'il choisisse.
2: Dans sa vision terrestre, il voit tout à son profit.
0: Oui.
2: L'herbe, c'est comme ça, l'homme,
0: les villes et tout.
2: Je vais te dire
1: oui,
2: quelque chose.
1: Oui, effectivement, vas-y.
2: Je vais te dire quelque chose. Tu as 4 mangues. Quelqu'un vient, tu veux lui donner une mangue. Qu'est-ce que tu vas lui donner? Les meilleurs? Ou bien ça qui.
1: Non, si tu
0: lui donnes.
1: Non, non. Tu as dit si tu lui donnes. Ouais. Et tu lui donnes. Uh-huh. Si tu lui donnes. Uh-huh. Mais si lui, il choisit. Uh-huh. Souvent, l'humilité de la personne choisie choisit souvent le plus petit.
2: Pas toujours.
1: Non, je veux dire, bien, mais humilité.
2: Pas toujours.
1: Si tu as un plat, tu as des fruits de quelqu'un là, uh-huh. Et tu le choisis, uh-huh. Et toute son humilité et ton éducation, uh-huh. Tu vas souvent le plus petit. Uh-huh. Petit. Celui qui est peut-être qui a un grand fan, un grand vent, un grand des grands yeux, va sur le plus gros ou sur les capes plus gros là.
2: Toujours.
1: Mais quand tu mets quelqu'un devant un choix, moi tu viens chez toi, tu me dis choisis pas un fruit là. Mm-hmm. Toi tu as choisi le, vu ton éducation, choisis le plus petit. Parce que tu te dis bien, c'est Bitamouna.
0: Oui, il faut comparer ce qui est comparable.
1: Donc ça
0: entre un fruit, un plat. Et un lieu où je dois mettre mes animaux.
1: La comparaison qu'on fait, c'est-à-dire que c'est le choix. Uh-huh. On te met dans un choix. Uh-huh.
0: Donc il a choisi.
1: Il a choisi ce qu'il donc, il a vu. Parce que comme le plat de mangue là, il a vu le côté, il va plus go mango là.
0: Voilà.
1: Il a vu ce côté-là. Et Abraham, lui, il a dit prends. Comme tu as dit, Serge, sachant que Dieu a dit à Abraham, tu seras.
0: Voilà,
1: tu as une grande grâce, une grande richesse. Ça veut dire par là, même s'il prend vers là, même s'il prend du côté ou de là, Abraham restera et demeurera une grande richesse.
2: Ok, alors, il y a une autre chose. L'eau choisit de visu,
1: oui.
2: Des yeux, la nature, oui. De façon naturelle. Abraham choisit de façon spirituelle.
1: Il n'a pas choisi Abraham.
2: Mais c'est pourquoi je te dis, il n'a pas fait de choix. Donc Dieu lui a donné. Spirituellement, il est en règle avec Dieu, il ne se pose pas de problème. Oui.
1: Donc ça nous
0: connaît. Mais lui, c'est un désert.
2: Mais oui.
1: Son chemin à Abraham était déjà tracé.
0: Tracé. Voilà.
1: Dieu l'avait déjà parlé.
2: Mais nous sommes dans le même choix. Mm. Nous nous trouvons tous les jours devant un choix. Et quelle est la nature de notre choix? Est-ce que c'est un choix de dire, ben, le Seigneur me guidera? Ou en cas choisi par ses désirs.
1: On a deux choix différents. Un choix où il n'y a pas de choix. Abraham, Dieu avait déjà choisi de son cerveau ce qu'il a pour lui. Mm-hmm. Et l'autre, lui, avait choisi ce qu'il voit. Oui, maintenant, on a deux visions. Une vision spirituelle de la chose et une vision matérielle de la chose. De terrestre. Nous voyons que ces deux hommes ont fait un choix de vie. Et nous verrons à long quel est le résultat de ce choix. Mais Abraham est toujours resté.
2: Oui.
1: Abraham.
2: Oui.
1: Avec, puis, malgré le terrain aride, on a vu de aride et vie belle.
2: Je dirais, ça mûrit encore plus sa relation avec Dieu.
1: Oui, voilà. Ouais. Parce qu'il voit que de toute manière, et Dieu, et c'est la confiance qu'il avait en Dieu qui lui a dit. Parce qu'il était me dit, écoutez, l'eau, je vais pas à droite, tu pars à gauche. Il aurait dit ça.
2: Il n'aurait pas eu de. C'est lui qui aurait fait un choix. Oui. Je ne serais pas Dieu qui choisit pour lui.
1: Donc, quelle leçon peut-il tirer là maintenant, jusqu'à ce moment de l'histoire? Est-ce que c'est Dieu qui nous dirige dans notre vie, comme tu as le choix? Ou est-ce que c'est nos yeux qui nous dirigent? Ou notre vote qui nous dirige?
2: Mais c'est ça, c'est le problème. Alors, on revient sur le problème de l'autre. L'autre a choisi parce que ses yeux ont vu la terre fertile. Et c'est la plupart du temps, nous fonctionnons comme ça. C'est notre nature humaine qui est comme ça. Je choisis et je vois ce qui me plaît, ce que j'ai envie. Pas ce que Dieu veut me donner, mais ce que j'ai envie. Et tous nos choix, 90% de nos choix fonctionnent comme ça.
1: Alors tu me dis que comme Jacob et Isaïe, en plein lentil, ils volent toute la misère.
2: Ils veulent vendre à 2 millions. Je vais aller plus loin. Nous avons le cas de comment il s'appelle, d'Akan. Akan fait un choix. Et choisit au bon buté, il pas choisi. Il choisit, il fait un choix. Et nous, nous faisons des choix tous les jours. Mm.
1: Et est-ce que notre choix est celui de Dieu? Deux possibilités humaines. Un homme dirigé par Dieu et un homme qui est né dans l'Église, dans le peuple de Dieu, et il fait son choix. Une vision spirituelle, l'autre, une vision matérielle. Et nous voyons que ces deux visions ont séparé ces deux hommes. Les biens, oui. Mais est-ce que leur amour a franchi à cause de ça?
2: Non, pas vraiment.
1: Est-ce que leur amitié a franchi?
0: C'est pour protéger leur amour qu'ils ont fait cette séparation.
2: Oui, tout à fait.
1: Alors nous voyons que malgré le séparé, l'amour règne.
0: Oui. Et parce on que... le verra plus tard, quand les anges sont venus pour la destruction de Sodome, il a plaidé, et s'il y a 10 justes
1: Oui, mais avant jusque-là, lorsqu'il y a eu la guerre, lorsqu'il y a eu les rois décidé de mettre feu, de récupérer, de
2: prendre un otage.
1: De prendre un otage, de prendre famille à l'otage, de prendre tout bien à l'otage, de prendre tout ça à l'otage. Et Yon Kishapé dit, et ouais, comment tu fonctionnes bien? Yon Kishapé parmi eux, elle dit, Abraham, ne veut nos problèmes là. Ne fait un souci. Il te dit, mais c'est fait choix, il laissez mais c'est choix. Il aurait pu dire ça.
0: Il fait choix. Donc, il a.
2: Cette séparation n'était pas un clash.
0: Non, c'est un choix d'amour.
1: Donc, nous voyons que même s'il aura fait son choix de partir par là, mais mon neveu a un problème. Mon neveu est un souci. Mon neveu a de gros problèmes. Alors, on fait quoi? Eh bien, juste après, on va passer sur un petit coup de musical ou un petit souci. Et après, on revient tout à l'heure pour continuer. Le choix d'Abraham et de Lot, qu'est-ce qui s'est passé? On revient tout à l'heure. Le temps qu'il y a, voilà.
3: Alors. Seigneur, il y a des saisons où je n'ai pas les mots. Des nuits où ma prière ne sort pas. Des moments où même chanter fait trop mal. Et les gens pensent que si je ne parle pas, c'est que je suis faible. Mais ils ne savent pas que mon silence est rempli d'adoration. Ils ne voient pas les larmes qui prient, les soupirs qui te cherchent. Parce que toi, mon Dieu, tu comprends, même les prières sans voix. Alors aujourd'hui, même sans musique, même sans force, je viens devant toi.

0: le ciel.
1: Oui, Seigneur, dans toutes les situations, je te loue, nous te louerons. Il est 5h51, nous passons tout de suite au petit conseil concernant le sabbat.

0: l'avons loupé, nous l'avons loupé. On va essayer de le retrouver peu avant 7 heures. Nous allons tout de suite, pendant quelques minutes encore, donner la parole à Serge, Alain et David sur le sujet entamé depuis ce matin.
1: Voilà, disons, nous, récapitulatif de ce qu'on a fait. On a vu qu'Abraham et Lot étaient, Abraham et Lot étaient dans un, dans le désert. Ils avaient des, leur bien grandissait. Ça faisait querelle entre les serviteurs. La sagesse de ces deux hommes ont décidé de se séparer amicalement, amiablement, de se séparer de à pas, ils ont pensé à ça, mais le serviteur, avec mental d'esprit qui n'est pas le bon, ils sont séparés plutôt. Mais nous voyons que Abraham est parti d'un côté, l'autre de l'autre côté. Maintenant, nous voyons que l'autre est un problème. Donc, il a fait un choix. Il a dû à choisir pour Abraham, mais il a fait ce choix de partir de son côté. Et ses richesses grandissant, nous aussi, nous faisons souvent. Là, nous, là, je nous ai fait une case. Ensuite, nous, nous avons fait une deuxième case. On croit, on s'attache à maison. Et finalement, on est attaché au bien matériel. Et il voit que l'eau a avancé, il a avancé. Il prend bien, il prend bien. Abraham prenait aussi. Abraham prenait dirigé par Dieu. Lui prenait en, par, sa, par la vision, il voyait, il prenait.
2: Mais il faut voir la petite différence. Abraham est toujours resté un petit peu celui qui peut se déplacer, ses tentes et autres. Parce que l'eau a construit.
1: Ouais.
2: Il est devenu sédentaire.
1: Donc, il a récupéré un grand, une parcelle de terrain et s'y installé.
2: Un sédentaire. Abraham est toujours resté celui qui se déplace avec ses troupeaux.
1: Et dans cette installation, il a pu avoir Sodom et Gomorrhe, des grandes villes où il y avait plein de gens, où il travaillait à les airs, quoi. Il est arrivé là. Il voyait que les rois ont se manifesté, ont décidé de mettre tout le monde leur diapason. Ils ont commencé à ramasser des trésors, jusqu'au point de tenir le petit lot et de l'amener avec ses serviteurs, de l'amener en captivité. Et un des sauveurs, on va dire, qui s'est échappé du lot, vient dire à Abraham, Abraham, écoute-moi bien, ton neveu a un gros souci à Sodome. Il a été fait prisonnier. L'amour de Noc pour son neveu, monsieur dirigé par l'Esprit de Dieu, Abraham a dit à Dieu, et Dieu a vu la ville où se trouvait l'eau, ça veut dire Sodome et de Gomorrhe, nous savons que c'est quoi cette ville. Et il y avait quoi dans cette ville qui déplaisait à Dieu? Tout. Il y avait tout qui déplaisait à Dieu dans cette ville.
2: C'est des villes corrompues.
1: Une ville corrompue, mais vraiment corrompue même. Et Dieu a dit à Abraham, avant qu'il ait dit son frère, Dieu a dit à Abraham, Abraham a dit à Dieu, Seigneur, oui, non, mon frère, mon neveu, il n'a pas fait ça. S'il y avait 50, est-ce que tu pourrais le faire ou tu faire? Abraham a dit jusqu'à 10 avec Dieu pour dire, Seigneur, pas détruire, ne fais pas comprendre, mon neveu est là. Bail en faveur, parce que l'amour de l'homme pour son neveu demeure. Même s'ils sont loin l'un de l'autre, ils demeurent. Il y a des gens qui sont même en Chine ou en Australie, peu de sorte, mais l'amour qu'ils ont de la Guadeloupe à l'Australie, même là, par téléphone, par courrier, par maintenant la courrier, là, tout seul maintenant, ils restent en contact parce que cet amour demeure. L'amour d'Abraham avec lui demeure. Quand Abraham a entendu que son neveu a un problème, qu'est-ce qu'il a fait? Il a pas une armée.
2: Tout de suite.
1: On ne va pas dormir. Une armée de 318 hommes pour aller secourir son neveu. N'est-ce pas, Pigo?
3: Le délivrer. Il le remettre dans ses conditions.
1: Parce que son neveu, il reste demain son neveu. Donc, il allait, son armée, pour libérer son neveu qui était en problème. Il était obligé. Hein?
3: Alors, regarde bien. Oui, il était dans l'obligation. Ils ne se sont pas séparés. Par un clash. Donc, l'amour demeurait entre eux, même s'ils ne se voyaient pas. Bon, je dis, le texte ne parle pas qu'ils se sont vus, mais c'est sûr que l'un prenait des nouvelles de l'autre.
2: L'un rencontrait l'autre.
3: Oui. Maintenant, venir dire que ton neveu est fait prisonnier par rapport à ce qu'il savait qu'il avait comme bien matériel,
1: c'est
3: quelque chose...
2: Oui.
3: Inacceptable. Et c'est de l'injustice. Bien que il fallait aussi qu'il tire aussi leçon de son choix. Aussi. Maintenant, Abraham va faire ce qui devait être fait.
1: ce que Dieu aurait fait pour nous aussi.
3: Aussi
1: voilà. On fait un choix qui peut être mauvais, on peut faire un choix qui est terrible, on peut faire un choix qui peut nous amener loin, nous-mêmes, dans le gouffre, mais Dieu, son amour, son devoir, son amour, de nous sortir
3: dans
1: Et de dire, même si tu es le fond du trou là, je tends la main pour te dire, viens, sors. Et Abraham a fait cette représentation, a été, même si nous séparés, il reste un amour. Son neveu a fait un choix qui est peut-être mauvais, mais lui, il est toujours à disposition de son neveu pour lui dire, mon cher, reste là, je suis là avec toi, je ne te lâche pas, un pas à la guerre. On va s'en sortir, je suis là pour toi. C'est que on a vu que il a fait la guerre à tous ces rois, ils a dominé, ils a écrasé même.
2: Et ce qui montre que dans le temps passé, dans ces petites sociétés, il y avait quand même une formation militaire qui permettait de défendre les biens. Parce que s'il n'y avait pas déjà cette formation,
1: Voilà. Donc, vous voyez que, il va mettre 6 heures, on va tout à l'heure conclure sur Abraham et sur l'autre.
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0: existe un rapport étroit entre la joie et l'espérance de vie. En 1975, une étude fut menée sur 660 personnes âgées de 50 ans et plus à Oxford, dans l'Ohio. Elles répondirent à plusieurs questions sur divers sujets, dont leur rapproche du phénomène de vieillissement. En 1998, les chercheurs interrogèrent à nouveau les participants qui étaient encore vivants et firent le bilan de ceux qui étaient décédés. Il en ressortit que ceux qui avaient une approche positive du vieillissement vivaient en moyenne 7 ans et demi de plus. Réalisez-vous que ceci est un avantage bien plus intéressant que de faire baisser sa tension ou diminuer son cholestérol, ce qui, en outre, ne peut ajouter que 4 ans à votre existence. C'est aussi meilleur que de faire de l'exercice, ne pas fumer et maintenir un poids de forme, des stratégies qui ne font qu'ajouter 1 à 3 années à votre vie. Si vous vous réveillez ce matin en bonne santé, vous avez plus de chances que le million de gens qui ne verront pas la fin de la semaine. Si vous n'avez jamais vécu le danger des combats, l'isolement carcéral, l'agonie sous la torture ou les tourments de la famine, vous êtes plus heureux que 500 millions de personnes dans le monde. Si vous pouvez aller à l'église sans craindre d'être persécuté, arrêté, torturé ou mis à mort, vous avez un privilège que 3 milliards de personnes dans ce monde n'ont pas. Si vous avez de l'argent en banque, dans votre porte-monnaie et quelques pièces dans une tirelire, vous faites partie des 8% des personnes les plus riches du monde. J'espère que vous n'êtes plus grincheux. Il est peut-être temps de faire une liste des choses pour lesquelles vous pouvez être reconnaissant, chers auditeurs. Premièrement, les impôts que je paie parce que j'ai un emploi. Deuxièmement, le désordre dans la cuisine en fin de soirée, cela signifie que je suis entourée d'amis. Troisièmement, les vêtements qui me sont un peu trop serrés, cela signifie que j'ai assez à manger. Quatrièmement, la pelouse qu'il faut tondre, les vitres que je dois nettoyer et la gouttière qui a besoin d'être réparée. Cela veut dire que j'ai une maison. Cinquièmement, toutes les critiques dirigées vers le gouvernement, eh bien, parce que nous jouissons de la liberté d'expression. Sixièmement, la place que je trouve à l'autre bout du parking, parce que je possède une voiture. Septièmement, le membre qui chante faux derrière moi à l'église, cela signifie que j'ai la faculté d'entendre. Huitièmement, le tas de linge sale et de repassage, parce que j'ai des vêtements à me mettre. Neuvièmement, la fatigue et les courbatures à la fin de la journée, parce que j'ai la chance de pouvoir travailler. Chers auditeurs, cherchez tout ce que vous pouvez encore ajouter à cette liste, même dans les moindres détails, puis remerciez le Seigneur.
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0: Voilà, sabbat béni, sabbat chéri, jour que nous aimons tous, que nous apprécions tous, jour que Dieu a mis à part, pour nous pouvoir l'honorer, pour nous pouvoir passer des moments agréables avec lui. C'est un moment inoubliable que nous ferons que du bien. Il est 6 heures passées de 8 minutes, nous avons encore 5 minutes pour composer, 5 minutes pour composer 05 90. 82, 19, 19, pour vos anniversaires. Encore 5 minutes pour le faire. Alors, messieurs, on va terminer avec Lot et Abraham. Nous avons vu que Lot était un problème. Il a fait un choix. Son choix l'a amené du côté de Sodome et de Gomorrhe. Il a fallu que son tonton, Abraham, avec ses soldats, vienne pour le libérer. Pour le libérer de ses soucis. Que nous, que même s'ils sont séparés, comme tu disais, Serge, ils ne sont pas séparés par problème, ni par clash, ni par désaccord. Ils sont séparés parce que de peur que leur serviteur ne fasse l'irréparable et de les pousse aussi à l'irréparable, Abraham, avec sa sagesse que Dieu lui a donné à son cousin, à son neveu. Écoute, on ne se sépare plutôt qu'on ça nous péqué ni problème. Loin qu'il est, ils se séparent. Mais n'empêche que l'amour reste l'amour. L'amitié reste l'amitié. Quand on est amoureux de quelque chose, quand on a une forte amitié, on prend toujours de nouvelles. On se soucie toujours de l'autre. Et voilà que maintenant, son neveu est un problème. Il était pas dit, débrouillez, monsieur. Il était pas dit, à droite, pied à gauche, débrouillez.
1: Non, mais leur séparation, c'était pas un divorce. Oui. C'était simplement un éloignement d'amour.
0: D'amour.
2: De nécessité. Donc,
0: de nécessité, voilà.
1: De possibilité de développement. Mm-hmm. En restant l'un près de l'autre, il n'y aurait pas eu...
0: Même là, c'est été restreint.
1: Voilà, ce serait restreint. Tandis qu'en se séparant ainsi, il y a un développement plus grand de leur bien. Et comme on dit souvent, plus on est rare, plus on est cher. Leur amour ne pouvait qu'augmenter en se voyant moins. Voilà.
0: Et voilà, par la séparation a été quelque chose, mais l'amitié est toujours restée soudée. Oui. Quelle leçon peut tirer pour nous aujourd'hui? Moi, je vois qu'Abraham, il n'a pas fait le choix. Non. C'est Dieu qui a fait le choix pour lui. Un choix que Dieu a fait pour lui. L'autre a fait un choix. Il a vu de son côté la belle, les beaux zèbres, les bons pâturages. De son côté, il a vu qu'il sera bien là. Comme Dieu, quelqu'un. Quand tu choisis entre les points de potapie d'abîme ou la race Bertrand, qui aura potapie d'abîme, parce qu'il n'y a plus grand, il n'y a plus richesse là. Mais on choisit selon ce que notre vote, nos yeux ont vu. Voilà. Mais par contre, Abraham, c'est Dieu qui a fait le choix pour lui. Aujourd'hui, si nous faisons une conclusion, si nous faisons une application pour nous aujourd'hui, on sait quoi, messieurs? Qu'en pensez-vous qu'on peut faire?
1: Réfléchissons avant de faire nos choix. Mais laissons à Dieu la priorité de ce choix.
0: Donc pour toi, il faut laisser Dieu faire le choix pour nous. Et toi, Serge?
2: Je dirais que la plupart du temps, nous choisissons par, je dirais, comme si on est pris de course. Il n'y a rien que nous faisons qui doit nous prendre de course, de vitesse. Nous devons apprendre à compter sur Dieu. Dieu nous répondra sûrement. Comme il a l'habitude de le faire. Donnons à Dieu l'opportunité de faire le choix pour nous. Ne nous prenons pas la tête. Laissons Dieu faire.
0: Voilà. Et des fois, notre choix, le choix que nous ayons fait, qu'il soit bon ou soit mauvais, Dieu a tous les battants. Dieu, comme on dit, bon, je vais marier demain matin là, je vais marier. Peut-être Dieu n'a pas choisi cette épouse ou cet époux pour moi. Mais je vais marier quand même. Même là, dans mon choix, Dieu, sachant peut-être que ce n'est pas le bon choix que j'ai fait, mais m'accompagne toujours pour que son enfant, qui est son enfant, reste sous ta protection. J'ai envie que malgré le choix de l'autre, Dieu a quand même mis sa main pour l'aider. Et nous, aujourd'hui, on fait des choix qui nous amènent loin des fois. On fait des choix qui nous amènent au fond du tout. Hein. Mais vraiment au fond du tout. Hein. Et là, nous croyons chez Baudier. Mais il est toujours là pour nous dire, tu as fait un choix. Tu as fait ton choix, mais malgré ça, je suis là pour t'aider à t'en sortir.
1: Ce que j'allais dire, même si nous avons fait le mauvais choix qui nous a plongé, même au fond là-bas, dit Seigneur, je n'ai pas fait le bon choix, mais aide-moi à redresser ce choix.
0: Voilà. Mais n'empêche que les cabesses que tu vas prendre,
1: ah oui, faut prendre, hein.
0: Toute bataille que tu prendras, ce sera le fruit de ton choix.
1: Oui, c'est au guichet.
0: Ça, je ne sais pas que Dieu n'est pas un soutiré.
1: Alors,
0: Dieu te dit bon, écoute, tu es arrivé, même là, le chrétien qui va en prison par rapport à une bêtise qu'il a faite, il sera en prison. Mais il paiera ce qu'il a fait, mais Dieu est toujours auprès de lui pour lui dire, sache que tu as fait une bêtise.
1: Il se repent.
0: Voilà. Sache que tu as fait une bêtise, mais je suis quand même là pour t'aider. Voilà.
2: Il comprendra la conséquence de son choix et cela le poussera à revenir en arrière. Voilà. Nous avons l'expérience du jeune homme riche. Mmh. Pas du jeune homme riche, du... Comment il s'appelle? Le fils prodigue. Mmh. Le fils prodigue a fait un mauvais choix. Mmh. Il fallait qu'il arrive à l'extrême pour sentir le bon côté de cela, pour retourner.
1: Bien sûr.
2: Je ne dis pas le mauvais, uniquement le mauvais côté, mais le bon côté.
0: Mais je peux vous poser la question. Est-ce que souvent, il n'est pas mieux pour nous de prendre un coup de bâton que de rester là? Et il faut le coup de bâton nous réveille. Celui qui là qui fait rien, qui laisse ça coule douce, il se dit ça coule douce. Mais des fois, lorsqu'on voit celui qui est tombé d'un gouffre, celui qui est tombé mais plus bas que bas, celui qui est dans la boue même, qui se noie dans la vase, est-ce que c'est souvent ces fois? On voit souvent dans l'église des gens qui restent toute la vie dans l'église, toute leur vie calme bien dans l'église. Et au fond, un gros souci. C'est que celui qu'on voit qui a fait des bêtises, qui a été volé, qui a été en prison, qui a fait adultère, tout ça, ceux-là sont pénalisés des fois, ils payent leurs conséquences, c'est normal. On paye toujours ce qu'on a fait. Notre choix de vie, on le paye. Notre choix d'alimentation, on le paye. Notre choix de travail, on le paye. Un maçon, c'est bien jouer un certain, doit faire mal. C'est normal. On pète certains, on joue l'autre, poignet qui fait mal, parce qu'il fait qu'on le va et vient. Le choix qu'on doit en faire, le corps le paye. On mange mal, notre corps le paye. Mais il faut se dire que malgré ça, malgré ce choix, Dieu est toujours près de nous et nous dit, attention, tu as fait un mauvais choix, mais je suis toujours auprès de toi. Ouais. N'est-ce pas?
1: Alors, quand nous l'appelons, si nous avons fait le mauvais choix, il faut avoir le désir aussi de revenir vers lui. Hein? Parce que nous ne viendrons pas nous chercher si nous ne voulons pas. Voilà.
0: Dieu ne force personne.
2: L'expérience qui est mauvaise que nous faisons doit nous attirer vers Dieu. Et parfois, Dieu permet cela. Ce n'est qu'avec de cette façon que Dieu peut nous récupérer.
0: Voilà, il y a ça aussi. Mais on va voir l'autre côté d'Abraham. La Bible ne dit pas ce qu'il a fait de mauvais ou pas mauvais. Mais n'empêche qu'il est resté. On peut aussi rester dans la course chrétienne tout en restant bien et calme. Ça va plutôt le coup de bâton. Parce que chaque petit coup de bâton à son niveau. Dieu a dit que tu vas mettre ton aide de tes forces. Donc tu vas prendre le coup de bâton que tu peux supporter.
1: Oui, voilà.
0: Et souvent, on cherche à ne pas la supporter. Si nous voulons au bâton qu'on ne supporte pas, parce que nous l'avons cherché, Dieu a dit qu'on sera tenté.
1: Nul ne sera tenté
0: au-delà de ses forces. Car Dieu sait bien que limite à Dieu sait bien que si pique beaucoup de bâton à 200 à l'air, qu'est-ce que tu as porté? Moi, qu'est-ce que tu as à 20 à l'air? Donc, Dieu sait comment l'humain raisonne. Dieu qui nous a fait qu'on le refonctionne. Le constructeur de Peugeot, les gens de Peugeot, c'est que Peugeot a tel endroit, il va envoyer un gars de Ford le faire. Celui qui l'a fait, le fait. Celui qui l'a fait connaît ce qu'il a construit. Maintenant, Dieu nous a fait, nous chrétiens, l'humain. Dieu sait bien, dans chacun de David, le corps de Serge, le corps de Diane, le mien, ou vous qui écoutez Radio Meilleur, Dieu sait pertinemment à quel niveau je peux supporter un problème. Alors, et à quel niveau je pourrais être tenté et ne pas plonger.
2: Alors, il y a une chose. Dieu cherche toujours à nous récupérer.
0: Oui.
2: Et lorsque je prends le coup de bâton, Dieu sait quelle est la force du coup de bâton qui va nous faire faire marche arrière. Oui. Et ce qui est important, nous ne voyons pas ça comme ça. L'épreuve que je passe, Dieu sait quelle intensité qui va me faire faire marche arrière. Je peux crier, gémir, les gens peuvent dire tout, mais Dieu connaît. C'est avec seulement ce niveau d'intensité que je ferai marche arrière.
1: Et j'aime bien la parole de Mandela qui dit: je n'échoue jamais, j'apprends.
0: J'apprends. Et c'est ce que nous voyons des fois, quand nous louons Dieu, quand j'ai une victoire, quand j'ai une victoire, je loue Dieu. Mais on ne loue pas Dieu quand on prend un coup de bâton. Alors qu'il faut le louer peut-être là aussi, oui. Parce que souvent, c'est une délivrance pour nous, ce coup de bâton. C'est une délivrance pour nous, cette épreuve. C'est une délivrance pour nous, le problème que nous passons. C'est un travail que Dieu fait pour nous amener au pied de la croix. On a cherché une chose, on n'apprendra rien au ciel. Ce qu'on apprend, on apprend sur terre. La terre est une école pour nous. Si je ne sais pas louer Dieu ici, à part où là qu'il loue.
2: Le centre d'éducation.
0: C'est la terre. Et l'arrivée là-haut, Dieu, avec sa bonté, sa sagesse, dit, bon, écoutez, bon, allez, bon, faveur, monte. Mais quand je verrai ce qui est là-haut, je verrai que ce que j'ai appris ici, c'est rien. Mais ça m'a servi pour là-haut. Là-haut, on aura loué Dieu. Mais si on ne loue pas Dieu ici, comment peut-on louer Dieu si on n'arrive pas à le louer? Là-haut, on va apprendre à marcher avec Dieu. Mais si on n'a pas appris à marcher avec Dieu, comment pourrons-nous arriver là-haut? Il faut que nous apprenions ici-bas, sur terre, le temps de notre naissance à notre mort. C'est une phase que nous avons, après 10 ans, 20 ans, 3 mois, les jeunes vivent le temps où nous vivons. Il y a un temps pour chaque chose. Et Dieu dit toujours, là, sur la terre, on apprend toujours ce que Dieu veut que nous apprenions.
3: Lorsque le prophète Élie était découragé, Dieu a envoyé le corbeau pour le nourrir. Dans toutes les saisons de notre vie, nous devons nous accrocher à Dieu. Il ne nous laissera jamais tomber.

À 6h25, c'était Samantha Jean avec ce titre « Fais-lui confiance ». Et auparavant, en tout de 6h04, nous avons écouté Saba Béni avec Lorina. Alors, je rappelle à l'auditrice de Marie-Alente d'appeler tout de suite au 05 90 82 19 19, qu'elle appelle tout de suite au 05 90 82 19 19, l'auditrice de Marie-Alente qui vient juste de m'appeler ici. Dans un instant, le téléphone va sonner chez vous pour la séquence anniversaire.

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1: Voilà, 6h30, mon anniversaire, le 05 90 43 25 73 va sonner chez vous, mon ami Yann. Bonjour.
2: RVM. Bonjour.
1: Josaphat.
2: Attendez, on ne quitte pas.
1: D'accord, ne quitte pas. On attend Josaphat. On attend Josaphat. On sait qu'il est un peu, qu'il est tôt. Il est 6h10 et 6h30.
3: Allô?
1: Josaphat?
3: Oui, c'est bien moi.
1: Bonjour. Ça va, Josaphat?
3: Ça va.
1: On t'a réveillé, non?
3: Oh, presque. Bon, mais j'ai réveillé. Mais bon, ça veut dire que je viens de me réveiller.
1: Ah, alors écoute ça. Ça va continuer à te faire te réveiller, écoute.

0: Je te souhaite joyeux anniversaire. Nous souhaitons à Josapha joyeux anniversaire, mes amis, d'accord?
1: Merci.
0: Et oui, Josapha est né un 27 mai à Bosse l'Esclavage. Josapha. Ah, Josapha, tu as joué là ça? Pour sortir?
1: C'était le 28.
0: Ah, le 28, souvent, le 28, ouais. Bon, on m'a mis le 27, malgré le 28. Ah, Josapha.
1: Oui.
0: La question que je te pose, tu la connais déjà?
1: Non.
0: Qui a pensé à toi, Josapha?
1: Qui a pensé à moi?
0: Oui.
1: Naomi.
0: Naomi, bon, un peu Naomi, mais c'est pas Naomi.
1: C'est pas Naomi.
0: Ah. Ah, pour t'aider, son prénom commence par la même lettre que ton prénom.
1: Ah bon?
0: Oui.
1: Oh là là.
0: On va t'aider encore. C'est une de tes cousines.
1: Par J.
0: Hein?
1: Julienne?
0: Ah ben voilà, mon cher. C'est Julienne qui a pensé à toi ce matin, qui appelle la radio très tôt pour dire de penser, de réveiller, d'appeler son cousin pour lui souhaiter tout ce qu'il y a de bon, d'agréable et de parfait.
1: Mais merci, merci.
0: Alors, et écoute, Julienne, tu dis quoi à Julienne?
1: Eh bien, je dis à Julienne que merci d'avoir pensé à moi. C'est une personne que j'estime beaucoup aussi. Alors, bon, eh bien, je suis content d'avoir pensé à moi.
0: Voilà. Eh bien, en tout cas, Josapha, tu sais tout ce qu'il y a de bon et que Dieu continue à te bénir, d'accord?
1: Merci beaucoup.
0: Allez, à très bientôt, Josapha.
1: Allez, merci.
0: Voilà, nous connaissons Josapha et Pico, nous allons rejoindre Josiane.
2: Bonjour Josiane.
3: Bonjour.
2: Comment ça va Josiane?
3: Oh, pas très fort.
2: Pas très fort.
0: Josiane, pas très fort.
2: Alors, Josiane, même si ça ne va pas très fort, écoute cela.
3: Oui.
0: À te réconforter.

0: Alors, Josiane, ça va un petit peu mieux en entendant cela?
1: Je suis très émue.
0: Très émue. Ah. Mais c'est fait pour.
2: L'émotion guérit.
0: L'émotion guérit, comme dit Alain. Alors, Josiane, qui a pensé à quoi ce matin parce que c'est aujourd'hui ton anniversaire?
1: Je suis loin d'y penser à qui a pensé à moi. Ah,
0: tu es loin. Je ne vois pas. Ah, tu le vois.
3: Elle vient de se réveiller, donc on va essayer de l'aider. On va essayer de l'aider, d'accord? Mm-hmm. Elle s'appelle Josiane.
0: Josiane.
3: Et non, elle s'appelle Josiane. Mm-hmm. Mais la personne qui a pensé à elle a un J aussi.
0: Ah, c'est le JJ.
3: C'est un J qui a pensé à toi, et Josiane.
1: C'est Josiane?
3: Toi, tu appelles Josiane.
1: Oui.
3: Mais la personne qui a pensé à toi, son prénom commence par un J.
1: Julienne, non?
3: Ah, eh ben toi, tu mets pile poil, c'est Julienne. Une bonne amie qui a pensé à toi, elle m'a dit ce matin, on va l'appeler. Et on va l'appeler. C'est pas si elle écoute RVM, mais on va l'appeler quand même ce matin. Elle a répondu. Et nous voyons qu'elle n'est pas en forme ce matin. Et je suis sûr, et Pico, lorsqu'on va raccrocher, elle sera en forme.

0: Bien oui. Donc c'est ce qu'on le souhaite déjà.
1: Hein, Josiane?
2: Oui.
1: Tu verras. La semaine, tu appelles VMJRVM. Écoutez-moi. Vous m'avez appelé samedi. Eh bien, je suis aujourd'hui. Je me sens très, très en forme. Et tu diras à Julienne, Julienne, tu as bien fait de m'appeler à la radio. Car je me sens en forme dès aujourd'hui. N'est-ce pas, Josiane?
2: D'accord. Merci beaucoup.
1: Voilà. Eh bien, je t'embrasse. Excellente journée à toi. Et que Dieu pointe sur de toi et Dieu te soulage de tes mots. D'accord?
2: Merci.
1: À bientôt, merci. Josiane. Voilà, c'est Josiane. Voilà, voyez que la radio est là. Mais si on est malade, ça veut dire qu'il y a la santé physique, mentale et spirituelle. Donc, quand on est malade et on entend, on entend cette radio, on est guéri, n'est-ce pas? Parce qu'on ne peut pas guérir, mais on a un soulagement.
3: On se sent mieux.
1: On se sent mieux. Car le Seigneur est près de tous ses enfants. Le Seigneur est près de chacun de nous. Quel que soit ce que nous avons comme souffrance, ce que nous avons comme souci, nous avons comme problème. Quand une porte se ferme sur nous, qu'est-ce que Dieu fait? Il a une fenêtre. Elle a dit, fais les meilleures raisons. Elle a dit, ta porte a fermé, rentre la fenêtre là. Quand Dieu est là, quand on a un problème, on a un souci, le Seigneur est toujours prêt à nous libérer de toutes choses. Si nous prenons, comme tu as dit, tu as un peu ce matin, on prend des coups, on a des soucis, on a des problèmes, quel que soit le problème que nous avons, Dieu est capable de tout résoudre. Aucune monnaie haute qui ne puisse réussir, même trop profond qui ne puisse. Dieu est là, Dieu, c'est la clé de tous nos soucis, de tous nos problèmes. Il peut nous aider à sortir si et seulement si nous voulons, n'est-ce pas, Pico? Mm-hmm. Parce que ouais. Tu ne veux pas être permis.
3: Ah non.
1: Tu ne veux pas sortir. Mm-hmm. Tu veux rester là. Il sera là près de toi, te disant sors, mais tu vas sortir. Qu'est-ce que tu vas être obligé de sortir, hein?
3: Dieu tend la main. Mm-hmm. Il faut que tu amènes ta main vers sa main.
1: Voilà. Comme le noyé. Voilà. Celui qui est dans la piscine qui se noie, oui. En lui tend le bâton, mm-hmm. S'il n'est pas qu'ébéillé. S'il n'a pas tenu, hein. Ah, oui, oui. Le bâton. Nous sommes d'avoir deux petites filles qui ont l'adversaire. Le 28 et le 30, on n'avait pas à les avoir pour l'instant, je ne sais pas pourquoi. On n'avait pas à les avoir. Les deux petites filles du côté de Bimaro, je crois, Bimaro, oui. Elles versaient hier, le 28 et le 30. Deux enfants de la famille qui sont nés au mois de mai. Une fille est née au mois de mai, et le 28, une fille est née le 30 mai. On essaie de rejoindre ces jeunes enfants qu'on n'avait pas à les avoir pour l'instant. Je pense que. Et si les parents écoutent Radio Vie Meilleure, ils savent qu'on cherche à rejoindre ces deux enfants, les parents qui ont appelé. Ce matin, qui ont mis le message ce matin pour réveiller. Non, elles ne sont pas jumelles. Elles ne sont pas jumelles. Parce qu'il a réussi à les avoir. Voilà, tu es la radio, fait des miracles. On a pu les avoir. Est-ce que tu les connais, deux petites filles? Tu ne connais pas qui les petites filles? Alors, on va écoute leur voix. Bonjour, ma chérie, tu vas bien?
4: Ça va.
1: Et ta soeur, elle va bien?
4: Ma soeur, tu vas bien?
1: Alors, c'est Oriane et Christelle. Christelle, vous les connaissez?
3: Non.
1: Vous ne les connaissez pas? Non. Ah là là, vous n'avez pas acheté du pain chez Omer là-bas là?
5: Oui.
1: Eh bien, vous voyez les deux petites filles?
3: Ah, okay.
1: Vous dites. Ah, okay. Alors, dites bonjour aux enfants.
3: Bonjour, Oriane.
5: Bonjour, Christelle.
3: Bonjour, Christelle.
4: Bonjour.
1: Ah, on vous a réveillé, les enfants?
4: Non, pas moi. Pas toi,
1: Oriane. Et Christelle, qu'on a réveillé alors? Qui on a réveillé?
4: Oriane, moi je me suis réveillée.
1: Voilà, Christelle est réveillée, c'est son jour d'anniversaire, elle est réveillée au jour d'un âge, elle est réveillée bien frais et dispo. Et il fallait réveiller Oriane pour lui dire joyeux anniversaire. Alors, mes enfants, vous savez que je vous aime, je vous embête tout le temps, vous le savez bien, parce que je vous aime. Alors, messieurs, qu'est-ce que vous dites à ces deux petites filles?
3: Alors, j'aurais souhaité qu'ils écoutent cela.
1: Écoute ça.
3: Oui.
1: Ça, c'est pour elle.
3: C'est pour elle. Oui.

0: ça a été plus long parce qu'elles sont deux. Deux bêtes, voilà. C'est plus musique pour les deux. Alors, Oriane et Crystal, vous allez bien ce matin?
1: Oui.
0: Oui, il y a une voix qui parle bien, une voix qui est tout endormie là. Oriane, tu n'es pas réveillée, Oriane?
1: Oui.
0: Oriane est fatiguée. Oriane, qui t'a réveillé ce matin, maman ou papa?
1: Maman.
0: Maman, ta soeur, couille, lève-toi. C'est ça que maman a fait? Non. Jette, c'est maman passer les mains, jette.
1: Maman a dit, Oriane, réveille-toi.
0: Et Crystal, ça t'est arrivé, Crystal?
1: Maman, moi, je me suis réveillée parce que je voulais aller aux toilettes. Après, maman m'a dit, Crystal, où es-tu?
0: Et tu as dit, je suis là, maman. Et tu as mis le téléphone. Voilà, tu es là. Eh bien, encore ce matin, mais en tout cas, Oriane et Crystal, le 28 et le 30 du mois de mai, le meilleur des mois qui existent, bien sûr. Vous êtes nés en ce mois de mai. En tout cas, qu'est-ce qu'on souhaite à ces enfants ce matin, mes collègues?
2: On leur souhaite de joyeux anniversaire.
0: Mm-hmm. Et oui, quoi encore?
3: Que Dieu leur donne beaucoup, beaucoup, beaucoup d'autres anniversaires. Mm-hmm. Et qu'ils croissent dans la parole de Dieu et qu'ils soient toujours des serviteurs
0: des servants du Seigneur. Voilà. En tout cas, mes enfants, ce sont vos paroles qui ont passé à vous, papa et maman, qu'on va accrocher, vous allez embrasser papa et maman, vous allez serrer vos bras et leur dire merci beaucoup, merci beaucoup. On vous embrasse, mes enfants.
1: Bye bye.
0: À l'année prochaine, si Dieu veut.
1: Allez, à l'année prochaine.
0: D'accord, allez, gros bisous. Bye bye. Voilà, ses anniversaires ce matin sur la 93.3. On n'a pas pu avoir la personne Margaret qui n'a pas rappelé, donc c'est dommage. Mais en tout cas, le mois de mai est terminé. C'est terminé demain. Voilà, c'est à peine fête des mères. C'est le mois de mai, le mois est terminé. Il faut tout définir un jour. En tout cas, pour vos anniversaires, vous appelez dès samedi prochain à partir de 4h50. Vous appelez au 05 90 82 19 19. Pas 05 90 83 25 73, c'est le 05 90 82 19 19. C'est pas ce numéro et on aura la joie de vous répondre, d'écrire votre nom et bien sûr de vous appeler à partir de 6h30. On vous embrasse, excellent sabbat et bonne écoute sur 93.3.

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1: Dans 5 minutes, il va être 7h et aussi nous allons retrouver le bulletin d'information adventiste. Mes chers amis Serge et David, j'ai reçu un appel hier d'une famille en me disant « Est-ce que c'est bien aujourd'hui 30 l'anniversaire d'Alain ?» Alors je dis « Non, non, c'était bien au mois de mai, mais c'est déjà passé. » Et cette famille me dit « Ah zut alors, on a loupé parce qu'on voulait lui faire la fête aujourd'hui. »
2: C'est dommage.
1: Ah, c'est dommage. C'était bien au mois de mai, mais la famille a loupé cela. Alors,
2: elle a perdu son fil.
1: Ouais.
2: Et lorsque la bobine s'est mise là maintenant. Là.
1: C'est ça. Alors, oui, vas-y, c'est vrai.
2: Il aime autre chose, mais on vient pas à la tête.
1: Ouais.
2: Voilà.
1: Maintenant, c'est à toi de savoir quelle est cette famille qui m'a appelé hier.
2: Une famille qui a appelé hier. L'île de l'autre côté de l'océan.
1: Tout, ah ouais, d'accord. Oui, tout à fait.
2: Ah, donc ça peut être. Ce qui est ça. La famille. Ma seule, non?
1: Non.
2: Et.
1: Attends, alors. Tu n'es pas loin.
2: Ah, mais c'est Lisiane, pas Lisiane, c'est la belle-sœur, comment ça s'appelle encore? Mon sœur, Mitraille. Non,
1: c'est toujours dans les M. Eh oui, c'est toujours dans les M. Hein. C'est pas Marcel, c'est pas Mitraille. C'est toujours dans les M. Ah là là, ouais, ah là bonne devinette ce matin.
2: Marcel, Mitraille, en Martinique.
1: Oh là là. Alors, indice, tu as déjeuné chez cette famille déjà?
2: Ah, et le cycliste là, non?
1: Non.
2: C'est non. De cette famille, à Martinique?
1: Non, l'autre côté de la mer, 7000 km.
2: Ah, d'accord, notre cabine de Paris-Sud là.
1: Tout à fait.
2: Ah, là.
1: Tout à fait.
2: Eh bien, je l'embrasse, mais ouais. Elle s'est fait avoir, quoi.
1: Elle s'est fait avoir.
2: Elle va noter pour l'année prochaine.
1: Elle va noter pour l'année prochaine.
2: En tout cas, je la remercie, je l'embrasse.
1: Voilà. Apparemment, il fait très chaud là-bas.
2: Ah oui, ça j'ai vu les nouvelles hier. Il commence à faire chaud.
1: Et heureusement que Paris Sud est climatisé, apparemment.
2: Oui, donc, non. Tu as été déjà là.
1: Oui.
2: Il faut faire l'Église Abel. L'Église Paris Sud, l'Église Abel. Ils ont été refaits. La nouvelle église est refaite. Donc, franchement, tu as des ascenseurs pour monter, descendre. Non, non. Mm-hmm. C'est tout belle. Non, franchement, l'église, il faut aller visiter. Voilà. Donc, en tout cas, il va bientôt être 7h, mon ami Yann.
1: Tout à fait. On attend tranquillement le BIA.

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2: Mesdames, Messieurs, bonjour. Nous sommes bel et bien le samedi 30 mai 2026. C'est un réel plaisir pour moi de vous présenter ce BIA. Il sera question des informations de notre département, de la Martinique et d'ailleurs. Je vous souhaite à tous et à toutes une excellente écoute. Mesdames, Messieurs, bonjour, vous étiez tous et toutes bel et bien branchés ou si ce n'est sur la route pour accompagner nos coureurs pendant le relais inter-entreprise. En effet, l'AJAG, l'association de la jeunesse adventiste de la Guadeloupe, a bel et bien participé à cette compétition. Compétition qui s'est déroulée entre la commune de Bimaro et Saint-François, bien sûr en passant par les grands fonds. C'était aussi l'occasion pour la communauté adventiste de Saint-François de procéder à la distribution de littérature religieuse. Comment cela s'est passé? Combien de livres ont été distribués à Saint-François? Nous faisons le point avec ce laïc en feu en la personne de frère Kayarsi.
3: Oui, depuis d'abord, le nombre de livres que nous avons distribués, c'est 666 livres. Donc, ça fait un beau chiffre. Donc, lorsque nous donnons des livres, mais c'était extraordinaire. Donc, les gens recevaient les livres avec joie, parce qu'on donnait avec joie. Et quelques personnes nous demandaient, est-ce que vous faites partie d'une confession religieuse? Ils disaient, oui, mais nous sommes adventistes. Ah, vous, adventistes? Ah oui, je veux. Et c'était très touchant lorsque les gens nous disaient ça, parce que ça veut tout simplement dire que les gens savent que les adventistes ont quelque chose de bon, quelque chose de différent. Et cela doit nous réjouir notre cœur et puis cela doit nous pousser à être sur le terrain parce que ça me permet de donner un témoignage. Donc des 660, il faut noter ça, il faut retenir ce chiffre-là. Dans une matinée, nous avons commencé à distribuer des livres à partir de 9h par là, 9h jusqu'à 11h, 11h midi. Donc 600 quand même, 666, ça fait
0: un bon chiffre.
3: Très bon chiffre.
0: Quels étaient les livres qui ont été distribués?
3: La tragédie des siècles. Il y a aussi le petit livre vert, Vive dans l'espérance. Mm-hmm. Et le dernier que nous avons fait acquisition, c'est Parole d'espérance.
0: D'accord.
3: Ce sont ces trois livres-là que nous avons distribués. Mais beaucoup de tragédies des siècles, jumelées avec des petits livres. Et puis après, donc on a distribué quelques petits livres individuels.
0: Tu as lancé l'appel, bien sûr. Si y a d'autres communautés, d'autres communes qui veulent participer à cette évangélisation en masse, en distribution des livres, est-ce qu'on peut avoir un numéro de téléphone ou ils peuvent éventuellement te contacter?
3: Mon numéro de téléphone, oui, je le donne. Ouais. C'est 0690 86 63 99.
0: Tu peux reprendre?
3: 0690 86 63, 99. Mais s'il y a aussi des personnes, des frères et sœurs, qui veulent également participer à cette mission, mais qui ne peuvent pas se déplacer, mais ils peuvent quand même investir en achetant des livres, nous donnant des livres pour que nous puissions faire la distribution pour eux.
0: Tout à fait.
3: Parce qu'il y a des personnes aussi, lorsqu'ils entendent cela, ils veulent participer. Donc ils ne peuvent pas être sur le terrain, mais ils pourront effectivement investir dans les livres et que nous allons nous charger pour la distribution des ouvrages. Et nous avons besoin de beaucoup de livres, parce que nous voulons, dans un très peu de temps, plus rapidement possible, couvrir la Guadeloupe page imprimée. Parce que nous savons que beaucoup, beaucoup de personnes seront au ciel par la page imprimée. Énormément de personnes seront sauvées. Des familles entières seront sauvées par la page imprimée.
2: Voici des propos recueillis par Yann que nous remercions. Mercredi était le 27 mai, journée de l'abolition de l'esclavage pour nous en Guadeloupe, mais ce n'était pas le cas pour la Martinique. C'était pour eux l'occasion d'inaugurer le nouvel espace Santé et Vie. Et voici un extrait du discours présenté par le pasteur Lassonnier, président de l'Église adventiste en Martinique.
4: L'espace Vie et Santé n'est pas un espace ordinaire. C'est un lieu où le commerce est au service de la mission que le Seigneur Jésus-Christ a confiée à son Église. C'est la proclamation de la bonne nouvelle, un espace où les savoirs et les saveurs s'allient pour nourrir l'être, satisfaire ses besoins de façon holistique, physique, mentale, sociale et spirituelle. La Fédération Adventiste vous remercie et vous engage à faire vivre cette structure par la promotion au sein des églises, des institutions de l'église telles que nos écoles, le Secours Adventiste, la Voix de l'Espérance, Espérance FM, Sarepta, Adventure, FMJA et l'action des départements et singulièrement le département. Nous levons nos verres à la gloire de Dieu. Nous trinquons la gloire de Dieu.
2: Pasteur Lassonnier, c'est une belle journée pour vous aujourd'hui en Martinique.
5: Eh bien, en effet, ce fut une journée merveilleuse en ce sens que cela correspondait à l'ouverture de notre boutique avec une nouvelle appellation Espace Vie et Santé, laquelle boutique que l'Église tout entière attendait depuis 2 ans. Et ce fut une grande joie, pour toute l'Église. Et cela pouvait se lire dans les déclarations qui ont été faites. Et je loue Dieu pour cette opportunité qu'il a donnée à l'Église de pouvoir renouer avec cette réalité qui contribue au développement holistique de l'Église. Je puis dire que ce fut un moment, un grand moment de reconnaissance, de prière et aussi de témoignage. Et je loue Dieu pour ce qu'il a fait et ce qu'il fait et fera pour que cette structure continue et soit à la hauteur des attentes de l'Église et aussi de la population martiniquaise et d'ailleurs.
2: Pasteur Lassonnier, comment les membres d'église ont réagi, comment ont-ils vécu ce moment important, je suppose, pour eux?
5: Eh bien, les membres d'église attendaient cela depuis tout au moins 2 ans. Hein. 2 ans, on est resté fermé et à chaque fois qu'on en parle, eh bien, ils se réjouissent et ceux qui n'étaient pas présents ce jour-là ont une seule chose. Ils viendront voir et aussi ils vont supporter cette nouvelle structure qui a été établie. Je dois dire que ce fut une ouverture où on a fait salle comble. Les gens sont venus nombreux et ils sont venus avec la joie. Ils sont venus avec la détermination de se procurer à la fois des ouvrages comme aussi de la nourriture.
2: Alors dites-nous, où se situe cette boutique dénommée Espace Santé en Martinique?
5: Eh bien, cette boutique baptisée Espace Vie et Santé se situe au siège de la Fédération. Pour ceux qui connaissent la Martinique, il y a le bâtiment où est logé Espérance FM. Eh bien, c'est au rez-de-jardin, hein, c'est là où se situe l'espace Vie et Santé, dans un quartier appelé Bois Carré, Mangovulsin. Et donc, si vous venez à la Fédération, c'est au même endroit, il y a de l'espace pour garer, un endroit calme, un endroit où ça inspire le bien vivre ensemble.
2: Merci, Pasteur Lassonnier, pour cette petite interview que vous nous avez accordée.
5: Merci pour l'interview et puis salutations à toute la Guadeloupe.
2: Je sais, Pasteur Lassonnier, que vous gardez de très bons souvenirs de la Guadeloupe.
5: Absolument, absolument. À bientôt, yes. Ok.
2: C'était le pasteur Daniel Lassonnier, président de l'Église adventiste en Martinique, qui nous parlait de l'ouverture de cette nouvelle boutique Espace Santé. C'est avec Freddy Migerel que nous enchaînons cette édition pour parler maintenant de cette nouvelle série d'émissions qui sera diffusée sur les ondes de Radio Vieilleur avec son invité, le pasteur Gilles Angerville.
6: Bonjour, pasteur Gilles Angerville. Alors, vous commencez donc cette série de causeries tous les soirs à partir de 22h sur Radio Meilleur. C'est vous qui donnez le coup d'envoi dans le cadre de notre émission Dialogue de nuit. Alors, comment cela va se passer? Est-ce que les auditeurs pourront éventuellement rentrer en contact avec vous lors de cette série de conférences? Si oui, quels sont les moyens que vous préconisez pour cet échange avec les auditeurs?
7: Bonjour chers auditeurs de la radio Vie Meilleure. Bonjour Freddy. En effet, ce dimanche 31 mai, retenez cette date, nous allons initier une série de conférences sur la thématique la séduction des derniers temps. N'oubliez pas, à 22h, jusqu'au 16 juin, du 31 mai, jusqu'au 16 juin, à 22h, nous serons là avec cette diffusion pour toucher chaque personne, chaque auditeur, que vous soyez sur la route, ou chez vous, à votre table, ou dans votre salon. Le moment sera important à noter à 22h. S'il y a des personnes qui veulent connaître la parole de Dieu, veulent la découvrir, n'hésitez pas à leur en parler. Eh bien, dans le dialogue de nuit, nous aurons donc aussi la possibilité de m'appeler sur mon numéro personnel pour avoir des entretiens. N'hésitez pas, quels que soient vos problèmes, vos souffrances, vous avez besoin de prière ou de comprendre un verset biblique, je suis là à votre disposition.
2: C'était le pasteur Gilles Angerville au micro de Freddy Michel. Parlons maintenant, si vous le voulez bien, de ce grand rendez-vous de l'éducation qui aura lieu aujourd'hui, oui, aujourd'hui, à l'église adventiste de Chauvel, avec Patricia Sablier, responsable de l'OGESA.
8: Le 30 mai, il va y avoir à l'église de Chauvel un événement particulier qui a été en quelque sorte parrainé par le département de la famille et le département de l'éducation de l'église de Chauvel. Alors, nous avons dans le studio, avec moi, Madame Céline Palin, qui, avec son époux, Monsieur Pascal Palin, qui sont responsables de la famille à Chauvel. Alors, Madame Palin, Céline, qu'est-ce qui va se passer vraiment à l'église de Chauvel?
9: Alors, le sabbat 30, dans l'après-midi, à partir de 16h, à la section locale de Chauvel, nous invitons à une rencontre qui est intitulée « L'école, la persévérance de Marie Galante, un témoignage fort de l'impact de l'éducation adventiste sur les familles ». Cette manifestation qui se tient donc à la section locale de Chauvel a pour objectif, en tout cas, de présenter des actions concrètes mises en œuvre dans l'école de Marie Galante et au bénéfice de la population locale. Nous ambitionnons également de faire connaître les projets éducatifs innovants qui sont mis en œuvre au sein de cet établissement, partager également l'expérience de terrain, les résultats obtenus de la part des enseignants envers les élèves et les familles. Enfin, nous voulons valoriser les initiatives portées par l'équipe éducative et l'impact produit sur les familles marie-galantaises, car comme tu l'as dit, Patricia, il y a beaucoup de familles marie-galantaises, donc non-adventistes, qui font le choix de placer leurs enfants dans cet établissement. Et il y a un retour de la part de ces familles et nous voulons vraiment le présenter et échanger à ce sujet. Alors, donc fait l'intitulé de la manifestation que nous voulons offrir samedi 30 mai à partir de 16h.
8: D'accord. Alors, la première question que je te pose, quel public tu attends?
9: Alors, nous visons les familles de l'église de Chauvel, bien sûr, parce que la contribution que l'église apporte représente bien sûr ces familles et nous le faisons, c'est une contribution qui a été décidée en assemblée, donc en famille, et c'est important aussi de d'échanger sur cette décision forte que nous avons prise. Mais nous attendons également toutes les familles du secteur qui contribuent, ce secteur supporte, certaines églises comme tu l'as dit supportent l'église, mais toutes ces familles qui voudraient s'intéresser, s'informer et aussi soutenir financièrement l'école de Marie-Galante, ben nous les attendons très chaleureusement de façon à échanger sur les réalisations obtenues par cette école.
8: Alors, juste avant l'émission, nous échangeons toutes les deux, Céline et moi, et nous avons eu aussi l'idée peut-être de solliciter les anciens élèves de l'école de Marie-Galante. Je sais qu'il y en a qui sont des donateurs, je le sais déjà, mais peut-être il y a d'autres personnes qui sont des anciens élèves de l'école de Marie-Galante qui pourraient venir à l'église de Chauvel pour voir comment leur école a évolué et voir dans quelle mesure ils pourraient aussi s'investir ou investir, soit eux, soit leur entreprise, hein, parce que nous avons des gens qui sont chefs d'entreprise et qui pourraient permettre comme ça que l'école de Marie-Galante puisse continuer à progresser. Alors, je ne voudrais pas que les autres écoles hors contrat se sentent un peu démunies en disant oui, mais on en fait pour Marie-Galante, mais nous, alors, l'école du Portail et l'école de Baïf, c'est vrai. C'est vrai. Vous savez que nous avons vraiment besoin, et c'est une réalité, et je ne peux pas parler de chiffres, mais si vous venez à Chauvel samedi prochain, j'aurai peut-être l'occasion de vous donner certains chiffres. Nous avons vraiment besoin de vos dons. Je sais que vous êtes déjà de généreux donateurs, déjà au niveau de l'Église, parce que je sais que vous vous investissez à l'Église, mais l'éducation chrétienne adventiste, c'est vraiment une priorité. Je rencontre régulièrement, chaque fois que je sors et que je vais voir certaines personnes, en particulier le maire de Sainte-Rose, monsieur Baron, mais également je pensais récemment à une dame qui était la fille d'un ancien maire du Lamantin, qui me disait qu'elle a été structurée par cette école et que elle n'est pas adventiste elle-même, mais elle a les valeurs adventistes et elle est là, et quand sa fille elle-même a eu des enfants, elle a dit mais il faut absolument que tu la mettes à l'école adventiste. Donc si vous voulez, y a vraiment besoin de faire briller cette lumière encore et encore, de manière à ce que nous puissions avoir des élèves dans toutes nos écoles. Donc vraiment, je vous invite à venir tous, parce que ce que vous allez faire pour Marie-Galante va servir aussi pour peut-être d'autres écoles comme du Portail et l'école de Baïf. Donc vraiment, c'est quelque chose de très important. Faites bien la différence. La cité scolaire, d'une part, c'est vrai, elle est connue et reconnue. Mais nos petites écoles, j'appelle nos petites écoles parce qu'il y a beaucoup moins d'effectifs, nous avons en gros, pour vous donner une idée, hein, 1400 élèves pour les quatre écoles, mais c'est 1050 élèves uniquement pour l'école de la cité scolaire. Donc les autres écoles, Baïf actuellement il y a 82 élèves, Marie-Galante il y en a 62 et du Portail il y en a 182. Voilà, pour que vous ayez une idée. Donc on a vraiment besoin de l'aide, et si même vous êtes auditeur et vous vous posez la question, mais est-ce que mon église est vraiment engagée aux côtés de ces écoles? Eh bien, faites des propositions, faites des suggestions. Le petit don, il y a une église qui ne donne que 50 euros, mais 50 euros sur 12 mois, ça fait 600 euros. Eh bien, 600 euros, c'est l'occasion de pouvoir acheter du matériel éducatif, etc.
9: Et si on veut faire un don au bénéfice d'une de ces institutions, est-ce que si je viens avec mon chéquier, ou alors peut-être pas forcément sur place, mais est-ce que je pourrais avoir des informations sur le circuit pour soutenir financièrement nos établissements?
8: Alors, je sais que la directrice de l'école de Marie-Galante est en train de préparer cet aspect de la question pour l'église de Chauvel, puisque c'est à l'église de Chauvel qu'ils vont être invités, tout le personnel. Mais si vous voulez vous engager, eh bien, soit vous passez par votre église, département de l'éducation, mais il faut vraiment que vous précisiez, c'est pour les écoles hors contrat, soit directement, vous prenez contact avec l'OGESA, qui a un bureau à la fédération, et on vous donnera les coordonnées bancaires pour que vous puissiez faire un virement régulier. L'idéal pour nous, c'est la régularité. Nous payons nos enseignants régulièrement. Nous payons tout notre personnel régulièrement. Donc, l'importance de la régularité.
9: Oui, nous vous attendons le samedi 30 mai à partir de 16h à la section locale de Chauvel, rue Jean Ignace. Mais normalement, vous devriez trouver facilement le lieu pour venir participer à cette manifestation de soutien, de témoignage et d'impact en faveur de l'école adventiste de Marie-Galante.
8: Merci. Je sais qu'il y a des petites vidéos qui sont préparées et nous espérons surtout que ce sera les membres d'église du secteur sud-ouest Grande Terre qui sont concernés, qui vont se déplacer jusqu'à l'église de Chauvel. Voilà, merci beaucoup de votre attention et nous espérons vous voir nombreux le samedi.
2: Voilà qui marque la fin de cette édition. Je vous donne rendez-vous samedi prochain pour un tout autre BIA. Excellent sabbat à vous tous et à vous toutes.
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0: Merci à toute l'équipe de la rédaction pour ce BIA. Retour de l'information aujourd'hui à 13h.
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0: Il est 7h passées de 20 minutes, mes chers amis Alain, Serge et David.
11: Voilà. Alors mon ami, une question. Comment tu t'es remis de mercredi après la traversée de Bémao à Saint-François?
0: Alors, je peux te dire sincèrement, ah, il faisait déjà chaud sur le parcours. Deuxièmement, j'étais à moto avec le pasteur
11: Boutin,
0: Freddy. Super motard, je le remercie. Ça fait déjà 2 ans, 3 ans qu'on collabore ensemble. Et je pense qu'on a encore de longues collaborations à faire avec ce relais inter-entreprise. Alors, c'est vrai que nous sommes arrivés aux alentours de midi 5. Hein. Donc, on a pris le temps de se reposer un petit peu sous le chapiteau de la Jague. On a déjeuné ensemble. Je suis reparti de Saint-François vers les 15h. Mm-hmm. On est arrivé à la maison. J'ai pris une bonne douche. Hein, et je me suis... voilà.
11: Tout simplement installé. Il fait vraiment chaud. Il fait vraiment chaud. Et voyons que nos enfants de la Jague, se sont débrouillés.
0: Ils sont arrivés 39e.
11: 39e
0: sur 64 équipes. Hein.
11: Donc, c'est quand même pas mauvais. Mais n'empêche que sous l'ensemble, sous le autour de cet événement, nous avons vu qu'au moins les organisateurs connaissent, les gens connaissent qui est la Jague. Les qui participent à ce programme. Nous sommes des révolutionnaires pour dire que nous sommes contre l'abolition par rapport à ce esclavage, mais ça marque le coup quand même qu'on participe à cet événement et ça fait du bien. À mon avis, tous ceux qui en sont là, ceux que j'ai pu discuter avec eux autour, sachant que nous sommes adventistes, qu'est-ce que nous faisons là, ils ont apprécié quand même le fait que nous soyons présents. Ça montre que nous ne sommes pas fermes, nous ne sommes pas sectaires. Il faut quand même se faire connaître partout, même dans le sport, partout, on se fait connaître. Mais en tout cas, je veux dire, pour la chaleur, il y a une chaleur tout bonnement. Il fait vraiment chaud. Et lui, il était à moto, moi, j'étais en voiture. Je veux dire que même dans la voiture, je vais sortir de la voiture pour aller, pour commenter la course. Ce n'est pas évident. Mais en tout cas, nous avons pu voir que c'était un événement formidable. En tout cas, nous aussi, nous avons passé au moment avec vous ce matin. Depuis ce matin, nous sommes avec vous. Depuis 14h50, nous avons débattu ce matin sur deux hommes, l'eau et Abraham. Nous avons vu qu'ils ont fait deux choix différents, mais à la fin, le choix différent, mais n'empêche qu'ils ont été unis après avec les événements permis qu'ils soient unis.
0: Nous avons une réaction en direct. On va le prendre en direct. Oui. C'est important. Allô? Ce qu'elle dit. Je pense que c'est très important.
11: À vous écoute.
0: Allô?
12: Allez-y. Oui, bonjour.
0: Bonjour. Vous vouliez réagir, madame?
12: J'ai écouté le BIA ce matin. C'est vrai que l'important, c'est de participer, mais on aimerait bien connaître quelle place que la Jague a fait d'habitude vous donner, combien d'équipes qu'il y avait. Ce serait bien intéressant que nous le sachions.
11: Mais on a donné, madame. La course était commentée. Vous avez écouté RVM, si je dis...
12: Oui, depuis ce matin, j'ai écouté RVM. Je viens d'écouter le BIA. J'ai entendu Claude Caillard-Ti parler des livres, des ouvrages qui ont été distribués. Mais je ne sais pas si c'est moi qui ai eu flash, mais je n'ai rien entendu à ce sujet.
11: C'est vrai que tu es arrivé depuis mercredi à Saint-François. Yann l'a donné en direct. On était en direct sur la course. Oui. La JAG a fait 38e sur 64 équipes.
0: D'accord.
11: 39e. 39. C'est une bonne moyenne quand même. On était dans l'état quand même. Et ça a permis.
12: En tout cas, merci beaucoup.
11: Allez, bonne journée à vous.
12: Merci, au revoir.
11: Allez, au revoir. Donc, nous avons donc effectivement que, oui, alors, la JAG a fait 39e sur 64 équipes. Bémao, Saint-François, entre 7h, les courses ont démarré à 7h10 et terminé pour la JAG vers midi, un peu avant midi quand même.
0: Un peu avant midi.
11: Un peu avant midi. Donc, ça quand même.
0: Du moins, non. La première équipe est arrivée aux alentours de 10h30.
11: Des 10h, elle a survolé.
0: Je crois que l'équipe de la JAG est arrivée aux alentours de midi.
11: Donc, ça fait 5h pour traverser Bémao, Saint-François. Il faut le faire, il faut être courageux. Le sol était très, très, très chaud. Mais en tout cas, ça passe au Maghreb bien.
0: Voilà. Alors, juste avant de terminer, j'aimerais tout simplement vous dire, pour vous qui êtes en Guadeloupe, vous pouvez aussi le suivre. Il y a un séminaire qui a débuté hier soir du côté de la Martinique, un séminaire sur le pardon, une puissance qui libère. C'est avec le pasteur Bolin. Vous pouvez le suivre pendant 2 semaines sur le YouTube de l'Église Adventiste de Gros-Morne. D'accord, vous tapez Église Adventiste Gros-Morne et vous pourrez suivre en direct ce séminaire et vous pourrez même aussi poser des questions pour vous qui êtes sur le YouTube. Il y a quelqu'un qui va tout simplement transmettre votre question à Pasteur Bolin et qui va vous répondre en direct. Donc ça a commencé hier soir et c'est pendant 2 semaines, notamment aussi le sabbat, il y a 2 séances, première séance 9h je crois 10h et deuxième séance 11h midi pour ce séminaire, je rappelle, sur le YouTube de Église Adventiste de Gros-Morne, Martinique. Voilà le point que je voulais faire ce matin.
11: Il y a aussi le sport fait du bien. Donc, le dernier, on était avec les éclairologiens de Chauvel pour la traversée dans les bois de Petit Bouc. Ça a été formidable. Il y a beaucoup de boue, mais c'était bien. Et demain dimanche, l'église de Chauvel vous invite à une marche qu'il y a du côté de Port-Louis, Pointe-Sable, du côté de Port-Louis, départ devant le port de pêche de Port-Louis, arrivé au fond. Une marche très plate. On peut même faire un pantouf. C'est tellement un marché facile. Alors, rendez-vous demain à 7h à Pointe-Sable. Et ce midi, à partir de 16h, nous avons une émission avec les collèges de la persévérance de Marie-Galante à Chauvel. Alors, venez bien pour essayer de vous garer assez tôt, assez bien, pour ne pas gérer le voisinage. Donc, cet après-midi à 16h, côté de l'église de Chauvel aux Abîmes. On a fait le tour?
0: Oui, vous faites le point rapidement sur ce qui a été discuté entre 4h50. Vous l'avez déjà fait?
11: Oui, on a fait le point.
0: Pendant que j'étais au téléphone.
11: Oui, pendant que j'étais au téléphone, on a dit, on a parlé d'Alou et d'Abraham qui ont été ensemble, se sont séparés par les circonstances séparées. Nous avons vu après, ils sont revenus. Quand l'amour règne, on fait tout ce qu'on veut. Tu fais la basse, passe par Asbert, là, vous voulez, mais il faut arriver à l'entrée, là où l'amour doit régner. Et le cercle d'amour qu'Abraham et Lot avaient, ça permet de voir quand même, quand l'amour règne, l'amour règne. Et quand l'amour règne, la joie demeure. En tout cas, donnons de l'amour, pas atteindre l'amour à mon.
10: Bye.
11: Bye qu'on reçoit.
10: Voilà. Jette ton pain à la face des eaux, avec le temps, tu le retrouveras. Bamoun l'amour, demain, qui va.
11: En tout cas, on vous embrasse tous. On se passe un excellent sabbat. Restez à l'écoute de la cadre 13 Radio pour une vie meilleure. On vous aime. À samedi prochain, si Dieu veut.

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Salut, salut les amis, comment allez-vous aujourd'hui et comment avez-vous passé cette semaine? Si vous êtes à l'écoute ce matin, c'est certainement parce qu'il a été avec vous et malgré les hauts et les bas que nous savons que nous aurons de toute manière dans une semaine sur cette terre, nous gardons la tête haute et le cœur vaillant parce que nous savons qu'il est avec nous. Alors à tous, je vous souhaite un excellent sabbat, une excellente journée et une très bonne émission avec nous. On continue en musique.

0: J'ai été crucifié avec Christ. Et si je vis, ce n'est plus moi qui vis, c'est Christ qui vit en moi. Si je vis maintenant dans la chair, je vis dans la foi au Fils de Dieu, qui m'a aimé et qui s'est livré de lui-même.
1: L'Éternel, merci pour la nuit que tu nous as fait passer. Merci pour l'émission. Bénis tous ceux qui nous écoutent. Amen.
2: Amen.
3: Bonjour, c'est Virginie. La leçon d'aujourd'hui a pour titre « Le bon choix ». Le verset à mémoriser se trouve dans Matthieu 3, verset 17. « Celui-ci est mon fils bien-aimé en qui j'ai mis toute mon affection. » Sarah, la fille d'un couple de missionnaires, vivait en Russie. Bien que jeune encore, elle insistait pour être baptisée. Aussi étudiait-elle chaque jour la Bible avec ses parents. Le grand jour arriva enfin. Sarah et certaines de ses amies furent baptisées dans les eaux fraîches d'une rivière par un beau sabbat après-midi. Des personnes qui ne connaissaient pas Jésus regardèrent la scène avec un grand intérêt. Elles écoutèrent les chants, elles entendirent les prières. Ce jour-là, Sarah et ses amies parlèrent de la famille de Dieu à des étrangers. Comment ? En choisissant d'être baptisées. Il y a longtemps, quelqu'un d'autre parla à d'autres de la famille de Dieu quand il choisit d'être baptisé. Les eaux du fleuve miroitaient au soleil tandis que la foule écoutait le puissant discours de Jean. « Repentez-vous, disait-il, car le royaume de Dieu est proche. Détournez-vous de vos péchés et soyez baptisés. Faites ainsi savoir à Dieu que vous avez choisi de le suivre. » Bien des gens venaient écouter le prédicateur au bord du fleuve. Certains parce qu'ils voulaient donner leur vie à Dieu, d'autres par simple curiosité. Jean était un prédicateur très simple. Il était simplement vêtu, sa nourriture était simple et son message était simple. Un jour, Jean eut la surprise et le plaisir de voir Jésus s'approcher du fleuve. Il était au courant de tout ce qui concernait Jésus. Depuis des mois, il répétait aux gens de se préparer à la venue du Messie. Et maintenant, le Messie était là. « Jean, je suis venu me faire baptiser, » dit Jésus doucement. Jean fut si surpris qu'il ne savait quoi dire. « Quoi ? Moi ? Que je te baptise ? Mais Jésus, c'est toi qui devrais me baptiser. Je ne devrais pas te baptiser. » Jésus sourit. « Jean, baptise-moi comme tu baptises les autres. C'est la bonne chose à faire. » Jean sourit. « Bon, dans ces conditions, je vais le faire. » Jésus descendit dans l'eau du fleuve. Jean le suivit. Il sourit à Jésus, puis regarda la foule. Il prit les mains de Jésus et lentement le coucha dans l'eau. Quand Jésus sortit de l'eau, il s'agenouilla au bord du fleuve. Jésus savait que le péché avait endurci le cœur des hommes. Il savait que beaucoup d'entre eux ne comprendraient pas sa mission d'amour. Il en parla donc avec son Père. Soudain, Jésus fut enveloppé par une magnifique lumière qui venait tout droit du trône de Dieu. Il leva les yeux. Le Saint-Esprit descendit sur lui sous la forme d'une colombe. Alors la voix glorieuse de Dieu retentit. « Celui-ci est mon fils bien-aimé en qui j'ai mis toute mon affection. » Bien des gens avaient assisté au baptême de Jésus dans le Jourdain. Ils avaient vu la lumière qui l'enveloppait. Et ce jour-là, leur foi grandit. Quand Jésus fut baptisé, il n'avait aucun péché à se faire pardonner. Il fut baptisé pour nous donner un exemple. Chaque jour, tu peux passer du temps à mieux connaître Jésus. Tu peux le remercier de t'avoir accueilli dans sa famille. Et tu pourras un jour prochain choisir de suivre l'exemple de Jésus. Le baptême est un moment spécial où nous montrons à tout le monde que nous avons totalement abandonné notre vie à Jésus. Nous disons aux autres que Jésus l'a purifié. Dieu est si heureux que nous ayons choisi de faire partie de sa famille qu'il nous dit « Tu es mon enfant en qui j'ai mis toute mon affection. »

0: Et c'est maintenant le moment de notre jeu et j'ai avec moi trois candidates, trois jeunes filles qui seront tout à fait disposées à participer à notre jeu. Alors j'aimerais que vous vous présentiez. Comment vous appelez-vous et quel âge avez-vous ?
1: Moi je m'appelle Eloane, j'ai 8 ans.
0: Très bien.
2: Moi je m'appelle Oriane et j'ai 6 ans et demi.
3: Moi, je m'appelle Crystal et j'ai 8 ans et demi.
0: Ah oui, tu sais plus très bien, c'est que les 9 ans arrivent très vite.
3: En fait, c'est parce que comme ce samedi, c'est mon anniversaire.
0: Alors là, on dit même plus 8 ans et demi, là.
3: Et Oriane aura déjà 7 ans, donc...
2: Avant toi, Annie.
0: Eh bien, c'est très bien. Donc, c'est même plus la demi, là. C'est carrément que vous avez quasiment... Toi, c'est en juin, donc c'est vraiment très tôt. Vous grandissez et c'est très bien. Est-ce que vous aimez lire la Bible ?
2: Oui.
0: Et vous connaissez bien les histoires et les choses de la Bible ?
2: Oui.
0: Alors, je suis sûre que vous répondrez bien à toutes ces questions. Est-ce que vous êtes prête ?
2: Oui.
0: Alors, vous répondez comme vous pensez, chacune à tour de rôle ou la plus rapide, d'accord ? Alors, à quelle position Pharaon éleva-t-il Joseph après que celui-ci lui eut expliqué ses songes ? On connaît bien l'histoire de Joseph. Quelle position, quel rôle a-t-il joué dans le royaume du Pharaon ? En Égypte.
3: On va commencer, papa.
0: Alors, qui est-ce qui a une idée ? Est-ce qu'il a été serviteur ? Est-ce qu'il a été pharaon lui-même ? Est-ce qu'il a été échanson ? Est-ce qu'il a été premier ministre ? Qu'est-ce qu'il a été ?
3: Il a été premier ministre.
0: Tu es sûr de ta proposition ?
3: Oui.
0: Et quelque part, on pourrait dire ça parce qu'il a été à la deuxième place après Pharaon. Donc, Pharaon était le premier et le deuxième, c'était le Joseph. Et aujourd'hui, dans notre système à nous, eh ben oui, ça correspond à la fonction de premier ministre. Très bien. Alors, comment s'appelait le plus jeune des fils de Jacob ? Oui ? Alors, je vous aide, ça commence par B.
2: Benjamin ?
0: Eh oui, c'est bien Benjamin. Bravo, Oriane. Troisième question. Pourquoi les fils de Jacob se sont-ils rendus en Égypte ? Qu'est-ce qui s'est passé pour qu'ils aillent en Égypte ?
2: Parce qu'ils voulaient acheter du grain.
0: Exactement. Qu'est-ce qui se passait ? Pourquoi est-ce qu'ils voulaient acheter du grain en Égypte ?
2: Parce qu'ils avaient
3: faim. Parce que comme c'était la famine...
0: Oui, exactement. Il y avait la famine en Israël, là où ils étaient dans leur pays. Donc, ils ont été parce que Joseph avait eu la prévoyance de mettre du grain de côté. Très bien, bravo. Alors, quatrième question. Jacob est-il mort en Israël ou en Égypte ?
2: En Égypte ?
0: Eh oui, bravo, merci. Eh oui, il a pu voir Joseph à la fin et il s'est rendu en Égypte où il est mort. Cinquième question. Après la mort de Jacob, est-il exact que les frères de Joseph eurent peur de sa vengeance ? Les frères de Joseph, comme ils avaient fait du mal à Joseph, ils se sont dit, maintenant que papa est mort, ben, peut-être que Joseph va vouloir se venger de nous pour de vrai. Est-ce qu'ils ont pensé ça ?
2: Oui.
0: Eh oui, effectivement. Ils n'ont pas tout à fait cru que Joseph leur pardonnait, mais Joseph les a rassurés. Sixième question. Quel est le nom du deuxième livre de la Bible ? Ça, c'est trop facile.
2: Exode.
0: Ah oui, bien sûr. C'est bien l'Exode. Septième et avant-dernière question. Est-il vrai que Pharaon opprima fortement le peuple d'Israël allant jusqu'au meurtre ? Est-ce que c'est vrai que Pharaon a vraiment été très très dur, très méchant avec les enfants d'Israël et il a même organisé le meurtre, des meurtres contre eux.
3: Vrai ?
0: Mais oui, c'est vrai.
2: Oui.
0: C'est à cette occasion-là que Moïse a été sauvé justement. D'accord ? Alors, huitième question. Comment s'appelait l'enfant placé par sa mère dans une corbeille de joncs et déposé sur les bords du Nil. Eh oui, Moïse. Parce que justement, sa maman voulait le sauver des meurtres organisés par Pharaon, parce qu'il voulait que tous les garçons d'Égypte, d'Israël soient tués. Eh bien, bravo à vous. Vous avez bien répondu, Eloane, Oriane et Cristal. Et ben, je suis sûre que vous êtes prêtes pour une autre série, une prochaine fois.
1: Oui.
0: On se dit au revoir.
1: Au revoir.
0: Et on continue de lire la Bible. Très bien. Au revoir.
1: Au revoir.
2: Au revoir.

0: Voici un petit moment que nous n'avions pas entendu sur notre émission. Il s'agit de Marie-Christine qui nous parle encore de notre super-héros. A-t-il été ton héros cette semaine? Ton super-héros? Sache que avec lui, tu es toujours gagnant. On écoute Marie-Christine.
1: Chapitre 11. Si Jésus a remporté la victoire, toi aussi tu le peux. Après que Jean l'eut baptisé, Jésus ressentit le besoin d'être seul pour demander à son Père céleste, par la prière, de l'aider dans la difficile mission qu'il attendait. Et le Saint-Esprit le conduisit dans le désert. Jésus resta dans le désert 40 jours à prier et jeûner, c'est-à-dire sans rien manger. Tu imagines comment tu te sentirais après n'avoir rien mangé pendant 40 jours? Jésus était faible, fatigué et avait très faim. Mais il n'avait rien à manger dans le désert. Alors, il remarqua la présence d'un ange qui lui dit « Dieu m'a dit que ton jeûne était terminé.
2: Ainsi, si tu es vraiment le Fils de Dieu, ordonne que ces pierres se changent en pain. »
1: Bien que cet ange ressemblait à un ange de lumière, ses paroles traduisaient une certaine méfiance. Elle mettait en doute le fait que Jésus soit le Fils de Dieu. En outre, elles insinuaient que Jésus céderait à la tentation de montrer ses pouvoirs divins en transformant les pierres en pain. Sais-tu qui était cet ange? En réalité, ce n'était pas n'importe quel ange.
3: Hein?
1: Il avait été un ange de lumière très puissant. Il s'appelait Lucifer, ce qui signifie « ange de lumière ». Lucifer avait été le premier des anges du ciel. Mais un jour, mécontent de sa position, il se laissa dominer par l'orgueil et se dit
2: « Pourquoi ne serais-je pas comme Dieu ?»
1: Il vit que c'était impossible, car Dieu était le Créateur et qu'il avait été créé par Dieu. Il commença alors à critiquer Dieu et à l'accuser devant les autres anges en disant qu'il n'était pas juste, qu'il était un tyran. Un tiers des anges du ciel crurent aux paroles de Lucifer, qui s'appelle depuis Satan, ce qui signifie l'adversaire, l'ennemi, l'accusateur. Des millions d'anges crurent à ces mensonges en pensant qu'ils réussiraient à être aussi puissants et savants que Dieu. C'est ainsi qu'une grande rébellion eut lieu au ciel contre Dieu. Bien que Satan se rendait compte qu'il se trompait, il ne voulut pas le reconnaître et il essaya de faire en sorte que d'autres êtres créés par Dieu désobéissent aussi à Dieu. C'est la raison pour laquelle il vint sur notre planète, la Terre, et il insinua le doute dans l'esprit d'Adam et Ève, de sorte qu'ils désobéissent à Dieu, leur Créateur, en mangeant du fruit de l'arbre qui leur avait été défendu de toucher. À partir de ce jour, Satan conquit la terre. Et depuis, c'est lui qui gouverne au moyen de l'orgueil, de la haine et du mensonge. C'est pour cela qu'il y a des guerres, des maladies, la souffrance et la mort. Dieu aurait pu détruire Satan, mais il ne l'a pas fait. Car dans la bataille, il ne s'agit pas de démontrer qui est le plus puissant, puisque nous savons tous que c'est Dieu. Il s'agit de démontrer qui est le meilleur, qui a raison, puisque Satan a mis en doute le caractère de Dieu devant tout l'univers.
0: Et c'est maintenant l'heure de notre histoire sur les amis de Jésus, ces personnes que nous devrions connaître, 52 héros de la foi. Et aujourd'hui, nous allons parler de George Washington Carver. Il est né vers 1861 et est décédé en 1943. Donc lui aussi, c'est quelqu'un qui n'a pas vécu si loin de nous. Il était un Américain des États-Unis. Alors, qu'est-ce que tu aimes mettre sur ton pain le matin? Peut-être que c'est du chocolat, de la pâte à tartiner au chocolat, peut-être que c'est de la confiture, peut-être même du miel. Est-ce que tu aimes mettre du beurre de cacahuète? Eh bien, John Washington Carver est devenu célèbre en apprenant aux gens comment faire pousser des cacahuètes. Il leur a aussi appris à faire plein de choses avec des cacahuètes. Du beurre de cacahuètes, mais aussi de la peinture et même du plastique. Extraordinaire, n'est-ce pas? George était un scientifique et un inventeur célèbre. Mais il est né dans une famille d'esclaves. Cela veut dire qu'il appartenait à quelqu'un d'autre. Une situation que nous avons connue ici aux Antilles et qui n'est absolument pas juste. La famille à laquelle il appartenait était blanche, tandis que lui était noir. Quand il était encore enfant, tous les esclaves ont été libérés en Amérique, le pays où il vivait. Mais comme il était noir, cela ne voulait pas dire qu'il pouvait maintenant faire tout ce qu'il voulait. Par contre, il pouvait être l'ami de Jésus. Et ça, c'est quelque chose de merveilleux. Même si les hommes nous oppriment, nous oppressent, nous empêchent de faire ce que l'on veut ou essayent de nous en empêcher, il y a toujours quelque chose sur quoi ils ne peuvent pas contrôler, ils ne peuvent pas mettre la main. C'est notre foi, notre détermination à croire en Jésus et à lui rester fidèle. Et ça, c'est ta décision, ça se passe entre toi et lui, ça se passe dans ton cœur. Grâce à Jésus, George était doué pour lire, pour écrire et réfléchir. Mais il ne pouvait pas aller à l'école de son quartier. Alors, il a marché et marché et encore marché pour trouver une école dans laquelle il avait le droit d'étudier. Il a étudié et étudié, encore étudié. Dans différentes écoles et universités, jusqu'au jour où il a dû choisir un métier. Que voulait-il faire? Il était doué en musique et il savait très bien dessiner. Mais il était aussi très fort en sciences et il aimait inventer des choses. Comment choisir? Il a choisi d'aider les gens, tout comme son ami Jésus l'avait fait. Il a choisi d'apprendre aux fermiers pauvres à faire pousser des cacahuètes et à transformer les cacahuètes en toutes sortes de choses qu'ils pouvaient ensuite vendre. Il a ainsi aidé ces fermiers à gagner assez d'argent pour nourrir leur famille. Je me demande quel métier tu choisiras de faire, toi. Est-ce que ce sera comme lui quelque chose qui permettra à d'autres de mieux vivre? Ou est-ce que tu penseras simplement à gagner beaucoup d'argent pour que toi et toi seul en profites? Il a choisi de servir exactement comme Jésus. Mais retiens aussi ceci, c'est que ce fameux beurre de cacahuète que tu apprécies peut-être, a été fabriqué, inventé par un ancien esclave. Aucune condition ne peut nous empêcher d'être ce que nous voulons être, pourvu que nous nous en donnions les moyens. Il fait pousser l'herbe pour le bétail et les plantes pour les besoins de l'homme afin que la terre produise de la nourriture. Et si tu crois que Dieu est celui qui fait ça avec toi et pour toi, alors tu pourras aller loin. Ce verset se trouve dans Psaume 104, verset 14. Sois toi aussi un ami de Jésus qui ne te laisse pas arrêter par les circonstances, même si elles te paraissent vraiment adverses. Que Dieu te bénisse. On se dit au revoir pour cette émission. Et on se donne rendez-vous pour une prochaine émission. Ensemble, nous prions. Merci, notre Dieu, pour tes bienfaits. Merci parce que tu as produit toutes sortes de choses dans la nature grâce auxquelles nous pouvons subvenir à nos besoins et manger. Merci parce que tu veilles sur nous. Mais aide-nous aussi, nous, à savoir veiller les uns sur les autres et à ne pas simplement penser à nos propres besoins, et à ce que nous pouvons gagner pour notre satisfaction personnelle, mais comment nous pouvons aider ceux qui ont besoin autour de nous. Aide-nous à savoir utiliser notre intelligence, nos dons, nos talents, nos mains, nos capacités en tout genre et nos moyens pour être des serviteurs qui t'honorent et qui font du bien autour d'eux. Merci encore pour ta grâce et pour ce jour saint que tu nous donnes, ce jour de repos, et que ton nom soit exalté dans notre vie, dans ce temps que nous avons à partager avec d'autres. Au nom de Jésus, nous te prions. Amen. Au revoir, les amis. Que Dieu vous bénisse.

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5: Amis auditeurs, bonjour. J'espère que vous attendez cette émission avec impatience. Il est toujours important de découvrir de meilleures manières de vivre et de travailler aussi. C'est ce que nous allons faire en compagnie de notre ami Christophe Selmar. Je vous rappelle qu'il est psychologue et qu'il est également professeur de théologie, tout à fait indiqué pour nous aider à découvrir le texte biblique pour notre quotidien. Christophe Selmar, bonjour.
6: Bonjour Denis, bonjour aussi à vous tous, amis auditeurs.
5: On a parlé de stress, on parle de stress dans l'indicatif de cette émission, une réponse au stress de votre semaine. Donc il s'agit bien évidemment des stress qui nous font du mal. Il faudrait peut-être pas oublier les stress qui sont appelés positifs. Et lorsque la dernière fois vous évoquiez ce travail bien fait, ce travail dont nous sommes fiers, dont nous trouvons gratifié, je pense que ça fait partie des stress positifs de la vie.
6: Oui, lorsque on a fini une tâche, il y a toujours une joie de l'opération accomplie. Et c'est vrai que lorsque on perd son temps, lorsqu'on n'est pas efficace, lorsque on a été l'objet des circonstances sans qu'on ait pu les maîtriser pour avoir la satisfaction d'une œuvre accomplie, on est aigri, on n'est pas content, on a perdu son temps. Alors là, parce qu'on a pas su avoir ce stress positif qui nous pousse à planifier, à organiser, à évaluer pour être efficace et bien faire le travail en temps voulu, c'est vrai qu'il y a des stress qui sont particulièrement gênants. Donc, le commandement est là pour nous dire organisez bien votre temps, votre travail, pour avoir la joie au moment du repos, d'avoir devant vous une œuvre bien faite, accomplie. Et ce sera un sujet de joie, quand bien même vous serez physiquement fatigué. Il y aura un ressourcement spirituel et psychologique à partir de cette œuvre achevée. Voilà donc l'enseignement que Moïse nous donne au premier chapitre du premier livre de la Bible. Une fantastique leçon de gestion, d'administration de notre temps et de notre vie.
5: Cette journée sabbatique, elle nous est proposée toutes les semaines et vous nous aidez à en comprendre le sens, Christophe Selmar. Pour revenir à des choses peut-être plus pratiques que l'on ressent dans notre vie personnelle, je crois que chacun a eu l'occasion de partir en vacances, soit une fois un travail bien terminé, bien accompli, les problèmes essentiels étaient réglés, on part tranquille, ou au contraire d'autres fois, c'est la catastrophe, on fait en vitesse une valise, mais on sait qu'il y a des téléphones en attente, des fax à envoyer, et on ne part pas en vacances de la même manière. Donc c'est un petit peu en fait ce message que vous voulez nous dire, il faut se donner les moyens d'être vraiment en vacances lors de cette journée sabbatique.
6: C'est le message que la Bible veut nous donner, parce que si on est en repos, lors des vacances ou des vacances, des grandes vacances, ou bien lors du week-end ou lors du jour du repos, peu importe ce jour-là. Et si on a l'esprit toujours occupé par ce travail qui n'a pas été accompli, ce coup de téléphone à donner, cette commande à faire, que sais-je, chacun d'entre nous, en fonction de son travail,
5: a
6: de quoi s'occuper, on n'est pas en sanctification, c'est-à-dire on n'est pas en mise à part de ce jour pour pouvoir réellement bénéficier de cette joie avec son conjoint, avec ses enfants, avec ses amis. Donc la Bible nous dit tu travailleras 6 jours et tu feras tout ton ouvrage, c'est-à-dire voilà, c'est classé, c'est fait, c'est classé, c'est expédié. Maintenant, on passe véritablement à la détente, à la joie, à la relation avec l'autre. Et c'était ce message-là qui était véhiculé non seulement par la journée sabbatique, mais par l'année sabbatique et aussi par le jubilé. Dieu veut notre bonheur, il veut que nous ayons, comme dit Jésus, la vie en abondance, mais pour avoir la vie en abondance, il faut maîtriser tous les facteurs de dérèglement de cette vie.
5: Donc une impression de tourner la page avec sérénité en disant, bon là c'est du passé, c'est la semaine dernière, j'ai fait ce qu'il y avait à faire. On fait un petit break, une pause avant de redémarrer l'autre semaine.
6: Voilà. Et là, dans notre nouvelle semaine, il faut repartir avec les mêmes principes qui sont enseignés dans ce premier chapitre de la Bible, c'est-à-dire il faut planifier la nouvelle semaine, il faut l'organiser, il faut dire bon, lundi je fais ceci, mardi cela, ah oui, il y a encore ceci, il y a cela, sans être prisonnier, bien sûr, comme je l'ai dit, d'un planning trop rigide, d'un agenda véritablement bloqué. Non, il faut avoir une certaine souplesse et au fur et à mesure, connaissant sa capacité de travail, on peut envisager faire plus ou faire moins pour que la fin de la semaine arrivant, on puisse faire comme Dieu, se retourner vers l'œuvre accomplie et dire voici, tout est bon et ainsi rentrer par cette œuvre achevée dans le bénéfice même de la journée sabbatique.
5: Et alors là, c'est au psychologue que je vais poser la question, puisque dans cette planification de notre travail, je pense qu'on est tous confrontés à l'écueil de mettre dans notre planning, non pas ce que nous sommes capables de faire, mais de ce qu'il faudrait faire. Et c'est peut-être une source de stress négatif, de trop charger notre agenda et d'être frustré parce qu'on n'y arrive pas.
6: Voilà. Alors, quand la Bible dit « tu feras tout ton ouvrage », c'est tout ce qui est capable de faire. Mm-hmm. Et tout ce qui est possible de faire aussi. Dans ce « tu feras tout ton ouvrage », il y a bien sûr à faire dans la semaine le court terme, le moyen terme et le long terme possible. Il faut pas que au travers du sens de cette journée sabbatique, nous mettions une pression, un stress qui irait
5: à
6: l'encontre du message même, c'est-à-dire de mieux gérer les tensions de la vie.
5: Et quand vous dites sanctifier cette journée, c'est vrai que dans notre langage, on pense à un jour sacro-saint, un jour où on peut pas vivre normalement. Vous nous dites que ça n'a pas forcément ce sens-là. C'est mettre à part, mais c'est pas forcément un jour que religieux.
6: Voilà, la finalité est religieuse parce que la Bible ne distingue pas le profane et le religieux. Tout est religieux parce que le mot religieux, c'est un mot qui vient du mot relation, d'être lié à. Alors tout est relié à quelque chose, tout a un sens par rapport à autre chose, tout est communication. Donc ce jour-là est a une valeur sanctifiante, une valeur de mise à part, de consécration, parce que toute la vie tourne autour de lui. Et c'est pour cela que l'hébreu ne déterminait pas les jours de façon anodine. Était orienté, tous les autres jours de la semaine étaient orientés et déterminés par rapport à la journée sabbatique. Le premier jour, le dimanche, était appelé le premier jour après la journée sabbatique, le lundi, le deuxième jour après la journée sabbatique, le vendredi, le sixième jour, était jour de préparation à la journée sabbatique. On voit bien que ce jour-là régulait le temps, régulait le travail, et tout prenait son sens
5: à partir de ce jour-là. Donc c'était vraiment le centre de la vie en quelque sorte.
6: Oui, parce que il n'y a pas de vie sans travail et par le travail on détermine aussi les temps de ressourcement, de réflexion et d'orientation nouvelle en fonction des échecs ou des succès.
5: Christophe Salmar, je vous remercie beaucoup. Et une quantité d'éléments encore à découvrir sur cette journée sabbatique et la manière dont elle répond à nos soucis quotidiens. Je vous dis donc à bientôt.
6: Au revoir.
5: C'était une rencontre avec Christophe Salmar, professeur de théologie, psychologue. Je vous rappelle, amis auditeurs, que nous pouvons vous offrir une Bible si vous voulez voir vous-même ce que la Bible dit de cette journée sabbatique. C'est un privilège pour nous de vous faire ce cadeau. Il suffit pour cela de nous écrire. À bientôt.

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2: Et voici quelqu'un s'approchant lui dit « Bon maître, que dois-je faire de bien pour avoir la vie éternelle ?» Matthieu 19, le verset 16. Après l'entrée du péché dans le monde, notre destinée, c'était la mort éternelle. Dieu a changé notre destinée bien avant l'entrée du péché, par le don de son Fils. Nous pouvons tous avoir la vie éternelle. Chacun, personnellement, doit poser à Dieu cette question. Seigneur, que dois-je faire pour avoir la vie éternelle ?

0: petit conseil pour le jour du sabbat.
1: Jour il l'a créé, il l'a sanctifié, il s'est reposé, il veut te rencontrer.
2: Le sabbat est un jour particulier, un jour où le travail, l'agenda et les obligations quotidiennes sont mis de côté. Ce jour est consacré au repos et à la détente. Nous en profitons pour nous souvenir que Dieu nous a créés et pour compter tous ses bienfaits. Le sabbat nous permet de restaurer notre organisme épuisé, notre esprit confus et notre âme affamée. Il nous permet d'établir une communion avec notre Créateur ainsi que les uns avec les autres. Chaque sabbat est une célébration de la vie. Pour que la santé bénéficie des bienfaits prévus par Dieu, la journée de sabbat devrait être dépourvue de stress et différente de toutes les autres. C'est la raison pour laquelle il est important de s'écarter des journaux, de la radio, de la télévision, des jeux vidéo et de tout ce qui a trait aux occupations quotidiennes. Quand on abandonne les activités régulières, les tensions créées par le travail de la semaine s'apaisent et il est possible d'assimiler paisiblement la nourriture spirituelle. Si vous voulez jouir d'une existence plus saine, vous devez tenir compte de ce que le sabbat peut réaliser pour vous. En ce jour, vous pouvez rechercher la solitude au sein de la nature, éviter les lieux bruyants. C'est le jour où vous vous tiendrez éloigné des embouteillages, des autoroutes, des grandes surfaces surpeuplées, des stades bondés. Votre tension artérielle se stabilisera. Adorer Dieu vous libérera des pressions du travail acharné, de la performance, de la compétition perpétuelle. Prendre une journée de relâche hebdomadaire peut rajeunir tout votre organisme. Le sabbat, c'est plus qu'une simple journée où l'on cesse de travailler. C'est également une journée où objectifs, soucis, tensions ne dominent plus nos pensées. Durant 6 jours, nous avons tenté de contrôler notre propre existence et de modeler notre monde. Le sabbat, nous pouvons nous laisser aller en toute bonne conscience et remettre totalement les rênes de notre existence au Seigneur. Nous pouvons nous détendre en toute quiétude et profiter de toutes les bontés de Dieu. Essayez, goûtez, et je gage que vous ne voudriez plus vous séparer du sabbat. Le sabbat est un don renouvelé chaque semaine. Il déborde de bienfaits. Et surtout, n'oublions pas les promesses divines évoquées dans Ésaïe 58, versets 13 et 14.
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0: Chers auditeurs de la radio Vie Meilleure, bonsoir ou bonjour selon l'heure à laquelle vous écoutez cette émission, l'émission Synthèse, une émission hebdomadaire à la radio Vie Meilleure 93.3. Et ce soir, nous sommes ensemble pour aborder un sujet assez passionnant. Comment vas-tu, pasteur?
1: Très bien, grâce à Dieu jusqu'à présent.
0: Alors, nous avons avec nous le pasteur Dary Dinard. Il est là pour pouvoir transmettre la parole de Dieu. Comment vas-tu? Bien?
1: Oui, la semaine se termine. Donc, voilà, je peux souffler puisque c'est le jour, normalement, le jour de repos.
0: Oui, oui, très bien, très bien, très bien. Alors, chers auditeurs, nous avons commencé une série en rapport avec le thème principal, grandir dans sa relation avec Dieu. D'accord? Et pour cette neuvième étude, nous abordons un sujet très important qui parle, titré « Le péché, l'évangile et la loi ». La toute première mention du péché dans l'Écriture apparaît dans Genèse chapitre 4, verset 7. Et les mots qui suivent montrent le danger de ce à quoi nous avons affaire, le péché. Il est tapis à la porte, il désire vous avoir, mais vous devez le dominer. Comme Dieu l'a dit à Caïn, nous considérons cette partie avec beaucoup d'attention, parce que Dieu a un message particulier pour chacun de nous, pour tous ceux qui sont aux prises avec le péché, et pour tous ceux qui sont en contact de l'Évangile, et ceux qui connaissent qui ne connaissent pas la loi de Dieu. Alors, pasteur, je te pose la première question en disant, bien qu'appelé par Dieu pour un but précis, Samson a servi Dieu tout en succombant à la tentation. Que nous enseigne l'épisode de la vie de Samson ou de Samson?
1: Alors, c'est vrai que Samson, ce personnage, on le retrouve dans le livre des juges, d'accord. Et lorsque nous lisons l'histoire de Samson, on se rend compte que dès le ventre de sa mère, qui était stérile, je rappelle au passage, auparavant, Dieu l'avait déjà choisi, Dieu l'avait déjà mis à part, et Dieu avait déjà des projets pour lui, notamment par le fait qu'il devait venir pour pouvoir délivrer son peuple. Après, c'est vrai que lorsqu'on regarde à sa vie, on se rend compte que Samson va faire des choix qu'on qualifierait peut-être d'étranges, comme par exemple se marier avec une Philistine. Et on aura peut-être l'occasion de venir dessus tout à l'heure, mais voilà. Donc on va voir qu'il va faire des choix qui sont assez étranges, rester en compagnie de personnes qui aujourd'hui on pourrait qualifier de mondains, et ça va conduire à sa perte, d'accord, à la perte de ses yeux, à la perte aussi de sa vie. Et donc l'histoire de Samson me dit que c'est vrai, personnellement, je peux être appelé par Dieu, je peux être choisi aussi par Dieu, et pourtant, comme Samson, faire des choix qui ne seraient pas les bons, qui ne seraient pas les meilleurs, ou encore passer à côté de bien des choses que Dieu avait déjà prévu de faire avec moi, Dieu avait prévu de faire pour moi. Et voilà. Alors maintenant, cela aussi me dit que c'est vrai, ce que Dieu a choisi, donc voilà, ayant été choisi par Dieu, je ne parle pas forcément au ministère pastoral, hein, mais ayant été appelé par Dieu, et cela j'ai envie de dire c'est le cas de tous, parce que le but de Dieu premier c'est que tous soient sauvés, donc ayant été appelé par Dieu pour être sauvé, choisi par Dieu peut-être pour un ministère aussi particulier, je dois faire très attention, je dois rester sur mes gardes, parce que nous savons qu'autour de nous il y a un adversaire, Satan, qui est là, qui guette, qui rôde et qui est prêt à attaquer comme il l'a fait dans la vie de Samson.
0: Donc nous voyons que l'histoire de Samson demeure l'un des chapitres les plus tristes des Écritures. Cet homme doté d'un potentiel immense, était né avec des parents pieux.
1: Mmh.
0: Il possédait une force surnaturelle et bénéficiait de la grâce de Dieu. Et nous savons très bien que Dieu l'a élevé, non pas parce que Samson était saint ou fidèle, mais parce que Dieu lui-même est fidèle à ses promesses et il l'avait choisi pour un but bien précis.
1: D'accord? Tout à fait.
0: Donc nous pouvons dire que Samson est aussi un avertissement solennel pour chacun de nous.
1: Exactement. Et comme tu l'as dit, hein, c'était un homme qui était fort, qui peut-être attirait les regards. Et c'est ça aussi qu'il a perdu, peut-être, sa force, sa beauté et ce qui s'ensuit. Mais voilà, donc c'est vrai, c'est un avertissement pour nous encore aujourd'hui qui jouissons de bénédictions, de privilèges qui nous viennent de la part de Dieu. Et donc, comme je le disais, c'est vrai, il est important de pouvoir rester sur ses gardes, se rappeler que qui je suis aujourd'hui, tout ce que j'ai, eh bien, en fait, c'est vraiment Dieu qui me l'a donné, en fait.
0: Très bien. Donc, nous pouvons dire en ce sens, malgré les dons exceptionnels, il a constamment succombé aux forteresses de la convoitise, du compromis, de l'orgueil, du manque de maîtrise de soi.
1: Mm-hmm.
0: Donc, il pouvait vaincre les armées, mais il peinait à maîtriser ses propres désirs. Et l'homme se trouve particulièrement parfois dans cette situation. Mm-hmm. Nous arrivons à maîtriser ce qui est autour de nous, mais en ce qui concerne nos émotions, nos sentiments, l'homme a du mal à maîtriser cela.
1: Oui, notre propre personne, et dans le cas de Samson, à ça aussi on pourrait rajouter cette sensualité qu'il avait, puisque quand on regarde sa vie, je le disais, c'est vrai, marié à une Philistine, après il y a Delilah qui va venir encore le tenter, il va se trouver dans une maison de prostituée, donc c'est vrai, il avait un penchant, c'est vrai, vers la sensualité, vers peut-être sexualité débridée. Et oui, comme tu le disais, hein, on peut arriver à maîtriser ce qu'il y a autour de nous, voire même dire aux autres, mais tu vois pas que voilà, tu es en train de faire fausse route.
0: Oui.
1: Et quand il s'agit de nous, ben peut-être que les choses sont beaucoup plus compliquées et qu'on n'arrive pas à maîtriser, comme tu le disais, les émotions, les sentiments que j'ai, mes désirs, mes passions aussi. Et cela, il me faut véritablement dominer, c'est vrai, sur ça, sur cette nature, sur mes passions, sur mes désirs impurs que je pourrais avoir.
0: D'accord. Donc, malgré sa force apparente, cela masquait une faiblesse intérieure. Et ces écarements spirituels l'ont peu à peu éloigné de Dieu. Et en ce qui nous concerne, de bien des manières, notre relation avec Dieu peut souffrir des mêmes forteresses, les mauvaises habitudes, les péchés, la peur ou des compromis mondains.
1: Mm-hmm.
0: Et ces choses peuvent affaiblir notre cheminement spirituel et de par conséquence, affaiblir notre relation avec Dieu.
1: Tout à fait.
0: D'accord. Maintenant, il y a une question qu'on pourrait se poser aujourd'hui. Comment la Bible peut-elle nous aider à surmonter nos propres difficultés en ce qui concerne le péché?
1: Alors, c'est vrai que lorsqu'on lit la Bible, on a déjà une définition du péché. D'accord? On pourrait la retrouver, c'est dans 1 Jean 3, verset 4. Le péché, c'est la transgression de la loi de Dieu. Donc, la Bible, pour commencer, elle vient définir ce qu'est le péché. Elle nous dit ce qui est bien, ce qui n'est pas bien, ce qui est mal, en d'autres termes. Donc voilà, je suis éclairé. C'est-à-dire que lorsque je considère la parole de Dieu, je peux avancer avec un guide, on va dire. Et dans ce guide, pour pouvoir surmonter, c'est vrai, mes propres difficultés concernant le péché, ben cette parole, j'ai envie de dire, elle est là et elle vient m'encourager. Elle m'encourage, pourquoi? Parce que Il y a tant de versets dans cette parole, dans la Bible, qui sont là pour me rappeler, par exemple, que je ne suis pas seul, que Dieu est à mes côtés, que je peux aussi y arriver, comme je puis tout par celui qui me fortifie. Donc, je peux avoir du mal, c'est vrai, dans la vie. Et quand on regarde la vie des personnages que nous retrouvons dans la parole de Dieu, mais on voit aussi de quelle manière Dieu les a accompagnés. On a des promesses comme dans Josué, fortifie-toi, voilà, je serai à tes côtés, etc. Et cette parole aussi m'invite, j'ai envie de dire, à me laisser conduire, à me laisser diriger par l'Esprit de Dieu. D'accord? Et lorsque je m'abandonne pleinement, j'ai envie de dire, à Dieu, lorsque je fais cela, eh bien, ma nature pécheresse, eh bien, elle meurt aussi pour laisser place à cette nature sanctifiée que Dieu, lui, il me donne. D'accord? Et j'ai envie de dire que la parole aussi, donc non seulement elle, je disais qu'elle m'encourage, mais elle aussi vient me mettre en garde, d'accord, pour que je ne vienne pas aussi à tomber. Donc tous, c'est vrai, nous avons cette nature pécheresse. Tous, nous avons des difficultés à surmonter, puisque nous sommes, la Bible nous dit, tous pécheurs. Mais en tant que lecteur de la Bible, j'ai envie de dire, et si je crois vraiment que cette parole est une parole inspirée, eh bien, j'ai aussi la solution, des solutions pour pouvoir surmonter le péché et surmonter mes propres difficultés.
0: Très bien, merci pour cette précision. Et en visualisant cette étude, en m'arrêtant sous le titre même de la leçon, je me suis posé la question, pourquoi l'auteur a mis en relation le péché, l'évangile et la loi. Est-ce que tu peux nous donner une idée sur ce point?
1: Oui, le péché, l'évangile et la loi. Nous voyons, alors tout à l'heure là, tu as dit que la première fois que nous retrouvons le mot péché, c'était dans Genèse chapitre 4. Donc au commencement, donc après qui est tout, que Dieu ait tout créé, bon, on a le péché qui est rentré. On a Dieu qui avait donné, c'est vrai, précédemment la loi disant de ne pas toucher, de ne pas manger, c'est vrai, de l'arbre de la connaissance du bien et du mal. Et après, lorsqu'on continue toujours dans les premiers livres de la Bible, hein, on se rend compte que la loi est peut-être plus explicite. On peut penser aux 10 commandements, tout comme à d'autres lois qui ont été données. Et un peu plus loin dans la Bible, nous, même au début aussi, et toujours dans le commencement, hein, nous voyons aussi cet évangile, donc à savoir la bonne nouvelle. Lorsqu'Adam et Ève étaient tombés, ben Dieu va leur donner aussi cet évangile, cette bonne nouvelle, en leur disant ben, qu'il leur enverrait un sauveur, d'accord, un sauveur qu'on retrouve en la personne de Jésus bien plus tard. Donc j'ai envie de dire que c'est peut-être un cycle qui est là, mais qui retombe bien peut-être sur ses pieds. Donc péché, certes, loi, ok, mais il y a aussi la bonne nouvelle, il y a aussi l'évangile qui est là pour que nous ne puissions pas tomber dans un désespoir, être désespéré par rapport à ce péché, par exemple.
0: Très bien, donc nous avons la certitude que lorsque l'humanité s'est rebellée contre Dieu, parce que lorsque nos premiers parents ont désobéi à l'ordre que Dieu avait donné, Dieu n'a pas choisi la condamnation. Et même si la loi exigeait un jugement pour le péché, au contraire, dans sa miséricorde, dans son amour, il a envoyé son fils Jésus pour nous racheter et de nous délivrer. Mm-hmm. Donc nous savons très bien que Jésus-Christ est venu mourir pour les pécheurs, offrant gratuitement le salut par grâce.
1: Exactement.
0: Bien. Exactement. Donc c'est pourquoi l'évangile a un pouvoir de transformation. pour permettre à l'homme de pouvoir retrouver des meilleures relations avec Dieu et avec son prochain. Et alors, pasteur, je vais lire une déclaration qui se trouve dans Marc chapitre 9, versets 42 à 48. Nous allons lire ensemble ce passage, chers auditeurs. Nous sommes dans l'émission Synthèse et nous sommes en train de considérer la huitième étude qui parle de le péché, l'évangile et la loi. D'accord? Donc, nous croyons certainement que à travers ce message que Dieu nous envoie, que nous puissions faire des choix intelligents. Et nous considérons ensemble cette déclaration qui se trouve dans Marc chapitre 9, versets 42 à 48. Nous lisons « Mais si quelqu'un scandalisait un de ses petits qui croit, il vaudrait mieux pour lui qu'on lui mît au cou une grosse meule de moulin et qu'on le jetât dans la mer. Si ta main est pour toi une occasion de chute, coupe-la. Mieux vaut pour toi entrer manchot dans la vie que d'avoir les deux mains et d'aller dans la géhenne, dans le feu qui ne s'éteint point, où le ver ne meurt point et où le feu ne s'éteint point. Si ton pied est pour toi une occasion de chute, coupe-le. Mieux vaut pour toi entrer boiteux dans la vie que d'avoir les deux pieds et d'être jeté dans la géhenne, dans le feu qui ne s'éteint point, où le ver ne meurt point et où le feu ne s'éteint point. Et si ton œil est pour toi une occasion de chute, arrache-le. Mieux vaut pour toi entrer dans le royaume de Dieu n'ayant qu'un œil que d'avoir deux yeux et d'être jeté dans la géhenne où le ver ne meurt point et où le feu ne s'éteint point. » Pasteur, que nous enseigne ce passage et que dit Jésus effectivement de faire? Et de quoi ce passage nous met-il en garde?
1: Alors, c'est vrai que dans ce passage, peut-être que certains ont tenté littéralement de faire cela, à savoir se couper une main, se couper une jambe, s'arracher des yeux, peut-être dans le but de rentrer, d'avoir accès au royaume des cieux. Maintenant, ici, je ne pense pas que Jésus est en train de dire littéralement d'accomplir ces choses. Lorsque nous voyons par exemple aussi le feu de la géhenne qui s'éteint point, les vers qui aussi ne meurent point, nous savons que le feu éternel dont il est question, c'est un feu qui va consumer jusqu'à ce qu'il n'y ait plus rien à pouvoir consumer. Donc ici, je disais que l'appel que Jésus est en train de lancer, ce sur quoi il est en train de nous mettre en garde, il est en train de me dire en fait que de faire en sorte que rien ni personne ne vienne m'empêcher de rentrer dans le royaume des cieux. D'accord? Donc, d'avoir vraiment à cœur ce désir et de me donner aussi les moyens. Parce que je peux avoir le désir d'être sauvé, mais si je ne me donne pas aussi les moyens, je ne le serai pas. Non pas que le salut s'achète, hein. Donc je parle de moyens, ce n'est pas à dire que j'aurai à payer quoi que ce soit, mais je ne vais pas non plus rester, j'ai envie de dire, sur ma chaise, sur mon lit, couché là, et me dire, oh ben voilà, Jésus a payé pour moi, je n'ai rien à faire. Non, donc Jésus est en train de me dire ici, c'est vrai que, voilà, faire en sorte que je sois sur mes gardes, il est en train de me mettre en garde, c'est vrai, face à la tentation, face aux diverses tentations qui se présentent dans ma vie, et l'invitation, comme je le disais aussi, à veiller sur moi, et cela de manière constante. Parce que le salut, c'est vrai, il a coûté la vie de Jésus, mon salut a coûté la vie de Jésus, et donc il me dit, mais quitte à ce que je me débarrasse de choses qui sont très importantes, très utiles, comme par exemple les yeux pour voir, une jambe pour marcher, pour courir, ben faire en sorte que, voilà, je le disais, rien ni personne ne m'empêche de pouvoir passer l'éternité avec mon Sauveur.
0: Donc, dans ce cadeau-là, Jésus nous invite au sacrifice.
1: Oui.
0: Il nous invite au sacrifice. Parce qu'il y a des luttes spirituelles, il y a des épreuves, il y a les tentations, les distractions, il y a tout ça. Donc, les luttes spirituelles, les épreuves et les tentations sont bien réelles dans la vie d'un croyant.
1: Exact, c'est vrai.
0: Et personne n'y échappe. L'esprit et les pensées s'égarent facilement, sans prévenir. Et chacun de nous, nous avons notre conflit intérieur.
1: Mm-hmm.
0: Et cela fait partie intégrante de la vie quotidienne des croyants. Et personne n'est à l'abri de ce genre de chute comme Samson, comme David et tant d'autres. Mais nous savons que nous avons un Dieu qui est tout puissant et qu'il est là à nous protéger, à nous maintenir dans sa relation avec nous. Mmh. Et dans une relation avec lui. Et à partir du moment que nous faisons confiance à Dieu et que nous restons solides, attachés à lui, merci. Donc, par la foi, la victoire nous est assurée au nom de Jésus.
1: Amen. Une belle promesse, oui.
0: Oui, c'est une très belle promesse que Dieu nous donne et nous dit clairement que je ne t'abandonnerai jamais, il sera avec nous jusqu'à à la fin.
1: Mm-hmm.
0: Et à nous maintenant de pouvoir faire confiance à Dieu et nous appuyer sur ses promesses.
1: Tout D'accord? à fait.
0: Bien. Alors, pasteur, quelqu'un te confie qu'il doit parfois mentir au travail pour garder son travail, son emploi et nourrir sa famille. Quelle serait ta réaction? Parce que il y a des gens qui pensent que bon, mentir pour se tirer d'affaire n'est pas un péché.
1: Alors là, c'est vrai que c'est une question qui paraît peut-être, qui semble peut-être difficile à pouvoir y répondre. Et peut-être que dans ma réponse, je vais choquer quelques-uns ou interpeller quelques personnes aussi par rapport à cela. Alors, s'il y a quelqu'un comme ça qui se présente à moi et qui me dit, bon, ben, c'est vrai, je travaille à tel endroit, mais voilà, les choses sont difficiles, j'ai une famille, j'ai des enfants, je dois les nourrir, j'ai véritablement besoin de ce travail. Alors, premièrement, j'ai envie de dire, je vais écouter la personne. Donc, je vais écouter ce qu'elle a à me dire pour voir peut-être quelles sont ses motivations, quelles sont ses peurs, dans le fait qu'elle agisse de cette manière. Donc, je vais l'écouter, comme je l'ai dit, hein. C'est peut-être quelqu'un qui, dans ton exemple, tu as dit qu'il y a une famille. C'est peut-être la seule personne qui subvient aux besoins de la famille, etc. Donc, voilà, je vais l'écouter parce que tous les cas ne sont pas forcément les mêmes cas. Écouter pourquoi est-ce qu'elle veut choisir cette voie du mensonge. C'est ce que tu as souligné aussi, qu'elle doit parfois, cette personne, mentir pour pouvoir garder son travail. Et quand tu m'as dit, après avoir écouté, c'est vrai qu'en me partageant cet exemple, je pense qu'il y a un exemple qui est courant pour bien des personnes qui pourraient aussi nous écouter aujourd'hui. Ça m'a rappelé l'exemple de Rahab. Rahab dans la Bible qui, certes, n'appartenait pas au peuple de Dieu, mais quand on lit dans Josué chapitre 2, on voit que lorsque les soldats se présentent chez elle, qu'on lui demande « Mais où sont ces hommes? Où est-ce qu'ils sont passés et tout ?» Qu'est-ce qu'elle va faire? Elle va mentir. Voilà, elle va dire que voilà, ils sont pas là, ils sont passés, mais ils ont disparu. Et pourtant, on va lire dans Hébreux chapitre 11 dans la Bible, on voit que le nom de Rahab est aussi mentionné dans ces héros, on va dire, de la foi. Voilà, les héros de la foi. L'exemple que tu as pris, ça me rappelle aussi peut-être bien d'autres aujourd'hui, qui peut-être pas aussi loin que Rahab, mais lors de la Seconde Guerre mondiale, tu as certainement aussi déjà entendu ou lu des histoires, nos amis auditeurs aussi, de personnes qui, par exemple, ont eu l'occasion de cacher des Juifs chez eux. Et lorsque, là encore, des soldats sont venus demander « Mais y a-t-il des personnes chez vous, juives, etc. ?» Eh bien, beaucoup de personnes ont là aussi menti. Oui, oui. On dit, ben non, et on le disait, aujourd'hui, il y a des personnes qui peuvent attester qu'elles ont été cachées, etc., par telle et telle personne. Donc, cette question, c'est une belle question d'éthique. La Bible, c'est vrai, me dit de ne pas mentir, de ne pas tromper. Mais dans mon éthique chrétienne aujourd'hui, face à certaines situations, qu'est-ce que je vais faire? D'accord? Je reprends l'exemple lors de la Seconde Guerre mondiale, hein, je cache des Juifs chez moi. On vient, on me demande si il y en a, qu'est-ce que je fais? Je mens ou je leur dis, mais non, ils sont bel et bien présents ici et allez les attraper. Voilà, donc juste pour que nous ayons à l'esprit que voilà, la Bible dit ça, et parfois, voilà, mon éthique peut me dire, bon, qu'est-ce que je fais? Alors, pour revenir à cet exemple et à cette personne, donc après l'avoir écouté, je vais malgré tout l'encourager, je pense, à faire confiance à Dieu. D'accord? Je vais l'encourager à faire confiance à Dieu. Me rappeler, c'est vrai que c'est lui qui possède, parce que comme le problème se situe là, à savoir à subvenir aux besoins de la famille, donc je vais l'encourager en lui rappelant que la terre appartient à Dieu, en fait. Tout ce que nous avons aujourd'hui, c'est grâce à Dieu que nous l'avons et qu'il est capable de pourvoir à nos besoins. Donc je vais l'encourager en ce sens, mais je vais aussi accepter le fait que cet encouragement que je lui donne, eh ben peut-être que cette personne ne va pas de suite aussi le mettre en pratique. C'est-à-dire, je ne vais pas non plus m'attendre forcément à ce que la personne me dise, bon ben, tu as raison, et dès demain, j'arrête de mentir, et quand j'irai au travail, je vais dire ça, à qu'advienne, voilà, ce qui adviendra. Donc, je vais pas forcément m'attendre à cela. Si c'est son choix, si c'est son vœu, si c'est voilà sa volonté qu'elle est dans cette direction, il y a pas de souci. Mais si je vois aussi que dans son cheminement, ben ça prend peut-être plus de temps, elle est en réflexion, etc. Je vais aussi, parce que c'est à moi que tu poses la question, je vais aussi accepter son choix. Mais je vais l'encourager, c'est vrai, à faire confiance à Dieu, qu'il a été capable dans le passé de pouvoir ouvrir des portes, de pouvoir fermer des portes, et donc à construire encore sa relation avec ce Dieu qui est un Dieu pourvoyeur. Alors tout à l'heure, là, c'est vrai que j'ai pris l'exemple de Rahab, et la Bible, c'est vrai, présente tant d'exemples, j'ai envie de dire, d'hommes, de femmes qui ont failli à l'observation rigoureuse de la loi. Et pourtant, c'est vrai qu'on se rend compte que Dieu a composé avec eux. On parlait de Samson au départ, et la leçon nous parle de Samson. On se rend compte que, voilà, il a failli. Et pourtant, même dans cela, lorsqu'on regarde à la fin de sa vie, ben, il va prier, il va demander à Dieu de permettre que ses cheveux repoussent, de lui donner la force. Et voilà, pour pouvoir permettre que voilà tout ce temps puisse s'effondrer sur tout ce qui était présent. Et qu'est-ce que va faire Dieu? Mais Dieu va l'entendre. Abraham, par exemple, lui aussi, lorsqu'il part en Égypte, il va mentir d'une certaine manière. C'est ma sœur. Et cela va arriver à deux reprises. Il va lui procurer aussi des désagréments.

0: résumé, ben c'est vrai. C'est vrai que je vais l'encourager à faire confiance à Dieu.
1: Très bien, merci pour cette réponse. Et maintenant, nous pouvons considérer, au départ, nous avons donné une définition du péché. Ben, tous, nous n'avons pas la même manière de concevoir le péché, parce qu'il y a des gens qui n'ont pas la connaissance de Dieu et ils ont une autre définition de ce qu'est le péché. Alors, je pose la question, comment tu définiras le péché à une personne non chrétienne? Et comment la Bible décrit-elle véritablement le péché? Nous l'avons déjà dit au début, mais la question qui nous intéresse, c'est comment tu définiras le péché à une personne non chrétienne qui vive loin de Dieu?
0: Alors c'est vrai, quelqu'un qui vit loin de Dieu, comme tu as dit, ou qui ne croit pas en Dieu, bien souvent, ben cette histoire de péché n'a aucun sens pour elle, puisque elle, ce sera simplement se faire plaisir. Si ça me fait du bien, qu'importe, j'avance avec, puisque voilà, ça me fait du bien. Et même si ça pourrait faire du mal à l'autre personne, ou même si tu viendras lui dire, mais ça, en fait, ça te bousille, ça te fait du tort, ben ça, c'est vrai que ça n'a pas vraiment de sens pour cette personne. Alors, comment je vais lui définir le péché? Bah, tout simplement comme étant la désobéissance, la transgression, c'est vrai, d'une loi quelconque. Alors, pour nous, en tant que chrétiens, c'est une loi que Dieu nous a donnée à nous. Je lui dirais peut-être que le péché, en fait, c'est comme un crime, un crime qui doit aussi trouver son salaire. Alors, est-ce qu'on peut utiliser le mot salaire? Mais par exemple, aujourd'hui, au tribunal, par exemple, devant les tribunaux, même quelqu'un qui n'est pas chrétien et qui malheureusement doit comparaître au tribunal pour une affaire grave ou peut-être pas grave, ben la justice va lui dire, mais monsieur, madame, par rapport à ce que vous avez fait là, par rapport à ce que vous n'avez pas fait, ben l'article tant tant tant vous condamne à ça. C'est pourquoi aujourd'hui nous vous condamnons à une telle peine, que ce soit une amende de telle somme, que ce soit de la prison, que ce soit qu'importe. Mais toute désobéissance, j'ai envie de dire, à une loi quelconque entraîne aussi des conséquences. Donc le péché, c'est vrai, c'est la désobéissance à une loi, et je dirais, ou à des lois, et je dirais à cette personne que bon, c'est vrai, elle peut ne pas croire en Dieu, elle n'est pas forcément chrétienne, mais qu'elle doit savoir que voilà, tout acte entraîne aussi des conséquences. Tout acte va entraîner aussi des conséquences. Tout choix va entraîner aussi des conséquences. Et peut-être venir sur le terrain de la santé, peut-être, pourquoi pas. Donc, à savoir, ben, ok, si vous fumez, par exemple, ben, et que demain vous vous retrouviez avec, je sais pas moi, un cancer au poumon ou à la gorge, etc. Ben, ce sont les conséquences de vos choix à ce moment-là. Si vous passez tout le temps des nuits blanches, etc., et que arrivé à un certain âge, ben vous vous rendez compte que vous êtes épuisé, vous n'arrivez pas à remonter la pente, mais ben ça aussi, ce sont les conséquences de vos choix. Et donc, de la même manière, ben Dieu, ben, il m'a laissé un livre merveilleux qui est la Bible. Et dans ce livre, dans cette parole, eh bien, il m'a laissé aussi des lois pour que je puisse avancer dans la vie de tous les jours et que je jouisse d'une santé optimale, physique, spirituelle, émotionnelle, à tout niveau. Donc, mon invitation pour vous, je le dirais comme ça, cette personne, mais c'est que vous puissiez tout simplement considérer cette loi et ne pas laisser forcément que votre cœur, que vos émotions prennent le dessus.
1: Très bien, merci. En principe, l'être humain déchu éprouve du mal à obéir à la loi de Dieu. D'accord? Et l'homme s'oppose, se rebelle contre la parole de Dieu, contre l'évangile.

0: Du salut. Et la question que je voudrais te poser encore, comment répondre à quelqu'un qui affirme que la loi de Dieu est trop restrictive? Qu'est-ce que Jésus a dit au sujet de la loi et quels conseils nous a-t-il donné concernant sa loi? Parce que on a l'impression que même lorsqu'on on s'oppose à la loi de Dieu, mais on pêche.
1: Oui. C'est ça, on pêche. Et la loi peut paraître trop restrictive. Et ça me fait penser à ce verset qu'on a dans Romains chapitre 7. Romains chapitre 7 et au verset 12.
0: Romains chapitre 7, verset 12, c'est bien ça?
1: Oui.
0: Il est dit, la loi donc est sainte et le commandement est saint, juste et bon.
1: Voilà. La loi est sainte, le commandement est saint, juste et bon. Et pourtant, comme tu le disais, bien souvent, on trouve que cette loi est très restrictive. Pourquoi est-ce que Dieu veut m'empêcher de faire ça, de manger cela, d'aller tel endroit? Voilà. Pourquoi est-ce que Dieu voudrait m'empêcher ces choses? Et là, l'apôtre Paul est en train d'affirmer que cette loi, au contraire, elle est sainte, le commandement est saint, juste et bon. Donc, qu'est-ce que cela me dit? Cela me dit tout simplement, en fait, que, voilà, aujourd'hui, en cette année 2026, je fais face à certaines tentations, je suis confronté à certaines choses dans la société aujourd'hui, et qui, il y a peut-être des années de cela, ne posaient pas ou posaient problème. D'accord? Donc aujourd'hui, je peux faire face à certaines choses et que la société peut dire, mais c'est tout à fait normal ça en fait. Je pense par exemple à, il y a encore plusieurs années, décennies de cela, lorsque on parlait d'homosexualité, de mariage homosexuel, etc., ça posait véritablement un problème. C'était, waouh! Il y a pas longtemps, je regardais aussi une émission sur, comme nous sommes en ce mois de mai, sur le mois de commémoration de l'esclavage, concernant un documentaire sur les Noirs et les Blancs. Et il y a encore quelques décennies de cela, ben c'était impensable dans certains pays, dans certaines villes, aux États-Unis notamment, qu'un Noir puisse se retrouver en classe avec des Blancs. C'était impensable, cette séparation. Donc, la société a évolué parfois dans un sens, j'ai envie de dire, qu'on pourrait dire positif, dans d'autres sens peut-être moins positif, ou ne pas dire négatif, à certains niveaux. Et moi, je me retrouve là et je dois faire des choix. Et ça revient encore à la question précédente, en fait. Ces choix, je les fais par rapport à qui, par rapport à quoi, sur quoi est-ce que je vais me baser. Et là, tout à l'heure, là, nous parlions de la Bible, qui est ce manuel que Dieu m'a laissé, un manuel qui n'est pas démodé aujourd'hui, qui n'est pas démodé. Certes, peut venir des millénaires après, mais qui est encore d'actualité et qui me permettra de faire des choix et de comprendre que ce que je pourrais qualifier ou considérer comme étant trop restrictif aujourd'hui, ben en réalité, Dieu est en train de me préserver de certainement bien des dangers, en fait. De la même manière, on se rappelle que Satan va dire à Adam et Ève, mais le jour où vous en mangerez, vos yeux s'ouvriront, etc. Donc aujourd'hui, c'est vrai, la société veut nous entraîner dans certains choix de vie pour nous dire, mais en faisant cela, en allant là, en expérimentant cela, tu vas aussi ouvrir tes yeux. Et cette ouverture des yeux, comme Satan l'avait promis à Adam et Ève, ben on a vu là où ça l'a entraîné. Et aujourd'hui, ben les conséquences sont encore les mêmes pour nous, si nous voulons aussi ouvrir nos yeux entre guillemets.
0: Donc nous pouvons dire que le caractère restrictif de la loi de Dieu, comme tu l'as mentionné, est destiné à nous protéger, à nous sauver de la souffrance causée par le péché. Et, ça, c'est clair.
1: Oui, alors, et même le mot restrictif, j'ai envie de dire, peut-être pourrait me déranger, ce que d'autres pensent comme restrictif, mais en réalité, j'ai envie de dire que lorsque nous connaissons bien Dieu, on se rend compte que cette loi n'est pas restrictive. Au contraire, c'est une loi d'amour. C'est une loi d'amour, elle n'est pas restrictive.
0: Donc aujourd'hui, on entend souvent des critiques négatives sur la loi en termes spirituels, comme si elle limitait nos actions, notre liberté. Mais en réalité, la loi, elle est en grande partie là pour notre bien, n'est-ce pas?
1: Exactement.
0: Et nous avons plusieurs déclarations de la Bible. Les psalmistes ne considèrent pas la loi comme restrictive. Nous avons des déclarations, notamment dans au psaume 1er verset 2, mais il trouve son plaisir dans la loi de l'Éternel, il la médite jour et nuit. Au psaume 19 verset 7, la loi de l'Éternel est parfaite, elle restaure l'âme, le témoignage de l'Éternel est sûr et rend sage le simple.
1: Exact.
0: Donc il y a beaucoup de déclarations dans la Bible qui nous aident à mieux comprendre la portée, l'utilité et de pouvoir se soumettre à Dieu.
1: C'est vrai. Et si nous sommes, j'ai envie de dire, honnêtes aussi avec nous-mêmes et qu'on va dans un autre domaine, là, on est resté, c'est vrai, sous la parole de Dieu, mais si nous sommes honnêtes avec nous-mêmes, on aura de la société. C'est vrai que toutes les lois, on va pas forcément y adhérer. Alors, je vais pas faire de politique aujourd'hui, mais nous sommes bien contents, par exemple, lorsqu'on a subi une injustice et qu'on se retrouve à aller au tribunal et que la loi vienne condamner la personne qui nous a fait subir cette injustice, en fait. Donc, en étant honnête avec nous-mêmes, on va se dire, mais oui, la loi, elle est là, elle est bonne, et elle est là pour pouvoir mettre certains cadres pour mon bien, ainsi que pour le bien de toute la société. Alors, je disais de manière générale. Après, il y a d'autres lois qui sont peut-être, en tout cas, pas des lois dans la parole de Dieu, mais dans certaines sociétés qui sont là et qui malheureusement vont faire du tort. Mais la loi, de certaine manière, elle est là, elle est régie pour le bien-être de tout un chacun.
0: Merci. Donc la loi, elle est là pour nous rendre heureux, pour nous apporter le bonheur. Et nous ne pouvons pas faire fi de cette loi parce que Dieu, il est notre Père, il est notre Créateur. Il sait pourquoi qu'il nous donne ce code de conduite. Parce que nous pouvons dire ainsi que accepter la loi de Dieu et obéir à cette loi, c'est un style de vie, c'est un mode de vie que Dieu nous a donné. Parce que nous constatons aujourd'hui tous les dégâts que font, la drogue, l'alcool et toute forme de dérive. Donc en obéissant à la parole de Dieu, nous pouvons nous préserver de bien des malheurs, n'est-ce pas, pasteur?
1: Exactement. Exactement, en obéissant à la parole de Dieu, on peut se préserver de bien des malheurs, oui, c'est vrai.
0: Tout à fait. Alors, pasteur, il y a un point important que je voudrais aborder avec toi dans cette étude, et nous allons considérer quelques versets, notamment dans Romains chapitre 3, verset 28, et j'ai une question à te poser à ce sujet. Romains chapitre 3, verset 28, qui dit ceci: car nous pensons que l'homme est justifié par la foi sans les œuvres de la loi. D'accord? Je lis aussi dans Romains chapitre 4, versets 13 à 16. En effet, ce n'est pas par la loi que l'héritage du monde a été promis à Abraham ou à sa postérité, c'est par la justice de la foi. Car si les héritiers le sont par la loi, la foi est vaine et la promesse est anéantie parce que la loi produit la colère et que là où il n'y a point de loi, il n'y a point non plus de transgression. C'est pourquoi les héritiers le sont par la foi, pour que ce soit par grâce, afin que la promesse soit assurée à toute la postérité, non seulement à celle qui est sous la loi, mais aussi à celle qui a la foi d'Abraham, notre Père à tous, selon qu'il est écrit, je t'ai établi Père d'un grand nombre de nations, il est notre Père devant celui auquel il a cru, Dieu qui donne la vie aux morts et qui appelle les choses qui ne sont point comme si elles étaient. D'accord? Nous lisons dans Galates chapitre 2 verset 16. Galates chapitre 2 verset 16, nous considérons quelques passages où il est dit, néanmoins, sachant que ce n'est pas par les œuvres de la loi que l'homme est justifié, mais par la foi en Jésus-Christ, nous aussi nous avons cru en Jésus-Christ afin d'être justifiés par la foi en Christ et non par les œuvres de la loi, parce que nul chair ne sera justifié par les œuvres de la loi. Lisons encore au chapitre 3, verset 13. Christ nous a rachetés de la malédiction de la loi, étant devenu malédiction pour nous, car il est dit, maudit est quiconque est pendu au bois. Mm-hmm. Lisons une dernière déclaration qui se trouve dans Philippiens. Philippiens chapitre 3, verset 9. Où il est dit, je lis à partir du verset 7, mais ces choses qui étaient pour moi des gains, je les ai regardées comme une perte à cause de Christ, et même je regarde toutes choses comme une perte à cause de l'excellence de la connaissance de Jésus-Christ mon Seigneur, pour lequel j'ai renoncé à tout, et je les regarde comme de la boue, afin de gagner Christ, verset 9, et d'être trouvé en lui, non avec ma justice, celle qui vient de la loi, mais avec celle qui s'obtient par la foi en Christ, la justice qui vient de Dieu par la foi afin de connaître Christ. Et il y a une déclaration qui est vraiment forte et qui dit que le juste vivra par
1: la foi.
0: Par la foi. Mm-hmm. Pasteur, que nous enseignent ces versets et comment qu'ils puissent nous aider en tant que croyants à observer la loi sans tomber dans le légalisme. Parce que beaucoup de personnes traitent certains chrétiens comme étant des légalistes parce qu'ils observent la loi.
1: Oui, alors ces passages, c'est vrai que tu viens de partager avec nous parle, c'est vrai, de cette relation qu'il y a entre la loi et entre la foi. J'ai envie de dire que nous devrions nous rappeler, c'est vrai que oui, je suis justifié par la foi. Donc, en qui est-ce que j'ai placé mon espérance, ma confiance? C'est en Dieu. Donc, justifié par la foi et non pas par mes œuvres. Pour autant, la Bible est claire que cela ne veut pas dire que je suis capable, je suis libre de faire ce que je veux. Non. Donc, justifié, c'est vrai, par ma foi, mais mes œuvres aussi vont suivre. Donc, étant déclaré juste, je vais aussi agir de manière comme un juste. D'accord? Donc, comme quelqu'un qui est justifié, à savoir quelqu'un qui va aussi obéir à ce que Dieu lui demande. Puisque c'est lui qui me déclare juste, puisque c'est lui qui me justifie, bien moi aussi, en retour, je montre cet amour, cette reconnaissance envers lui, en obéissant tout simplement aussi à ce qu'il a mis pour moi là. Maintenant, tu disais que certains aujourd'hui vont considérer ceux qui observent la parole de Dieu, ceux qui observent les lois de Dieu, comme étant des légalistes, à savoir des personnes qui restent strictement attaché à la parole de Dieu, sans aucune ombre, voilà, juste légalement. Et lorsque je pense à légaliste, ça me fait penser à Jésus, d'accord? Jésus qui, lorsqu'il était sur terre, lorsqu'on lit les évangiles, on a plusieurs exemples. Lorsqu'il va guérir, par exemple, des personnes de maladies diverses, notamment le jour du sabbat, on va lui dire, on va lui rappeler, mais en fait, ce que tu es en train de faire là, mais il y a d'autres jours dans la semaine, en fait. Pourquoi c'est aujourd'hui que tu veux venir faire cela? Donc ces personnes étaient très légalistes, on va dire. Et lui, Jésus va répondre, va dire, par exemple, oui, mais lequel d'entre vous, s'il a son bœuf, son âne qui est attaché là, ne va pas l'emmener boire de l'eau? Ou encore, s'il tombe dans un trou, est-ce qu'on va attendre que le dimanche vienne pour pouvoir l'enlever du trou, etc. Donc il va leur faire prendre conscience de certaines choses. Et leur montrer, par exemple, que la vie humaine vaut bien plus que la vie d'un animal. Un autre exemple qui me vient à l'esprit, c'est l'exemple de David, pour aller dans l'Ancien Testament, puisqu'on pourrait dire, mais oui, mais dans l'Ancien Testament, c'était pas comme ça. Et l'exemple que Jésus aussi va utiliser, lorsque David, lorsqu'il va avoir faim, lorsqu'il est en fuite devant Saül, qu'est-ce qu'il va manger? Les pains de proposition qui étaient réservés seulement aux prêtres. Et là, Jésus va dire, mais voilà, qu'est-ce que David a fait? Donc la loi dit, ok, c'est que pour les prêtres, mais pourtant David ne l'était pas, il a mangé. Donc le montrant à ses auditeurs que voilà, vous voulez réagir, vous voulez prendre la parole, c'est vrai, au mot, mais où est l'amour qu'il y a dans tout cela? Et donc ces personnes en face de lui étaient de ce qu'on pourrait qualifier de légalistes. D'accord? Donc aujourd'hui, Dieu ne m'invite pas, c'est vrai, à tomber dans ce légalisme. Dieu m'invite à être un chrétien équilibré. Un chrétien qui ne va pas tomber dans le fanatisme. Un chrétien qui ne va pas tomber non plus dans le légalisme. Donc Dieu m'invite à être quelqu'un, je souligne de nouveau, équilibré. Et c'est pourquoi tout à l'heure là, tu as posé une question avec cette personne qui va dire, ben, je dois mentir parfois concernant mon travail, etc. Et c'est pourquoi je disais, mais il est important de pouvoir écouter cette personne et non pas réagir forcément à chaud en disant, oui, mais t'inquiète pas, Dieu va pourvoir à tes besoins, t'as pas besoin de mentir, voilà. Donc, il faut prendre le temps d'écouter la souffrance des personnes qui a en face ce qu'elles veulent véritablement dire et non pas, c'est vrai, me plonger dans un légalisme qui peut faire beaucoup plus de mal que ce que l'on pourrait penser. Voilà. Donc, observer la loi. Bien sûr que Dieu m'invite à observer la loi, mais pour autant, ai-je les yeux suffisamment ouvert, les oreilles suffisamment aussi ouvertes, comme Jésus les avait, pour pouvoir discerner et reconnaître, c'est vrai, ma motivation, peut-être la motivation qu'il y a aussi en face, et non pas simplement appliquer, tap, et voilà, finir avec cela.
0: Très bien. Donc, face à cette déclaration, ce verset de la Bible, nous voyons que le Seigneur a un évangile de grâce pour nous, pour nous permettre de comprendre que la loi n'est pas là pour nous condamner, mais la loi, elle est là pour nous montrer que nous avons péché.
1: Oui.
0: Et que nous avons besoin d'un sauveur.
1: Mm-hmm.
0: Et l'évangile nous invite à aller vers Christ Jésus qui a donné sa vie pour que nous soyons pardonnés, que nous soyons guéris et que nous puissions avoir la vie. C'est ça le message de l'évangile.
1: Exactement.
0: D'accord? La loi n'est pas là pour nous restreindre dans notre liberté, parce que la loi de Dieu, c'est une loi de liberté, n'est-ce pas?
1: Oui.
0: D'accord? Donc, nous comprenons bien que Dieu désire le bonheur de l'humanité. C'est pourquoi il nous a donné sa parole, il nous a donné sa loi, pour que nous soyons des hommes heureux et que nous soyons des hommes équilibrés. Alors, pasteur, nous arrivons presque à la fin de notre émission. L'aspect légaliste du christianisme a causé beaucoup de dégâts, beaucoup de blessures.
1: Mm-hmm.
0: D'accord? De quelle manière pouvons-nous aider quelqu'un à découvrir le message de l'évangile concernant l'obéissance, le pardon et la guérison?
1: Oui, alors comme tu l'as dit, cet aspect légaliste a causé beaucoup de blessures et malheureusement beaucoup de personnes ont laissé l'Église par rapport à des réactions qu'il y avait en face. Je dis bien laisser l'Église et non pas laisser la main de Dieu. Certains aussi ont abandonné la main de Dieu, c'est vrai. Mais voilà, beaucoup ont mis de côté l'Église par rapport à cet aspect légaliste qui cause beaucoup de blessures. Alors, comment est-ce que moi, je peux aider quelqu'un, tu le disais, à découvrir le message de l'Évangile concernant l'obéissance, le pardon, mais aussi la guérison? J'ai envie de dire, ben, tout simplement, en incarnant moi-même ce message d'obéissance, ce message de pardon, ce message de guérison. Et j'ai envie de dire que à l'Église, avec un majuscule, hein, à l'Église, qu'il y a beaucoup de personnes qui connaissent théoriquement ce message, la bonne nouvelle, l'Évangile, d'accord? Je dis bien théoriquement, et qui, malheureusement, elles ne le vivent pas. Donc, en théorie, je connais cette bonne nouvelle, je connais cet évangile, mais ne le vivent pas. Et ces personnes, c'est vrai, ne vont pas se rendre compte que ceux, c'est vrai, qui parlent, il y a beaucoup de personnes, voilà, qui parlent de cet évangile et qui ne le vivent pas, et malheureusement, elles ne se rendent pas forcément compte de cela. Et qu'est-ce qui se passe? Eh bien, lorsque quelqu'un en face de moi vient avec ses blessures, d'accord, vient avec sa perception des choses, avec tout son bagage de vie, eh bien, malheureusement, eh bien, si je suis un peu trop légaliste, je vais lui causer un grand tort. Donc, comment est-ce que je peux aider quelqu'un, c'est vrai, à découvrir cela? Je me le disais, mais tout simplement en faisant en sorte d'avoir cette bonne perception de l'Évangile, cette bonne perception de l'obéissance, cette bonne compréhension du pardon, de la guérison aussi que Dieu vient m'offrir. Et lorsque j'aurai intégré cela à ma vie, eh bien, en retour, incarnant cela, ceux qui seront aussi sur mon chemin, eh bien, je ne pourrai leur faire que du bien. Je ne pourrai leur faire que du bien. Je ne pourrai qu'être en bénédiction à ces personnes.
0: D'accord. Donc, à travers le message de l'Évangile, nous pouvons retrouver notre identité. Le Seigneur est prêt de nous pardonner, de nous faire grâce. C'est sûr que nous avons péché, l'humanité a été entraînée par le péché, par nos premiers parents, mais Dieu n'a prononcé aucune condamnation, parce que la Bible dit clairement, il n'y a aucune condamnation pour ceux qui sont en Jésus-Christ.
1: Amen.
0: Et Jésus nous apporte le salut, nous donne le pardon, et à nous maintenant de renouer notre relation avec lui si nous avons erré, si nous avons abandonné le chemin de la vérité. Et même pour ceux, mon Dieu, qui vont tomber 7 fois, mais le Seigneur nous promet de nous relever et de nous accorder la possibilité de retrouver une vie meilleure en Jésus et de pouvoir rester dans cette relation efficace et vivante avec lui. Alors, pasteur, aurais-tu quelque chose d'essentiel à dire concernant cette étude, un point sur lequel tu voudrais apporter un éclairage, pasteur?
1: Alors, c'est vrai que nous sommes dans cette leçon numéro 9, et j'aimerais revenir simplement sur le personnage qu'il y avait au début de l'étude de cette semaine, Samson. On a vu hein, sa vie qui a été une vie en dents de scie, et j'ai envie de dire à nos amis auditeurs qu'il est important de ne pas rester regarder le comportement des autres. Parce que si je reste à regarder les autres, je peux perdre mon fil moi-même, mon salut. que si on aura des Samson, hein, vous imaginez, certains diront, ah, mais on aura des Samson. Il allait se marier avec une Philistine. Qu'est-ce que Dieu va faire pour lui? Ou encore, regardez-le, il est allé, voilà, près de Delilah, il a fait ceci, il a fait cela. Eh bien, Dieu l'a bien puni, on aura des commandes, Dieu a permis qu'on l'enchaîne, etc. Et pourtant, je le disais, son nom est mentionné dans le livre, dans l'Épître aux Hébreux, au chapitre 11. Donc, j'invite, oui, mes amis auditeurs à... Voilà, vous pouvez voir quelqu'un si vous vous rendez dans une église quelconque ou pas, et se dire, bon, mais moi, je sais au moins que je suis meilleur que lui, je suis meilleur qu'elle. D'accord, ça peut me réjouir. Ou encore se dire, mais comme j'entends souvent, ah, mais il n'y a pas d'amour dans l'église. S'il y avait de l'amour, voilà, personne ne m'appelle, on fait pas ci, les jeunes font ça, ils sont partis par là, etc., etc. Donc, on peut entendre tout plein de choses. Mais comme je dis, important de ne pas regarder aux autres, mais de regarder où, moi, je suis aujourd'hui. Où est-ce que je suis avec le péché? Où est-ce que je suis dans ma guérison? Où est-ce que j'en suis avec cette bonne nouvelle? Et ne pas rester attaché sur les autres, parce que je le disais, c'est ça, je peux perdre mon salut, je peux perdre mon fil dans toute cette histoire. Donc Samson était comme ça, et pourtant Dieu l'a utilisé malgré tout. Et en même temps, rappeler sur un des derniers points que nous avons vu, ne soyons pas légalistes, ne soyons pas des légalistes en voulant tout le temps hacher parce qu'on a vu quelque chose, etc. C'est vrai qu'on ne lit pas dans les cœurs comme Jésus, lui, le fait, comme lui, il l'a fait. Mais important, et je vais souligner là encore, de pouvoir écouter la personne en face de moi. D'accord? Donc ne pas être prompt à, voilà, lui dire non, mais puisque c'est comme ça, ta ta ta. Non, mais écouter peut-être la souffrance qu'il y a et qui fait que cette personne a choisi malheureusement cette voie qui va venir me déplaire à moi, ce comportement, cette habitude, cette attitude. Donc prendre le temps d'écouter cette personne, elle a peut-être faim, comme David avait faim dans l'Ancien Testament, elle est peut-être malade et a besoin de guérison, et comme Jésus voilà, a pu guérir le jour du sabbat, donc c'est important de pouvoir écouter les personnes en face de soi.
0: Merci pasteur. Chers auditeurs, la vie de Samson ne se termine pas dans le désespoir, mais nous remarquons la fin de l'histoire. Cette histoire se termine dans la grâce, et malgré l'échec, la souffrance et la discipline, Dieu a entendu Samson lorsqu'il a crié vers lui avec foi. Son histoire nous rappelle qu'aucune forteresse n'est plus grande que la miséricorde de Dieu. Et bien que Samson ait gâché une grande partie de son potentiel, Dieu s'est servi de lui pour délivrer, démontrant ainsi que le Seigneur est capable de racheter même les situations les plus désespérées. Samson demeure à la fois un avertissement contre le compromis et un témoignage de la miséricorde de Dieu. Que la miséricorde de Dieu atteint tous les pécheurs qui reviennent à lui. Et comme le dit d'ailleurs dans Romains chapitre 5 verset 20, là où le péché abonde, la grâce de Dieu surabonde. Mm-hmm. Donc que Dieu puisse nous aider à comprendre qu'il n'y a aucune forteresse que Dieu ne puisse pas briser. Il peut nous sortir de quelque addiction que ce soit et de nous faire grâce, de nous accorder son pardon. Et à partir du moment que l'homme crie à Dieu, il répond. Et à partir du moment que l'homme se repent de ce péché, Dieu est prêt à nous faire grâce, à nous pardonner et de transformer notre vie et de nous combler de bonheur, de joie et de paix. Donc que Dieu puisse nous aider à comprendre que Dieu est tout près de nous. Il ne nous abandonne jamais. Et même lorsque nos premiers parents ont péché, Dieu n'a jamais abandonné Adam et Ève. Et Dieu a permis qu'ils puissent être l'objet de sa grâce, de sa miséricorde. Donc que Dieu puisse nous aider à comprendre ce message ce soir. Parce que tu peux faire une prière.
1: Oui. Notre Dieu, notre Père, nous voulons te louer à cet instant d'être ce Dieu qui est compatissant. Que ce Dieu qui sonde nos cœurs, et c'est ce que nous te demandons de faire à cet instant pour chacun d'entre nous. Viens sonder nos cœurs, viens nous éprouver, Seigneur. Nous aider à voir si nous marchons sur la voie de l'éternité. Et si tel n'est pas le cas, eh bien, aide-nous, Seigneur, à faire tout ce qui est notre possible, Papa, pour pouvoir marcher sur cette voie, chemin étroit, mais où nous savons que la récompense est belle. Aide-nous dès aujourd'hui aussi à vivre en tant que sauvés et à nous rappeler que tu as déjà payé le prix pour chacun d'entre nous. Bénis encore chaque auditeur à cet instant. Nous t'en prions ainsi en Jésus et pour ta gloire. Amen.
0: Merci. Alors, pasteur Dari Dinard, merci pour ce moment que nous avons passé ensemble. Nous remercions tous nos auditeurs qui ont pris le soin de nous écouter ce soir. Nous leur disons que Dieu les bénisse, que Dieu accorde la paix et la joie dans leur vie, et afin qu'ils puissent rester dans cette relation efficace et vivante avec notre Seigneur Jésus-Christ. Que Dieu vous bénisse. Merci.
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2: Psaume 28, le verset 7. L'Éternel est ma force et mon bouclier. En lui, mon cœur se confie et je suis secouru. J'ai de l'allégresse dans le cœur et je le loue par mes chants. Dieu se charge de notre protection et nous le louons par nos chants, quoi qu'il arrive.

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1: Aujourd'hui, nous allons nous arrêter sur un texte que j'ai intitulé « Le jour des grandes retrouvailles ». Et ça fait suite un peu à cette discussion que nous avons eue hier, ou cette présentation plus exactement, que nous avons eue hier sur la question de l'homme et de la mort. Nous avions cité ce texte de Job qui disait « L'homme expire, et où est-il ?» Voilà une question que nous nous sommes tous posés devant un cercueil ou une tombe, sans pour autant en avoir trouvé la réponse. Nous en avons discuté longuement hier, je ne vais pas reprendre les détails. Mais il ne va pas reprendre les détails. Mais il est important que

Alors l'inquiétude devient désespérante. Des tragédies comme celle du Temple solaire ou du Heaven Gate, la porte du ciel, qui ensemble ont fait plus de 100 morts, suicidés ou pas, viennent relancer le débat. Des gens parfaitement sains d'esprit se sont donné la mort pour atteindre le niveau supérieur de l'homme sur une planète quelconque ou dans un vaisseau spatial. Je pense qu'ils sont hors de leur corps. Je suppose qu'ils se trouvent dans un vaisseau spatial quelque part, dit un ex-membre de la Porte du Ciel. Qui est d'eau? Les fondateurs de la Porte du Ciel n'étaient pas de vulgaires adeptes du Nouvel Âge. Ils entendaient des voix. Ils étaient contrôlés, dit un autre ex-membre de ce mouvement. Contrôlés, sans aucun doute, mais par le même esprit que celui qui prit le contrôle d'Adam et d'Ève en Éden. L'apôtre Paul nous avertit que nous avons à lutter contre les princes de ce monde de ténèbres, contre les esprits méchants dans les lieux célestes. Éphésiens 6. Si nous voulions être attentifs à l'enseignement de la parole de Dieu, des tragédies comme celle-ci ne se produiraient pas. Mais, hélas, nous nous pensons plus sages que Dieu, et les conséquences en sont dramatiques. Il n'y a ni paradis, ni enfer pour nous recevoir lors de notre mort, ni limbe, ni purgatoire, ni nirvana, ni vaisseau spatial, ni annihilation définitive. Alors que se passe-t-il? Ou plus exactement, que pouvons-nous espérer après la mort? Certains vous diront, il n'y a plus rien à espérer. Quand on est mort, c'est fini, c'est terminé, on n'en parle plus. Est-ce que vraiment Dieu nous aurait créés pour que nous venions sur cette terre y vivre pendant, selon le cas, quelques mois, quelques semaines, quelques années, 80, 90 pour les plus solides? Des années de difficultés, de mort, de souffrance, de tristesse, de peine, de douleur. Puis après on va dans un trou, puis c'est terminé. Tout s'arrête là. Bah, si c'est ça ce que Dieu avait conçu, je pense que, excusez-moi l'expression, il aurait pu faire preuve d'un peu plus d'imagination et trouver quelque chose de mieux. Mais ce n'est pas cela ce que Dieu avait voulu. Et ce n'est pas cela ce que Dieu a préparé. Et ce n'est pas cela ce que Dieu prépare. Que se passe-t-il? Que pouvons-nous espérer après la mort? Eh bien, la Bible va nous le dire. Nous avons déjà dit que le souffle de l'homme s'en va. L'homme rentre dans la terre, au moment de la mort, il rentre dans la terre, et ce même jour, leurs desseins périssent. Psaume 146. Ce ne sont pas les morts qui célèbrent l'Éternel, ce n'est aucun de ceux qui descendent dans le lieu du silence. Psaume 115. L'apôtre Paul ajoute un élément important au dossier. Tout cela, il vient de parler d'Abel, de Noé, d'Abraham, de Jacob, des prophètes comme Samuel, David, Ésaïe et bien d'autres. Tout cela, à la fois desquels il a été rendu témoignage, n'ont pas obtenu ce qui leur était promis, Dieu ayant en vue quelque chose de meilleur pour nous, afin qu'ils ne parviennent pas sans nous à la perfection. S'ils n'ont pas reçu ce qui leur était promis, c'est-à-dire la vie éternelle en compagnie des anges et de Dieu, ce n'est pas parce que Dieu n'a pas pu, ou parce qu'ils ont été victimes de promesses fallacieuses. Non, pas du tout. Ils attendent paisiblement, dans le calme et la quiétude de leur tombe, le moment où Christ appellera tous les siens pour qu'ils entrent ensemble dans l'éternité. Et c'est cela qui est merveilleux dans le plan de Dieu. Personne n'arrive au ciel avant les autres. Tout le monde, ensemble, parviendra à l'éternité. Tout le monde, c'est-à-dire tous ceux qui ont cru en Jésus et qui sont morts en lui. La phase 3 du plan du salut, si vous me permettez cette image, c'est la résurrection. La justification repose sur la croix du Christ. La sanctification repose sur l'intercession de Jésus dans le sanctuaire céleste. La glorification repose sur le retour de Jésus. La première phase, la justification, nous apporte le pardon de nos fautes et nous remet en communication avec l'Éternel, grâce à la croix. La seconde phase, la sanctification, nous permet, grâce à l'intercession de Jésus et de l'action du Saint-Esprit, de refaire en nous l'image de Dieu et nous rend aptes à vivre dans la compagnie des êtres célestes. La troisième phase, la glorification,

0: a lieu lors du retour de Jésus et elle nous introduit dans l'éternité. Sans elle, le plan du salut débouche sur le vide et les deux premières phases s'avèrent inutiles. Voyez-vous, si cette troisième phase n'avait pas lieu, Dieu aurait fait tant d'efforts pour rien. Dans le fond, il nous aurait trompés. Au moment de la mort, l'homme va dans la tombe et il n'en sort plus sous aucun prétexte, ni pour un instant, ni pour jamais, avant que le Christ ne revienne. David, l'homme selon le cœur de Dieu, est mort environ 1000 ans avant Jésus-Christ. Et après la crucifixion, Pierre disait « Son sépulcre est encore là ». Acte 2, verset 29. Daniel, le grand prophète, homme bien-aimé de Dieu, a reçu l'assurance de la vie éternelle. L'ange lui dit « Toi, Daniel, marche vers ta fin ». Ça veut dire « Tu vas mourir ». Tu te reposeras. Plus d'action. Mais tu seras debout pour recevoir ton héritage quand ? À la fin des jours. Daniel 12, verset 13. Daniel sera dans le ciel, mais à la fin des jours. Pour le moment, il attend encore dans sa tombe, et cela depuis plus de 25 siècles. La grande révélation de la Bible, c'est celle de la résurrection, du moins dans le domaine qui nous intéresse dans cet instant. La volonté de mon Père, c'est que quiconque voit le Fils et croit en lui ait la vie éternelle, et je le ressusciterai au dernier jour. Nul ne peut venir à moi si le Père qui m'a envoyé ne l'attire, et je le ressusciterai au dernier jour, enseignait Jésus. Évangile de Jean, chapitre 6. L'homme est et restera toujours une créature. La résurrection est une recréation, un acte créateur similaire à celui de la création originelle. Sur un ordre de Dieu, l'homme jaillira du néant du sépulcre. 1 Corinthiens 15 est le grand chapitre de la résurrection. Le corps semé corruptible ressuscite incorruptible. Il est semé infirme, il ressuscite glorieux. Toutes les traces du passage du mal, toutes les infirmités, toutes les maladies, toutes les malformations, tout cela disparaît et le corps retrouve la force, la splendeur, la beauté qui était la sienne au moment de la création. Il y a 2 jours, je regardais un documentaire qui nous présentait un jeune d'environ 9 ans, un enfant, un jeune garçon russe, qui se trouvait en Angleterre, où on l'avait soigné, on s'était occupé de lui. C'était un enfant victime de Tchernobyl. Son corps, sa tête, son buste, un de ses bras, étaient parfaitement normaux. Mais à droite, il n'avait pas d'épaule, il n'avait pas de bras. Et ses jambes n'avaient jamais grandi. Il n'y avait, pour ainsi dire, pratiquement pas de jambes entre la fesse et le pied. Juste peut-être quelque chose de... J'ai pas pu vraiment évaluer, mais disons d'une vingtaine de centimètres. Et cet enfant, malgré son handicap, était là, heureux, il faisait ses rêves, il jouait avec les autres, il essayait de faire tout ce que les autres font, dans la mesure où il était capable, avec son corps, de le faire. Pensez-vous que Dieu introduirait ce petit garçon, s'il était sauvé, que Dieu introduirait ce petit garçon tel qu'il est, avec toutes ces marques, avec ce corps marqué? Non. S'il ressuscitait pour être allé dans le ciel, eh bien il ressusciterait avec un corps parfait, comme celui de n'importe quel autre enfant. Les traces du péché auront disparu. L'individu qui ressuscite, c'est le même que celui que l'on a mis au tombeau, pas un autre qui porterait son nom. Il n'y a pas ici la moindre allusion à une réincarnation quelconque, pas même la teinte, la couleur de cette pensée. Le fidèle enfant de Dieu qui, avec foi et persévérance, a livré le combat chrétien, s'est attaché à son Dieu et aux promesses, parfois jusqu'au martyr. C'est lui qui recevra la récompense de sa foi, pas un autre individu portant son nom. D'ailleurs, puisqu'il n'y a pas d'âme immortelle, il ne peut y avoir de réincarnation sous quelque forme que ce soit. Nous sortirons de nos tombes avec le même état d'esprit, les mêmes pensées que celles qui nous habitaient quand nous y sommes descendus. C'est pourquoi cette vie est notre seule chance. Si nous mourons dans la foi en Jésus, en Christ, comme dit la parole, nous nous relèverons en Christ pour l'éternité. Si nous nous endormons sans Christ, loin de lui, nous n'aurons aucune chance de changer la situation. L'apôtre Paul visait ce but ultime. Il écrit, le concernant, « Je veux parvenir, si je puis, à la résurrection d'entre les morts. » Philippiens 3, verset 11. C'est ce qu'il écrivait au début de sa marche chrétienne. « Je veux me battre pour parvenir, si je peux, à la résurrection d'entre les morts. » Mais parvenu à la fin de son parcours, alors qu'il attend les soldats romains qui vont le mettre à mort parce qu'il, comme il a été condamné, il écrit à Timothée, il lui dit, « J'ai combattu le bon combat, j'ai gardé la foi. Désormais la couronne de justice m'est réservée. Le Seigneur, le juste juge, me la donnera en ce jour-là, et non seulement à moi, mais à tous ceux qui auront aimé son avènement. » Quel est ce jour-là? Le jour où le Christ reviendra, parce que lui-même, Paul, décrit ce jour extraordinaire de la résurrection d'entre les morts, disent certains textes, Actes 26, Éphésiens 5. Et voici en quels termes il le fait. Le Seigneur lui-même, à la voix d'un archange, au son de la trompette de Dieu, descendra du ciel, et les morts en Christ ressusciteront premièrement. Ensuite, nous les vivants qui serons restés, nous serons tous ensemble enlevés avec eux sur des nuées à la rencontre du Seigneur dans les airs. Et ainsi, nous serons toujours avec le Seigneur. Consolez-vous donc les uns les autres par ces paroles. La consolation du chrétien face à la mort, ce n'est pas de se demander, comme c'est le cas pour certains malheureusement, de se lamenter en se demandant est-ce qu'il est à l'enfer, est-ce qu'il est au purgatoire, où est-ce qu'il se trouve, et puis d'aller faire toutes sortes de sacrifices pour essayer de sortir son âme de là où elle se trouve et être envoyée enfin au ciel pour se reposer. Ce n'est pas ça ce que Dieu nous enseigne. Ce n'est pas ça ce que Dieu veut. Parce que dans ce cas-là, la mort devient tragique, il n'y a plus d'espérance, il n'y a plus d'espoir, il n'y a qu'une souffrance, il n'y a qu'une inquiétude, une angoisse, en se demandant où peut bien être l'être aimé. Est-ce qu'il est en train de brûler quelque part, là, en train de souffrir quelque part? Non. Dieu nous dit, il est mort et il se repose. C'est fini. S'il est mort en Christ, la vie éternelle lui est assurée. S'il est mort loin de Christ, il n'a aucune chance de changer sa situation. Donc, ressusciter d'entre les morts, c'est l'élément le plus important, le but que Paul visait et le but que nous avons à viser. Et cette résurrection, elle se fera au moment où Jésus revient. Alors, les morts en Christ ressuscitent, et puis les justes sont transformés, et tous ensemble, montent à la rencontre du Seigneur dans les airs et sont ainsi pour toujours avec le Seigneur. 1 Thessaloniciens chapitre 4. Nous croyons que Dieu ramènera par Jésus-Christ avec lui ceux qui sont décédés. Nous les vivants, nous ne devancerons pas ceux qui sont morts. Nous les vivants, nous ne devancerons pas ceux qui sont morts. Donc nous n'avons pas à craindre pour ceux qui sont morts. En nous demandant, est-ce que maintenant qu'ils sont morts, est-ce qu'ils sont perdus, est-ce qu'ils ont tout perdu? C'était l'inquiétude des premiers chrétiens. Souvenez-vous qu'à ce moment-là, ils étaient souvent persécutés. Beaucoup d'entre eux étaient mis à mort violemment, dans les arènes ou autrement. Et ces chrétiens se demandaient, mais puisqu'ils n'ont pas pu vivre jusqu'au moment où Jésus revient, parce qu'ils attendaient ce retour à tout moment, bien sûr, puisqu'ils n'ont pas pu vivre jusqu'à ce que Jésus revienne, qu'en est-il d'eux? Et c'est alors que l'apôtre leur écrit et leur dit ça. Ne vous faites pas de soucis. Ils sont morts en Christ, ils dorment, ils se reposent, mais ils vont ressusciter. Ressusciter au jour où Christ apparaîtra, au moment de son retour. Et nous tous qui serons vivants à ce moment-là, nous serons transmués et avec eux, nous partirons à la rencontre du Seigneur dans les airs. Quelle vision extraordinaire. Nous ne devancerons pas ceux qui sont morts. Mais il y a un autre verset qui est complémentaire de celui-ci, et qui montre que les justes iront aussi ensemble dans l'éternité. Remarquez, nous avons vu tout à l'heure que nous les vivants, nous ne devancerons pas ceux qui sont morts. Mais dans l'épître aux Hébreux, il est dit, afin que eux, les morts, ne parvinssent pas sans nous à la perfection. Vous voyez, la Bible ne se contredit pas, elle se complète. Les morts n'iront pas au ciel avant les vivants, et les vivants ne seront pas au ciel avant les morts. Tous ensemble, en même temps. Alors imaginons un petit peu ce que sera ce jour merveilleux où le Seigneur viendra chercher les siens. Nous avons tous perdu un être cher. Et mettre en terre un de ses bien-aimés est toujours un moment difficile. Et il laisse des plaies que les années ne guérissent jamais complètement. Un enfant perdu manquera toujours à sa mère, même s'il y en a deux ou trois ou quatre encore autour d'elle. Alors imaginez la joie qui s'empare de cette maman quand elle réalise que lors de la résurrection, elle pourra retrouver cet enfant. Une condition, bien sûr, qu'elle soit elle-même en Christ et que l'enfant, s'il était assez âgé, soit lui-même mort en Christ, c'est-à-dire qu'il ait choisi de marcher avec Christ. Parce qu'il y a deux résurrections. Il y a celle des justes et il y a celle des injustes. Et c'est seule la première qui conduit à l'éternité. Le jour de son retour, Jésus appelle les morts en Christ à ressusciter. Il se lève, triomphant, ne portant aucune marque des conséquences du péché. Ils sont tous là, depuis Abel jusqu'au dernier qui se sont endormis avant le retour du Christ. On peut voir Noé, Methuselah, David, Samuel, Daniel, Abraham, Paul, Pierre, Jean, Jacques et des millions de martyrs qui ont préféré perdre leur vie plutôt que de renier leur sauveur. Imaginez ce jour-là. Essayez, mes amis, de revivre ou de vivre cela dans votre esprit. Imaginez de voir tous ces hommes et ces femmes, ces enfants qui, au cours des siècles et des millénaires, ont marché avec Dieu, quel que soit le prix à payer, quelles que soient les conséquences. Tous ceux qui, comme Abel, ont été mis à mort. Tous ceux qui ont été persécutés, tous ceux qui ont dû se cacher, s'enfuir, tous ceux qui, dans des moments plus faciles, ont pu mener une vie à peu près normale, mais en harmonie avec la volonté du Sauveur et de leur Seigneur. Ils sont tous là, tous ressuscités, et tous ensemble, dans le ciel. Et si vous et moi, nous avons été fidèles, si vous et moi, nous avons aimé le Christ, si vous et moi, nous sommes restés attachés à lui jusqu'au bout et que nous avons le privilège d'être vivants quand il apparaît, alors nous pourrons nous mêler à cette foule et nous pourrons les rencontrer, nous pourrons aller parler avec Abel ou Ève ou Adam. Nous pourrons parler avec Methuselah, Noé, Pierre, Jacques, Jean. Nous pourrons parler avec tous ces hommes, ces Daniel, ces Ésaïe, tous ces grands prophètes, avec tous ces chrétiens qui, au cours des temps, ont vécu avec le Christ, avec tous ces hommes de Dieu qui, dans l'Ancien Testament, ont été fidèles à leur Dieu, des Abraham, des Isaac, des Jacob, des David. Parler avec eux, nous rencontrer avec eux, être assis là près d'eux, et surtout, parler avec le Christ. Le rencontrer directement et pouvoir lui dire merci, parce que si nous sommes là, c'est parce qu'il a accepté, lui, de monter sur une croix. Vous me demanderez peut-être comment les martyrs qui furent brûlés sur les bûchers ou dévorés par les fauves dans les arènes de Rome, comment retrouveront-ils leur corps? Mais où était le corps d'Adam avant la création? Dieu serait-il impuissant ou limité? La Bible ne nous dit pas comment Dieu le fera, mais elle nous assure qu'il le fera, et cela suffit. Maintenant, les justes ressuscités sont rejoints par la multitude des justes encore vivants. À ce moment-là, au moment du retour de Jésus. Nous ne nous endormirons pas tous, dit Paul, mais tous nous serons changés, car il faut que ce corps corruptible revête l'incorruptibilité et que ce corps mortel revête l'immortalité. L'apôtre lui-même appelle cela un mystère. Il n'est donc pas surprenant que nous soyons incapables de comprendre comment Dieu le fera. Mais une fois encore, les promesses divines sont certaines. Regardez-les tous, ressuscités et transformés. Le terme théologique est transmué. Regardez-les tous. Ils sont réunis. Des familles brisées par la mort se reforment. Des parents retrouvent leurs enfants. Adam et Ève serrent à nouveau Abel dans leurs bras. Et tous ensemble, ils montent à la rencontre de leur Seigneur et Sauveur. Remarquez bien qu'il n'y a pas de vaisseau spatial, ni de soucoupe volante, ni aucun de ces objets que notre imagination fertile nous fait prendre pour des réalités. « Consolez-vous les uns les autres par ces paroles, » dit Paul. Nous n'avons pas à nous lamenter comme ceux qui n'ont pas d'espérance. Nous demandons en quoi ou en qui notre Père décédé s'est réincarné, ni s'il brûle à jamais en enfer, ni s'il se retrouve au purgatoire et qu'il nous faille l'en tirer à coups de services religieux. Non, rien de tout cela. Les morts se reposent, ils ignorent tout ce qui se passe sur la terre, ils sont totalement inconscients du temps qui s'écoule, ils attendent la résurrection, et c'est vers cette journée fantastique, vers ce moment de gloire, qu'il nous faut regarder. C'est la bienheureuse espérance dont nous parle l'apôtre Paul. Pourquoi ne pas accepter de faire de la résurrection d'entre les morts votre espérance et votre attente, l'objectif final de votre existence? Pourquoi ne pas décider aujourd'hui de participer à ce grand jour des retrouvailles et des retrouvailles éternelles? En regard de ce jour, tous les biens et les joies de la terre seront perçus à leur juste valeur, c'est-à-dire comme bien peu de choses, pour ne pas dire rien du tout. Pourquoi ne pas vous mettre du côté de l'Éternel et vous préparer pour ce grand jour alors que nous prions? Seigneur notre Dieu, nous te remercions parce que tu nous as fait entrevoir quelle est la solution que tu proposes au problème de la mort. Après nous avoir dit qu'au moment de la mort nous endormons et nous allons dans notre tombe où nous resterons dans le silence, dans la tranquillité, dans la paix, sans action, sans activité, sans pensée, sans souvenir, attendant le jour où tu reviendras, et que nous passerons dans cette tombe aussi longtemps, autant de temps qu'il faudra pour que tu reviennes, à l'abri des tentations, à l'abri de la destruction, à l'abri des pièges de Satan. Tu nous rappelles maintenant qu'à un certain moment, moment que tu as décidé, tu vas apparaître, et nous savons par d'autres événements que ce jour vient bientôt. Tu vas réapparaître, et tu appelleras à la vie tous ceux qui sont morts dans la foi en toi. Alors ils sortiront de leur tombe, ils sortiront de partout où ils sont, de partout où ils ont été jetés, enterrés, brûlés, dévorés, de partout ils sortiront glorieux et puissants, pour venir rejoindre ceux qui auront eu le privilège de former la dernière phalange et d'être debout quand tu apparaîtras, d'être encore vivant, et que tu auras transformé pour que leur corps mortel revête l'immortalité. Et alors, tous ensemble, nous pourrons monter à ta rencontre dans le ciel et être avec toi là où tu te trouves. Seigneur, c'est une vision merveilleuse que tu places devant nous. Aussi, nous voulons te demander que tu aides chacun de nos auditeurs aujourd'hui à comprendre ce que tu veux réaliser, à accepter cette pensée et à te laisser agir dans leur vie de telle façon que quand tu apparaîtras, qu'ils soient morts ou vivants à ce moment-là, ils aient le privilège de se lever et de monter à ta rencontre pour l'éternité. C'est en Jésus que nous te prions. Amen.
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Voici, il est bon, il est agréable, pour des frères d'habiter unis ensemble. C'est comme l'huile la meilleure, qui, répandue sur la tête, descend sur la barbe d'Aaron, qui descend sur le bord de ses vêtements. C'est comme la rosée de l'Hermon, qui descend sur les montagnes de Sion, car c'est là que l'Éternel donne la bénédiction, la vie

0: Éric Denimal, nous prenons beaucoup de temps à parler en détail de ces dernières heures de la vie de Jésus.
1: Oui.
0: Nous avons évoqué sa vie. Il faut dire que nous avons déjà passé quelques émissions, quelques dizaines d'émissions pour cela. Mais il y a une densité qui a valeur de symbole. Quand vous nous parlez de Pilate, quand vous nous parlez d'Hérode, on voit des gens qui... ma foi, aurait pu peut-être entendre quelque chose de Jésus et puis qui s'enferment complètement sur eux-mêmes, qui deviennent sourds à tout. Barabbas, qu'en est-il? Cet homme qui va être finalement délivré à la place de Jésus.
1: Alors en fait, la situation devient de plus en plus compliquée pour Pilate. Pilate a essayé de trouver des solutions pour essayer éventuellement de disculper Jésus, de comprendre en tout cas ce problème. Comme il n'y parvenait pas et comme il a pensé que peut-être son collègue juif, Hérode, pouvait trouver lui une solution, etc., il lui a envoyé Jésus. Hérode est en face de Jésus, ça se passe pas bien du tout. Hérode renvoie Jésus à Pilate, et Pilate, qui pensait peut-être que pour la journée il était tranquille, se retrouve avec à nouveau Jésus, et derrière Jésus, les prêtres qui disent « il faut qu'on s'en débarrasse, il faut qu'on s'en débarrasse, il faut qu'on s'en débarrasse ». Alors Pilate discute encore un peu avec Jésus, et finalement Pilate est vraiment coincé. Et puis d'un seul coup il a une idée, Pilate. On ne sait pas très bien d'ailleurs d'où vient cette idée et où il va chercher une soi-disant tradition selon laquelle, à Pâques, il y a un prisonnier, un meurtrier, un coupable en tout cas, quelqu'un qui est en prison quelque part. À Pâques, il y en a un qui est gracié, qu'on libère. Et Pilate se tourne vers la foule en disant « écoutez, on va exercer cette tradition. Alors je vous fais une proposition. » Alors, je vous fais une proposition.

0: Barabbas, Barabbas, crie la foule, parce que la foule est manipulée. Et Pilate, c'est à nouveau, il est étonné, parce qu'il était persuadé qu'on allait libérer Jésus. Finalement, on sortait bien de cette affaire. Et il dit, mais cet homme n'a rien fait. Barabbas, il a quand même, bon, mais celui-là, il a rien fait. Et là, crucifie, crucifie, crucifie. Alors là, Pilate se rend compte que finalement, il est un peu débordé, et il va décider autre chose encore. Il va dire, bon, bah, puisque c'est comme ça, on va effectivement condamner Jésus. Mais, on va le faire flageller. Et la flagellation qu'il propose comme punition, c'est la fameuse flagellation des Romains, c'est 39 coups, ouais, c'est-à-dire 40 moins 1. Et cette punition, cette flagellation, c'est la pire des punitions qui est avant la crucifixion. Et quand on devait condamner à mort quelqu'un et qu'on devait le crucifier, on ne prenait pas la peine de flageller la personne avant. Il fallait que la personne qui allait subir la mort soit dans toute sa bonne santé, en quelque sorte.
1: Alors pourquoi ?
0: Pourquoi
1: Jésus, en tout cas ?
0: Pourquoi Jésus a-t-il été flagellé ? Parce que je crois, et je ne suis pas le seul à le dire, hein, mais plusieurs pensent, que Pilate pensait que Jésus ne méritait pas la mort, mais qu'il fallait peut-être calmer la foule qui voulait un châtiment. Et donc, on va proposer la politique du moindre mal. Et donc, on va proposer une flagellation. Certains mouraient pendant la flagellation, avant même les 39 coups, parce que c'était violent comme châtiment. Quand à la fin du châtiment, Jésus est flagellé, humilié, blessé, tout ce que vous pouvez imaginer, Pilate pense que quand la foule va voir dans quel état il est, ils vont pas aller plus loin. Ça lui servira de leçon, etc., etc. Mais est-ce que la foule est assoiffée de sang? Est-ce que les prêtres veulent aller encore plus loin? C'est ce qu'ils vont faire. Ils vont réclamer la crucifixion. Et à ce moment-là, c'est à ce moment-là que Pilate va dire, bon, bah, écoutez, puisque c'est comme ça, vous vous débrouillez, moi, je m'en lave les mains. Je ne suis plus responsable de ça. Et là, bien sûr, les religions ont gagné. On va crucifier Jésus. Jésus aura du mal à arriver jusqu'à la croix, en portant d'ailleurs une poutre qui servira à cette croix. Il va être crucifié et il va mourir assez rapidement. Il va mourir assez rapidement. Le supplice est horrible, hein. La crucifixion est un supplice absolument horrible. Mais il y a des personnes qui ont été crucifiées et qui tenaient parfois 4 ou 5 jours parce qu'ils arrivaient à doser leur souffrance, et etc., etc. Jésus meurt rapidement pour deux raisons. La première, c'est que il est déjà très abîmé par la flagellation, et naturellement ses résistances sont très limitées. Là, il y a le côté très très humain, très souffrant. Et puis, la deuxième raison, qui est une autre raison et plus spirituelle, c'est que Jésus décide de sa mort. À un moment donné, il dit « Père, maintenant, je remets mon esprit entre tes mains. » Et là, on a vraiment le sentiment que c'est lui-même qui décide de l'heure de sa mort, parce que même dans l'état où il est, il est maître de tout parce qu'il est aussi fils de Dieu. Cela ne veut pas dire que la crucifixion est sans douleur, mais ça veut dire que c'est moi qui décide. Et d'ailleurs, il aura dit quelque temps plus tôt, on va me tuer, on va me crucifier, mais c'est pas eux qui me tuent, c'est moi qui décide.
1: De donner ma vie.
0: C'est moi qui décide de donner ma vie. C'est pas eux qui me la prennent. Moi, je décide de la donner. Et cet écho-là, on le retrouve effectivement. Père, maintenant, je remets mon esprit entre tes mains. Parce que tout est accompli.

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0: Chers auditeurs, que le Seigneur notre Dieu vous accorde paix et courage. Aujourd'hui, nous parlons du scellement et l'Église du reste. Vous le savez, les anges de Dieu scellent ses enfants, comme cela est écrit dans le livre de l'Apocalypse, chapitre 7, verset 3. Bientôt, le scellement sera terminé juste avant la fin du temps de grâce. Et vous savez, une fois que le temps de grâce sera achevé, que Jésus aura cessé d'intercéder en faveur de ses enfants, tous ceux qui seront scellés seront prêts à prêcher le dernier message, le grand cri. Pour ce faire, Dieu répandra sur eux la puissance du Saint-Esprit, la pluie de l'arrière-saison. En attendant ce moment, nous devons prier avec ferveur afin d'être scellés et recevoir la puissance du Saint-Esprit qui nous permettra de croître à la stature parfaite d'homme et de femme en Christ. Chers amis, chers auditeurs, je voudrais que vous compreniez qu'il est de notre devoir et en même temps de notre privilège d'atteindre la norme, certes élevée, de la perfection chrétienne. Ce n'est pas sans raison que l'apôtre Pierre nous dit « Faites tous vos efforts pour joindre à votre foi la vertu. À la vertu, la connaissance. À la connaissance, la maîtrise de soi. À la maîtrise de soi, la patience. À la patience, la piété. À la piété, l'amour fraternel. À l'amour fraternel, la charité. » 2 Pierre 1, versets 5 à 7. Voyez-vous, l'apôtre Pierre était conscient que tous ceux qui veulent arriver au niveau de perfection et de sainteté que Dieu demande doivent faire de sérieux efforts. Chers auditeurs, demandons au Seigneur de nous aider à cultiver la piété et que nous prenions nos responsabilités, car le temps est proche. Jésus est à la porte. Pourquoi, dites-vous peut-être, devons-nous exercer la piété? Bien, simplement parce que nous devons être scellés. Or, Dieu ne va jamais apposer son sceau sur le front d'un impur, ni sur celui de l'ambitieux, ou de celui qui aime le monde, ou dont les lèvres sont impures ou fausses. Mais le sceau de Dieu sera posé sur le front de ceux qui remportent la victoire sur le monde, sur les convoitises de la chair et sur le diable. Il nous faut donc cultiver l'atmosphère pure, vivifiante, qui nourrit l'âme et fortifie la vie spirituelle. Chaque jour, notre ferveur doit s'intensifier. Mes chers amis, je vous invite à prier comme vous ne l'avez jamais fait auparavant. Et cela pour réclamer la puissance du Christ. Priez pour que le Christ change votre caractère et que vous deveniez enfin une nouvelle créature en Jésus. 2 Corinthiens chapitre 5, verset 17. Mes amis, vous devez être fort, car l'Église des derniers temps connaîtra bientôt de terribles épreuves et une grande détresse. Vous le savez, Satan s'est assujetti le monde. Il exerce sa domination même sur de nombreux chrétiens de profession. Mais, et c'est la volonté de Dieu, si vous êtes fidèle au Seigneur, il ne pourra vous faire fléchir. Amen. Vous vous tiendrez devant lui comme les trois jeunes Hébreux devant le roi Nebuchadnezzar, comme Mardoché devant Haman. Il cherchera par tous les moyens, bien entendu, à vous anéantir. Mais la promesse de Jésus est certaine. Parce que tu as gardé la parole de la persévérance en moi, je te garderai aussi à l'heure de la tentation qui va venir sur la terre, pour éprouver le monde entier. Apocalypse 3, verset 10. Mes amis, n'ayons aucune crainte. N'ayez aucune crainte Votre victoire est assurée car Jésus-Christ est là. Sachez que, de même que Satan a incité les nations païennes à détruire Israël, de même, dans peu de temps, il s'évertuera à mobiliser les forces du mal pour chercher à anéantir le peuple de Dieu. Les hommes seront contraints d'obéir aux décrets humains et de violer la loi de Dieu. Ceux qui resteront fidèles au Seigneur seront dénoncés, poursuivis et proscrits. Bientôt, mes amis, ceux qui veulent rester fidèles à Dieu n'auront aucune sécurité dans ce monde. Mais laissez-moi vous dire, et je dis alléluia, la miséricorde divine sera notre secours. Dieu ne nous abandonnera jamais. Ceci dit, nous devons nous préparer sérieusement afin d'être scellés et recevoir le Saint-Esprit, la pluie de l'arrière-saison. La servante du Seigneur écrit ceci. Notre cœur doit être purifié de toute souillure afin que l'Esprit de Dieu y établisse sa demeure. C'est par la confession, l'abandon de leurs péchés, la prière fervente et la consécration à Dieu que les premiers disciples se sont préparés à l'effusion du Saint-Esprit le jour de la Pentecôte. La même œuvre doit s'accomplir aujourd'hui, mais à un niveau supérieur. Préparation pour la crise finale, page 66. Chers auditeurs, voulez-vous être scellés et recevoir la pluie de l'arrière-saison? Alors, demandez à Dieu de purifier vos cœurs et vos pensées. Méditez journellement la parole de Dieu. Consacrez moins de temps au portable et à la télévision et passez plus de temps avec le Seigneur. Emparez-vous de chaque promesse de Dieu. Éliminez tout discorde et mésentente à la maison, à l'église et partout. Ne cultivez aucun sentiment de rancœur. Abandonnez-vous totalement à Dieu. Et laissez Jésus vivre en vous comme c'est son souhait. Que Dieu vous garde, qu'il vous soutienne, qu'il fortifie votre foi et qu'il vous prépare pour la venue de notre Seigneur Jésus. Amen. Prions le Seigneur. Éternel notre Dieu et notre Père, nous croyons à la nécessité pour nous d'être prêts pour le retour de notre Seigneur Jésus-Christ. Tu nous as montré que le scellement est en cours et que chacun de nous doit s'organiser pour être scellé. Tu nous as dit que tu ne vas poser ton sceau que sur le front de ceux qui t'aiment et qui font ta volonté, qui se préparent vraiment. Seigneur, tu connais nos faiblesses, tu connais notre imperfection, mais tu connais aussi notre désir de te servir, tu connais aussi notre amour pour toi. Viens donc, nous te prions, nous soutenir, fortifier notre foi, nous aider à tourner le dos au monde et à marcher avec Jésus. Seigneur, nous avons compris que bientôt ce monde va passer. Nous avons compris également que Satan joue sa dernière carte et qu'il est important pour nous d'être ancrés en Jésus pour ne pas nous laisser piéger par lui. Ô Père, viens à notre secours, viens fortifier la foi de chacun de nous et viens nous aider, Seigneur, à marcher les yeux fixés sur Jésus, notre Rédempteur. Que ta volonté soit faite en chacun de nous, que ta paix soit dans notre cœur. Seigneur, nous avons compris que le monde touche à sa fin, que bientôt Jésus va revenir, et nous désirons ardemment, sincèrement être avec lui. Donc nous te supplions, tendre Père, de venir à notre secours, car tu as promis de ne jamais nous abandonner. Donc accomplis ta promesse envers nous et viens nous préparer pour cette venue. Nous te prions au nom de Jésus, notre Sauveur, qui vient bientôt. Amen.
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0: ses conseils pour une vie meilleure. Dieu désire que ses enfants atteignent la stature parfaite d'homme et de femme en Jésus-Christ. Pour y arriver, ils doivent faire un usage judicieux de toutes les facultés de l'esprit, de l'âme et du corps. Ils ne sauraient se permettre de gaspiller aucune force mentale ou physique. La question de savoir comment préserver la santé a une importance capitale. En l'examinant dans la crainte de Dieu, nous nous rendons compte qu'il vaut mieux pour notre développement physique et spirituel observer un régime simple. Nous devrions donc étudier cette question avec beaucoup de persévérance. Il nous faut des connaissances, du jugement, pour agir sagement à cet égard. Les lois de la nature ne peuvent être violées impunément. Tous ceux qui ont compris les dangers de l'usage de la viande, du tabac, du café, ainsi que d'aliments trop riches préparés d'une mauvaise manière, et qui sont décidés à contracter une alliance avec Dieu par le sacrifice, eh bien, ces personnes banniront de leur régime tous ceux qu'elles savent être anti-hygiéniques. Dieu exige que les appétits soient purifiés et que l'on renonce à ce qui peut nuire à la santé. C'est ainsi, amis auditeurs, que nous pourrons être à ses yeux une personne parfaite.
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0: petit conseil pour le jour du sabbat.
1: Il l'a créé, il l'a sanctifié, il s'est reposé, il veut te rencontrer.
2: Le sabbat est un jour particulier, un jour où le travail, l'agenda et les obligations quotidiennes sont mis de côté. Ce jour est consacré au repos et à la détente. Nous en profitons pour nous souvenir que Dieu nous a créés et pour compter tous ses bienfaits. Le sabbat nous permet de restaurer notre organisme épuisé, notre esprit confus et notre âme affamée. Il nous permet d'établir une communion avec notre Créateur ainsi que les uns avec les autres. Chaque sabbat est une célébration de la vie. Pour que la santé bénéficie des bienfaits prévus par Dieu, la journée de sabbat devrait être dépourvue de stress et différente de toutes les autres. C'est la raison pour laquelle il est important de s'écarter des journaux, de la radio, de la télévision, des jeux vidéo et de tout ce qui a trait aux occupations quotidiennes. Quand on abandonne les activités régulières, les tensions créées par le travail de la semaine s'apaisent et il est possible d'assimiler paisiblement la nourriture spirituelle. Si vous voulez jouir d'une existence plus saine, vous devez tenir compte de ce que le sabbat peut réaliser pour vous. En ce jour, vous pouvez rechercher la solitude au sein de la nature, éviter les lieux bruyants. C'est le jour où vous vous tiendrez éloigné des embouteillages, des autoroutes, des grandes surfaces surpeuplées, des stades bondés. Votre tension artérielle se stabilisera. Adorer Dieu vous libérera des pressions du travail acharné, de la performance, de la compétition perpétuelle. Prendre une journée de relâche hebdomadaire peut rajeunir tout votre organisme. Le sabbat, c'est plus qu'une simple journée où l'on cesse de travailler. C'est également une journée où objectifs, soucis, tensions ne dominent plus nos pensées. Durant 6 jours, nous avons tenté de contrôler notre propre existence et de modeler notre monde. Le sabbat, nous pouvons nous laisser aller en toute bonne conscience et remettre totalement les rênes de notre existence au Seigneur. Nous pouvons nous détendre en toute quiétude et profiter de toutes les bontés de Dieu. Essayez. Goûtez. Et je gage que vous ne voudriez plus vous séparer du sabbat. Le sabbat est un don renouvelé chaque semaine. Il déborde de bienfaits. Et surtout, n'oublions pas les promesses divines évoquées dans Ésaïe 58, versets 13 et 14.
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1: Mesdames, Messieurs, bonjour. Nous sommes bel et bien le samedi 30 mai 2026. C'est un réel plaisir pour moi de vous présenter ce BIA. Il sera question des informations de notre département de la Martinique. Et d'ailleurs, je vous souhaite à tous et à toutes une excellente écoute. Mesdames, Messieurs, bonjour, vous étiez tous et toutes bel et bien branchés ou si ce n'est sur la route pour accompagner nos coureurs pendant le relais inter-entreprise. En effet, l'AJAG, l'association de la jeunesse adventiste de la Guadeloupe, a bel et bien participé à cette compétition. Compétition qui s'est déroulée entre la commune de Bimaro et Saint-François, bien sûr en passant par les grands fonds. C'était aussi l'occasion pour la communauté adventiste de Saint-François de procéder à la distribution de littérature religieuse. Comment cela s'est passé? Combien de livres ont été distribués à Saint-François? Nous faisons le point avec ce laïc en feu en la personne de frère Kayarsi.
2: Oui, depuis d'abord, le nombre de livres que nous avons distribués, c'est 666 livres. Donc, ça fait un beau chiffre. Donc, lorsque nous donnons des livres, mais c'était extraordinaire. Donc, les gens recevaient les livres avec joie, parce qu'on donnait avec joie. Et quelques personnes nous demandaient, est-ce que vous faites partie d'une confession religieuse? Ils disaient, oui, mais nous sommes adventistes. Ah, vous, adventistes? Ah oui, je veux. Et c'était très touchant lorsque les gens nous disaient ça, parce que ça veut tout simplement nous dire que les gens savent que les adventistes ont quelque chose de bon, quelque chose de différent. Et cela doit nous réjouir notre cœur et puis cela doit nous pousser à être sur le terrain parce que ça nous permet de donner un témoignage. Donc les 660, il faut noter ça, il faut retenir ce chiffre-là. Dans une matinée, nous avons commencé à distribuer les livres à partir de 9h par là, 9h jusqu'à 11h, 11h30 midi. Donc 600 quand même, 666, ça fait
3: un bon chiffre.
2: Très bon chiffre.
3: Quels étaient les livres qui ont été distribués?
2: La tragédie des siècles, c'est pas la tragédie des siècles. Il y a aussi le petit livre vert, Vive dans l'espérance. Mm-hmm. Et le dernier que nous avons fait acquisition, c'est Parole d'espérance.
3: D'accord.
2: Ce sont ces trois livres-là que nous avons distribués. Mais beaucoup de tragédies des siècles, jumelées avec des petits livres. Et puis après, donc on a distribué quelques petits livres individuels.
3: Tu as lancé l'appel, bien sûr. Si y a d'autres communautés, d'autres communes qui veulent participer à cette évangélisation en masse, en distribution des livres, est-ce qu'on peut avoir un numéro de téléphone ou ils peuvent éventuellement te contacter?
2: Mon numéro de téléphone, oui, je le donne. Ouais. C'est 0690 86 63 99.
3: Tu peux reprendre?
2: 0690 86 63, 99. Mais s'il y a aussi des personnes, des frères et sœurs, qui veulent également participer à cette mission, mais qui ne peuvent pas se déplacer, mais ils peuvent quand même investir en achetant des livres, nous donnant des livres pour que nous puissions faire la distribution pour eux.
3: Tout à fait.
2: Parce qu'il y a des personnes aussi, lorsqu'ils entendent cela, ils veulent participer. Donc ils ne peuvent pas être sur le terrain, mais ils pourront effectivement investir dans les livres et que nous allons nous charger pour la distribution des ouvrages. Et nous avons besoin de beaucoup de livres, parce que nous voulons, dans un très peu de temps, plus rapidement possible, couvrir la Guadeloupe page imprimée. Parce que nous savons que beaucoup, beaucoup de personnes seront au ciel par la page imprimée. Énormément de personnes seront sauvées. Des familles entières seront sauvées par la page imprimée.
1: Voici des propos recueillis par Yann que nous remercions. Mercredi était le 27 mai, journée de l'abolition de l'esclavage pour nous en Guadeloupe, mais ce n'était pas le cas pour la Martinique. C'était pour eux l'occasion d'inaugurer l'espace, le nouvel espace santé et vie. Et voici un extrait du discours présenté par le pasteur Lassonnier, président de l'église adventiste en Martinique.
4: L'espace vie et santé n'est pas un espace ordinaire. C'est un lieu où le commerce est au service de la mission que le Seigneur Jésus-Christ a confiée à son Église. C'est la proclamation de la bonne nouvelle, un espace où les savoirs et les saveurs s'allient pour nourrir l'être, satisfaire ses besoins de façon holistique, physique, mentale, sociale et spirituelle. La Fédération Adventiste vous remercie et vous engage à faire vivre cette structure par la promotion au sein des églises, des institutions de l'église telles que nos écoles, le Secours Adventiste, la Voix de l'Espérance, Espérance FM, Sarepta, Adventure, FMJA et l'action des départements et singulièrement le département. Nous levons nos verres à la gloire de Dieu. Nous trinquons à la gloire de Dieu.
1: Pasteur Lassonnier, c'est une belle journée pour vous aujourd'hui en Martinique.
5: Eh bien, en effet, ce fut une journée merveilleuse en ce sens que cela correspondait à l'ouverture de notre boutique avec une nouvelle appellation Espace Vie et Santé, laquelle boutique que l'Église tout entière attendait depuis 2 ans. Et ce fut une grande joie, pour toute l'Église. Et cela pouvait se lire dans les déclarations qui ont été faites. Et je loue Dieu pour cette opportunité qu'il a donnée à l'Église de pouvoir renouer avec cette réalité qui contribue au développement holistique de l'Église. Je puis dire que ce fut un moment, un grand moment de reconnaissance, de prière et aussi de témoignage. Et je loue Dieu pour ce qu'il a fait et ce qu'il fait et fera pour que cette structure continue et soit à la hauteur des attentes de l'Église et aussi de la population martiniquaise et d'ailleurs.
1: Pasteur Lassonnier, comment les membres d'Église ont réagi, comment ont-ils vécu ce moment important, je suppose, pour eux?
5: Eh bien, les membres d'Église attendaient cela depuis tout au moins 2 ans. Hein. 2 ans, on est resté fermé et à chaque fois qu'on en parle, eh bien, ils se réjouissent et ceux qui n'étaient pas présents ce jour-là ont une seule chose. Ils viendront voir et aussi ils vont supporter cette nouvelle structure qui a été établie. Je dois dire que ce fut une ouverture où on a fait salle comble. Les gens sont venus nombreux et ils sont venus avec la joie. Ils sont venus avec la détermination de se procurer à la fois des ouvrages comme aussi de la nourriture.
1: Alors dites-nous, où se situe cette boutique dénommée Espace Santé en Martinique?
5: Eh bien, cette boutique baptisée Espace Vie et Santé se situe au siège de la Fédération. Pour ceux qui connaissent la Martinique, il y a le bâtiment où est logé Espérance FM. Eh bien, c'est au rez-de-jardin, hein, c'est là où se situe l'espace Vie et Santé, dans un quartier appelé Bois Carré, Mango-Vulsin. Et donc, si vous venez à la Fédération, c'est au même endroit, il y a de l'espace pour garer, un endroit calme, un endroit où ça inspire le bien vivre ensemble.
1: Merci, Pasteur Lassonnier, pour cette petite interview que vous nous avez accordée.
5: Merci et pour l'interview et puis salutations à toute la Guadeloupe.
1: Je sais, Pasteur Lassonnier, que vous gardez de très bons souvenirs de la Guadeloupe.
5: Absolument, absolument. À bientôt, yes. Ok.
1: C'était le pasteur Daniel Lassonnier, président de l'Église Adventiste en Martinique, qui nous parlait de l'ouverture de cette nouvelle boutique Espace Santé. C'est avec Freddy Migerel que nous enchaînons cette édition pour parler maintenant de cette nouvelle série d'émissions qui sera diffusée sur les ondes de Radio Veilleur avec son invité, le pasteur Gilles Angerville.
6: Bonjour, pasteur Gilles Angerville. Alors, vous commencez donc cette série de causeries tous les soirs à partir de 22h sur Radio Meilleur. C'est vous qui donnez le coup d'envoi dans le cadre de notre émission Dialogue de nuit. Alors, comment cela va se passer? Est-ce que les auditeurs pourront éventuellement rentrer en contact avec vous lors de cette série de conférences? Si oui, quels sont les moyens que vous préconisez pour cet échange avec les auditeurs?
7: Bonjour chers auditeurs de la radio Vie Meilleure. Bonjour Freddy. En effet, ce dimanche 31 mai, retenez cette date, nous allons initier une série de conférences sur la thématique la séduction des derniers temps. N'oubliez pas, à 22h, jusqu'au 16 juin, du 31 mai, jusqu'au 16 juin, à 22h, nous serons là avec cette diffusion pour toucher chaque personne, chaque auditeur, que vous soyez sur la route, ou chez vous, à votre table, ou dans votre salon. Le moment sera important à noter à 22h. S'il y a des personnes qui veulent connaître la parole de Dieu, veulent la découvrir, n'hésitez pas à leur en parler. Eh bien, dans le dialogue de nuit, nous aurons donc aussi la possibilité de m'appeler sur mon numéro personnel pour avoir des entretiens. Et n'hésitez pas, quels que soient vos problèmes, vos souffrances, vous avez besoin de prière ou de comprendre verset biblique, je suis là à votre disposition.
1: C'était le pasteur Gilles Angerville au micro de Freddy Michel. Parlons maintenant, si vous le voulez bien, de ce grand rendez-vous de l'éducation qui aura lieu aujourd'hui, oui, aujourd'hui, à l'église adventiste de Chauvel avec Patricia Sablier, responsable de l'OGESA.
8: Le 30 mai, il va y avoir à l'église de Chauvel un événement particulier qui a été en quelque sorte parrainé par le département de la famille, le département de l'éducation de l'église de Chauvel. Alors, nous avons dans le studio, avec moi, Madame Céline Palin, qui, avec son époux, Monsieur Pascal Palin, qui sont responsables de la famille à Chauvel. Alors, Madame Palin, Céline, qu'est-ce qui va se passer vraiment à l'église de Chauvel?
9: Alors, le sabbat 30, dans l'après-midi, à partir de 16h, à la section locale de Chauvel, nous invitons à une rencontre qui est intitulée « L'école, la persévérance de Marie Galante, un témoignage fort de l'impact de l'éducation adventiste sur les familles ». Cette manifestation qui se tient donc à la section locale de Chauvel a pour objectif, en tout cas, de présenter des actions concrètes mises en œuvre dans l'école de Marie-Galante et au bénéfice de la population locale. Nous ambitionnons également de faire connaître les projets éducatifs innovants qui sont mis en œuvre au sein de cet établissement, partager également l'expérience de terrain, les résultats obtenus de la part des enseignants envers les élèves et les familles. Enfin, nous voulons valoriser les initiatives portées par l'équipe éducative et l'impact produit sur les familles marie-galantaises. Alors, comme tu l'as dit, Patricia, il y a beaucoup de familles marie-galantaises, donc non-adventistes, qui font le choix de placer leurs enfants dans cet établissement. Et il y a un retour de la part de ces familles et nous voulons vraiment le présenter et échanger à ce sujet. Alors, donc fait l'intitulé de la manifestation que nous voulons offrir samedi 30 mai à partir de 16h.
8: D'accord. Alors, la première question que je te pose, quel public tu attends?
9: Alors, d'où vivent les familles de l'église de Chauvel? Bien sûr, parce que la contribution que l'église apporte représente bien sûr ces familles et nous le faisons, c'est une contribution qui a été décidée en assemblée, donc en famille, et c'est important aussi de d'échanger sur cette décision forte que nous avons prise. Mais nous attendons également toutes les familles du secteur qui contribuent, ce secteur supporte, certaines églises comme tu l'as dit supportent l'église, mais toutes ces familles qui voudraient s'intéresser, s'informer et aussi soutenir financièrement l'école de Marie-Galante, ben nous les attendons très chaleureusement de façon à échanger sur les réalisations obtenues par cette école.
8: Alors, juste avant l'émission, nous échangeons toutes les deux, Céline et moi, et nous avons eu aussi l'idée peut-être de solliciter les anciens élèves de l'école de Marie-Galante. Je sais qu'il y en a qui sont des donateurs, je le sais déjà, mais peut-être il y a d'autres personnes qui sont des anciens élèves de l'école de Marie-Galante qui pourraient venir à l'église de Chauvel pour voir comment leur école a évolué et voir dans quelle mesure ils pourraient aussi s'investir ou investir, soit eux, soit leur entreprise, hein, parce que nous avons des gens qui sont chefs d'entreprise et qui pourraient permettre comme ça que l'école de Marie-Galante puisse continuer à progresser. Alors, je ne voudrais pas que les autres écoles hors contrat se sentent un peu démunies en disant oui, mais on en fait pour Marie-Galante, mais nous, alors, l'école du Portail et l'école de Baïf, c'est vrai. C'est vrai. Vous savez que nous avons vraiment besoin, et c'est une réalité, je ne peux pas parler de chiffres, mais si vous venez à Chauvel samedi prochain, j'aurai peut-être l'occasion de vous donner certains chiffres. Nous avons vraiment besoin de vos dons. Je sais que vous êtes déjà de généreux donateurs, déjà au niveau de l'Église, parce que je sais que vous vous investissez à l'Église, mais l'éducation chrétienne adventiste, c'est vraiment une priorité. Je rencontre régulièrement, chaque fois que je vais, que je sors et que je vais voir certaines personnes, en particulier le maire de Sainte-Rose, monsieur Baron, mais également je pensais récemment à une dame qui était la fille d'un ancien maire du Lamentin, qui me disait qu'elle a été structurée par cette école et que elle n'est pas adventiste elle-même, mais elle a les valeurs adventistes et elle est là, et quand sa fille elle-même a eu des enfants, elle a dit mais il faut absolument que tu la mettes à l'école adventiste. Donc si vous voulez, il y a vraiment besoin de faire briller cette lumière encore et encore, de manière à ce que nous puissions avoir des élèves dans toutes nos écoles. Donc vraiment, je vous invite à venir tous, parce que ce que vous allez faire pour Marie-Galante va servir aussi pour peut-être d'autres écoles comme du Portail et l'école de Baïf. Donc vraiment, c'est quelque chose de très important. Faites bien la différence. La cité scolaire, d'une part, c'est vrai, elle est connue et reconnue. Mais nos petites écoles, j'appelle nos petites écoles parce qu'il y a beaucoup moins d'effectifs. Nous avons en gros, pour vous donner une idée, hein, 1400 élèves pour les quatre écoles, mais c'est 1050 élèves uniquement pour l'école de la cité scolaire. Donc les autres écoles, Baïf actuellement il y a 82 élèves, Marie-Galante il y en a 62 et du Portail il y en a 182. Voilà, pour que vous ayez une idée. Donc on a vraiment besoin de l'aide, et si même vous êtes auditeur et vous vous posez la question, mais est-ce que mon église est vraiment engagée aux côtés de ces écoles? Eh bien, faites des propositions, faites des suggestions. Le petit don, il y a une église qui ne donne que 50 euros, mais 50 euros sur 12 mois, ça fait 600 euros. Eh bien, 600 euros, c'est l'occasion de pouvoir acheter du matériel éducatif, etc.
9: Et si on veut faire un don au bénéfice d'une de ces institutions, est-ce que si je viens avec mon chéquier, ou alors peut-être pas forcément sur place, mais est-ce que je pourrais avoir des informations sur le circuit pour soutenir financièrement nos établissements?
8: Alors, je sais que la directrice de l'école de Marie-Galante est en train de préparer cet aspect de la question pour l'église de Chauvel, puisque c'est à l'église de Chauvel qu'ils vont être invités, tout le personnel. Mais si vous voulez vous engager, eh bien, soit vous passez par votre église, département de l'éducation, mais il faut vraiment que vous précisiez, c'est pour les écoles hors contrat, soit directement, vous prenez contact avec l'OGESA, qui a un bureau à la fédération, et on vous donnera les coordonnées bancaires pour que vous puissiez faire un virement régulier. L'idéal pour nous, c'est la régularité. Nous payons nos enseignants régulièrement. Nous payons tout notre personnel régulièrement. Donc, l'importance de la régularité.
9: Oui, nous vous attendons le samedi 30 mai à partir de 16h à la section locale de Chauvel, rue Jean-Ignace. Mais normalement, vous devriez trouver facilement le lieu pour venir participer à cette manifestation de soutien, de témoignage et d'impact en faveur de l'école adventiste de Marie-Galante.
8: Merci. Je sais qu'il y a des petites vidéos qui sont préparées et nous espérons surtout que ce sera les membres d'église du secteur sud-ouest Grande Terre qui sont concernés, qui vont se déplacer jusqu'à l'église de Chauvel. Voilà, merci beaucoup de votre attention et nous espérons vous voir nombreux le samedi.
1: Voilà qui marque la fin de cette édition. Je vous donne rendez-vous samedi prochain pour un tout autre BIA. Excellent sabbat à vous tous et à vous toutes.
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0: Bonjour, Bergette de Saint-Jacob-Pierre avec vous pour un chapitre par jour pour lire toute la Bible. Psaume 42. Au chef des chantres, cantique des fils de Corée. Comme une biche soupire auprès des courants d'eau, ainsi mon âme soupire après toi, ô Dieu. Mon âme a soif de Dieu, du Dieu vivant. Quand irai-je et paraîtrai-je devant la face de Dieu? Mes larmes sont ma nourriture, jour et nuit. Pendant qu'on me dit sans cesse, où est ton Dieu? Je me rappelle avec effusion de cœur quand je marchais entouré de la foule et que je m'avançais à sa tête vers la maison de Dieu, au milieu des cris de joie et des actions de grâce. D'une multitude en fait, pourquoi t'as battu mon âme et gémis-tu au-dedans de moi? Espère en Dieu, car je le louerai encore. Il est mon salut et mon Dieu. Mon âme est abattue au-dedans de moi. Ainsi, c'est à toi que je pense depuis le pays du Jourdain, depuis l'Hermon, depuis la montagne de Mitzéar. Un flot appelle un autre flot au bruit de tes ondées. Toutes tes vagues et tous tes flots passent sur moi. Le jour, l'Éternel m'accordait sa grâce. La nuit, je chantais ses louanges. J'adressais une prière au Dieu de ma vie. Je dis à Dieu, mon rocher, pourquoi m'oublies-tu? Pourquoi dois-je marcher dans la tristesse, sous l'oppression de l'ennemi? Mes os se brisent quand mes persécuteurs m'outragent, en me disant sans cesse, où est ton Dieu? Pourquoi t'as battu mon âme et gémis-tu au-dedans de moi? Espère en Dieu, car je le louerai encore. Il est mon salut et mon Dieu. C'était Psaume 42.
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0: 13-3.
1: Et nous avons en ligne Claude Kayarsi. Bonjour Claude.
2: Bonjour Yann, bonjour Ariel.
1: Comment ça va depuis mercredi?
2: Ben, ça va très bien. Ah oui, ça va vraiment très bien. Ah oui, on a là, c'est la joie au cœur. Ça va très très bien.
1: Alors justement, c'est pourquoi on t'appelle. Pour que tu puisses nous donner un compte-rendu, un témoignage de ce qui a été vécu à l'arrivée, pendant bien sûr ce relais inter-entreprise.
2: D'accord. Le relais, c'est quelque chose de très bien. Donc, nous avons participé, nous étions là également pour encourager les sportifs à chaque fois. Bon, ben, je me déplaçais, puis j'allais à la rencontre pour pouvoir les encourager avec plaisir. Et en ce qui concerne la mission, donc vous êtes positionné également en tant que missionnaire. Eh bien, dans l'ensemble, ça s'est très bien passé. Donc, nous avons donné avec joie, les gens aussi avec joie.
1: Lors de la première intervention, il était question de 23 cartons de livres. Alors, est-ce que ces 23 cartons de livres ont été distribués? 23 cartons de livres ont été distribués.

0: quelque chose de différent. Et cela doit nous réjouir notre cœur et puis cela doit nous pousser à être sur le terrain parce que ça me permet de donner un témoignage. Donc les 670, pour nos testaires, pour retenir ce chiffre-là, dans une matinée, nous avons commencé à distribuer les livres à partir de 9h par là, 9h jusqu'à 11h, 11h midi. Donc 600 quand même, 666, ça fait
1: un bon chiffre.
0: Ça fait un bon chiffre.
1: Quels étaient les livres qui ont été distribués?
0: La tragédie des siècles, par exemple, la tragédie des siècles. Il y a aussi le petit livre vert, Vive dans l'espérance. Mm-hmm. Et le dernier que nous avons fait acquisition, c'est Parole d'espérance. Parole d'espérance. Ce sont ces trois livres-là que nous avons distribués. Mais beaucoup de tragédies des siècles, jumelées avec des petits livres. Et puis après, donc on a distribué quelques petits livres individuels.
1: D'accord.
0: Mais surtout, on a mis l'accent sur la tragédie des siècles. Beaucoup, beaucoup de tragédies des siècles et aussi beaucoup de petits livres.
1: Alors, c'est une expérience qui est faite pratiquement toutes les semaines, tous les mois, hein, du côté de Saint-François, d'où tu es basé. Mais est-ce que c'est quelque chose qu'on pourrait faire au niveau de la Guadeloupe, d'après toi?
0: Donc, c'est tous les dimanches que nous sommes là, justement. Yann, tu fais bien de poser la question. Parce qu'effectivement, nous sommes ouverts à toutes les communes de la Guadeloupe. Notre objectif, c'est la Guadeloupe pour Christ. La Guadeloupe pour Christ par la page imprimée. C'est ça notre objectif. Guadeloupe pour Christ par la page imprimée. Donc, je lance un appel. Je profite de lancer un appel aux autres membres d'église de différentes communes qui veulent effectivement faire cette expérience-là. Nous sommes à leur disposition pour venir avec eux sur leur terrain. Donc, ce qu'ils ont à faire, c'est de s'approvisionner en livres, bien entendu. Et nous allons apporter des livres aussi, nous, parce que nous investissons aussi. Et nous serons avec eux sur le terrain pour les encourager et puis faire tout ce qu'il y a à faire. Quelle que soit la commune de la Guadeloupe, nous sommes là pour participer, encourager les membres de l'Église sur le terrain. Il leur faut plus que jamais aujourd'hui être sur le terrain. Les livres que nous avons reçus là ne doivent pas rester dans nos églises, ne doivent pas rester à la fédération non plus. Les livres doivent être placés dans les foyers. Rappelez-vous, mes bien-aimés, nous avons rendez-vous avec du monde au ciel. Nous, personnellement, dans notre équipe, nous sommes conscients de cela. Lorsque nous donnons des livres, nous savons que ce sont des personnes que nous allons rencontrer au ciel. Jésus va nous appeler, Jésus va les appeler et nous faire nous rencontrer au ciel. Ça, c'est sûr et certain. Nous ne savons pas ce que va produire nos livres, la quantité de personnes qui va accepter le message dans une famille. Nous ne savons pas, mais nous le saurons au moment où nous serons là-haut avec les élus, avec notre Seigneur et Sauveur Jésus-Christ. Nous n'avons pas de temps à perdre. Je le dis à tous ceux qui nous écoutent. Nous n'avons pas de temps à perdre. Plus que jamais, investissons en ce qui concerne le salut des âmes. Investissons financièrement, investissons physiquement également. Mettons-nous à l'œuvre. Mes bien-aimés, les premiers chrétiens nous ont donné une image extraordinaire à l'église adventiste du septième jour. Quand on parle d'adventiste, les gens ont une bonne réaction à l'église adventiste. Ça veut dire que les adventistes, ils sont dans le vrai. Ce sont dans le vrai. La dernière fois, mon épouse et moi, on allait au temple. On a rencontré une de ses collègues. Elle était avec sa maman. Elle a dit à mon épouse, priez pour nous. Donc, ce qui veut dire que les gens ont une vision différente en ce qui concerne l'église adventiste par rapport à d'autres communautés religieuses. Nous avons prendre conscience de cela. Nous avons ce que le monde a vraiment besoin. Je le répète, j'avais déjà dit, nous avons aujourd'hui ce que le monde a vraiment besoin de chaque famille et nous devons investir à ce niveau-là.
1: Toutes les fois où tu as été sur le terrain, il y a une ou deux expériences qui ont vraiment marqué ce parcours. Est-ce que tu pourrais extraire une ou deux expériences?
0: C'est vrai, effectivement, que nous faisons des expériences extraordinaires. Donc, la dernière fois, j'avais dit, parce qu'il y a aussi, hein, je le répète aussi, que je le fais aussi personnellement après les enterrements, quand il y a des enterrements adventistes ou évangélistes. Donc, le dernier enterrement évangéliste, que c'était sous Saint-François, je suis allé avec mes livres, j'ai installé mes livres à la sortie du cimetière. Donc, la première personne qui est venue me voir, c'était le pasteur évangéliste. Il est venu et il a regardé le livre, il m'a demandé est-ce qu'il peut prendre le livre. Je lui ai dit, mais où? Il donnait le livre. Après ça, tous les membres de son église sont venus prendre des livres et il manquait de livres. Et toutes les fois que nous sortons, il manque toujours des livres. Ce qui veut dire que, et personnellement aussi, je retourne en contact avec tous les pasteurs des différentes communautés et des évangélistes qui sont dans la commune de Saint-François et je leur donne la tragédie des siècles. Tous les pasteurs, je leur donne la tragédie des siècles. Et ils sont très heureux, ils me remercient pour ça. Donc, je crois que nous devons effectivement faire ce travail-là. Et il y a aussi cette dame belle de Capesterre. Elle était sortie à Capesterre, elle est venue dans un enterrement à Moule. Donc, je discute lui après l'enterrement et elle m'a

0: rencontré au prof funèbre, elle m'a dit, monsieur, on m'a dit que c'est vous qui donnez des livres. Mais je n'avais plus dit, madame, j'ai plus de livres. Elle m'a dit, mais je voulais un livre. Il dit, donnez-moi votre coordonnée. Donc, elle m'a donné ses coordonnées. Et j'ai dit, bon, le livre va arriver chez vous. Donc, j'ai appelé le responsable de CAPSTR, pasteur du fait. Je lui ai expliqué la situation. Et nous avons pris rendez-vous. J'ai amené un paquet pour lui, je l'ai remis. Et il m'a dit de dire à la dame que le facteur est déjà en chemin. J'ai appelé la dame, j'ai dit le facteur est déjà en chemin, effectivement. Et puis après, quand il a livré les livres, il a dit, bon, ben, il a livré les livres, le facteur a déjà fait la livraison. Et il est resté en contact avec la dame, et il travaille avec la dame en ce moment même, sous CAPSTR. Donc, ce qui veut dire, comme bien-aimé, les personnes ont besoin de nous. Ils ont besoin de nous comme message aujourd'hui, plus que jamais. Les gens se posent des questions par rapport à ce qu'ils sont en train de voir, qui se passe dans le monde aujourd'hui. Est-ce qu'il y a une solution? Est-ce qu'il y a quelque chose ou quelqu'un sur qui ils peuvent s'appuyer? Mm-hmm. Mais nous avons justement cette personne sur qui ils peuvent s'appuyer. Cette personne s'appelle Jésus. C'est pour ça que nous devons être, aujourd'hui, nous devons être christocentrés. Les gens doivent, quand quelqu'un nous rencontre, la personne doit se rendre compte qu'il est en face de celui qui vient d'en haut.
1: Tout à fait.
0: Il est en train d'entendre Jésus parler personnellement. Parce que s'il ne passe pas du temps avec Jésus, Yann, je te le dis, si le nom d'Adventiste veut dire quelque chose de très important, c'est-à-dire que ce sont des personnes qui ont un message d'en haut pour transmettre au monde.
1: Tout à fait.
0: Si lorsque les personnes du monde nous rencontrent et ne rencontrent pas Jésus, tandis qu'ils nous rencontrent, mais ils ne rencontrent pas Jésus en nous, nous avons un problème. Nous avons un problème. Le nom seulement qui est sur nous là, c'est un devoir de pouvoir représenter Jésus-Christ à tout moment.
1: Tout à
0: Il y a
1: fait.
0: Beaucoup de personnes qui souffrent et nous avons la solution qui pense du monde.
1: Tu as lancé l'appel, bien sûr. Si y a d'autres communautés, d'autres communes qui veulent participer à cette évangélisation en masse, en distribution des livres, est-ce qu'on peut avoir un numéro de téléphone ou ils peuvent éventuellement te contacter?
0: Mon numéro de téléphone, oui, je le donne. Ouais. C'est 06-90-86-63-99.
1: Tu peux reprendre?
0: 06-90-86-63-99. Mais s'il y a aussi des personnes, des frères et sœurs, qui veulent également participer à cette mission, mais qui ne peuvent pas se déplacer, mais ils peuvent quand même investir en achetant des livres, nous donnant des livres pour que nous puissions faire la distribution pour eux.
1: Tout à fait.
0: Parce qu'il y a des personnes aussi, lorsqu'ils entendent cela, ils veulent participer. Donc, ils ne peuvent pas être sur le terrain, mais ils pourront effectivement investir dans les livres et que nous allons nous charger pour la distribution des ouvrages. Et nous avons besoin de beaucoup de livres parce que nous voulons, dans un très peu de temps, plus rapidement possible, couvrir la Guadeloupe par la page imprimée. Parce que nous savons que beaucoup, beaucoup de personnes seront au ciel par la page imprimée. Énormément de personnes seront sauvées. Des familles entières seront sauvées par la page imprimée.
1: Voilà. En tout cas, ce qu'on retient, c'est que pour cette journée du 27 mai, 666 livres ont été distribués lors de l'arrivée du relais inter-entreprise. C'était à Saint-François. Merci Claude et à très bientôt.
0: Merci RVM. À bientôt. Bye.
1: À bientôt. Au revoir.
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1: Daniel chapitre 8 au verset 12. L'armée fut livrée avec le sacrifice perpétuel à cause du péché. La corne jeta la vérité par terre et réussit dans ses entreprises. Cette vision est un lien avec le sanctuaire devant le jour des expiations. Elle présente l'aspect spirituel et les conséquences des contrefaçons des écrits bibliques sur les croyants et sur le sanctuaire. Ton défi aujourd'hui. Avec ta famille et ton pasteur, réalise une carte mentale pour expliquer les symboles du sanctuaire et utilise cette carte mentale pour aider quelqu'un qui ne connaît pas encore le sanctuaire.

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1: Papa Bondier, bien bonjour, bien bonjour. Et bien, nous allons remercier Papa Bondier parce qu'il permet de nous dépasser un bon sabbat. Et nous, aujourd'hui, samedi après-midi, 30 mai 2026, et nous allons entamer une autre phase à leçon, un trimestre là, qui va mener nous à considérer repentance et pardon. Nous allons faire prier, Papa Bondier, merci parce que vous permettez nous de passer un bon petit sabbat. Papa Bondier, merci pour le Saint-Esprit, merci pour Jésus, merci pour ces anges-là, merci pour tout bienfait que vous mettez en place pour nous être des enfants solides, obéissants et qui peuvent marcher droit devant. Papa Bondier, merci, nous allons demander aussi grâce à ça. En nom à Jésus-Christ, c'est ça même. Alors donc, nous avons un verset que nous retiennent pour toute semaine-là, qu'à supposer que son verset que tout le monde connaît pas qui est. Et qu'a dit nous, si vous voulez nous confesser tout péché en nous, bon Dieu fidèle et juste, pour y pardonner nous et pour y purifier nous de toute iniquité. Parce que là, ça qu'a trouvé dans Jean 1 et verset 9. 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
1: Petit sujet psychologique avec Eleonore Tarlet, bonjour.
2: Bonjour.
1: Merci de nous retrouver ici. Vous êtes psychologue et psychothérapeute. Aujourd'hui, vous allez nous parler d'ingénierie sociale, Eleonore Tarlet. Alors, qu'est-ce que c'est l'ingénierie sociale? Dites-nous.
2: Alors, on peut peut-être décomposer avec les deux termes. Ingénierie, c'est comme être ingénieur. Donc, ingénieur, c'est être spécialisé dans un domaine, être assez pointu. Et on connaît, par exemple, l'ingénierie de la formation. Donc là, c'est de l'ingénierie, mais au niveau de la société, c'est-à-dire qu'on va utiliser ce qu'on a découvert, notamment au niveau de la psychologie sociale, les découvertes de psychologie ou psychologie expérimentale ou psychologie du comportement, et on va utiliser toutes ces découvertes scientifiques dans le but de, on va dire manipuler
1: la société. Le mot est lancé.
2: Voilà, ingénierie sociale, sociétale.
1: Alors donc, vous avez parlé de plusieurs notions. Alors vous pouvez nous dire comment ça fonctionne concrètement, histoire qu'on arrive à bien comprendre de quoi il s'agit et comment surtout ça se met en place.
2: Alors je vais reprendre un petit peu l'histoire justement de cette ingénierie sociale, comment elle s'est créée. Donc en général, on part de l'art de la guerre. Je ne sais pas si vous connaissez, c'est un petit traité de stratégie militaire chinois qui date des années 1078 sous la dynastie Song. Et en fait, ce petit traité était déjà extrêmement bien fait, c'est-à-dire que il va systématiser toutes les connaissances de guerre psychologique, donc les ruses, les encore la manipulation, connaissance de l'adversaire, comment agir psychologiquement sur lui. L'objectif, c'est de créer un choc. Et que l'adversaire, l'ennemi, se retrouve désemparé, complètement assommé. Donc, on savait déjà comment créer une sidération, en fait, à l'époque. Les Chinois étaient vraiment très pointus là-dessus. Donc, on voit que ça date pas d'aujourd'hui. Ensuite, il y a eu les jésuites, notamment avec les travaux d'Ignacy de Loyola, qui démontrent une très bonne connaissance de la pédagogie de l'enfant et qui savaient, on va dire, peut-être casser les enfants, mais pour un objectif d'intégration pédagogique et faire entrer un peu dans le moule, et que tout se passe bien, que tout le monde aille dans le même sens. Et la découverte essentielle, c'est Ivan Pavlov, 1890-1900. On connaît ce scientifique soviétique à l'époque, un médecin militaire, qui découvre le réflexe conditionné classique. Ça, c'est vraiment cette découverte. C'est sur cette découverte du fait que l'animal est conditionnable, et donc nous sommes quelque part des animaux, puisque nous avons la même biologie, la même physiologie. C'est sur ces travaux, sur ces découvertes que repose toute cette ingénierie sociale.
1: Donc vous nous aviez d'ailleurs parlé dans des émissions précédentes. Et alors donc, Eleonore Tarlet, dites-nous, cette ingénierie sociale, comment est-ce qu'elle fonctionne sur l'homme et comment on l'utilise ?
2: Alors au démarrage, on peut peut-être, je vous avais aussi parlé des travaux de Bernet, qui est le neveu de Freud, qui travaillait pour l'industrie agroalimentaire à l'époque aux États-Unis et en fait provoquait l'acte d'achat, la consommation des ménagères. Et on a un président américain qui s'était fait élire à l'époque sur des promesses de non-agression, de non-entrée en guerre. Et en fait, à partir du moment où il a été élu, très rapidement après, il s'est dit « Ah ben oui, mais en fait, on va rentrer en guerre ». Donc il avait saisi Bernet, qui à l'époque ne travaillait que pour les industriels, et il l'a saisi du coup dans un objectif politique en lui demandant de travailler à faire changer les mentalités pour que la population, les citoyens soient ok pour rentrer en guerre. Donc ce qui a été fait, qui a très bien marché à l'époque. Donc on va dire que c'était un peu le tournant, là où on s'est dit, ah mais tiens, en fait on peut utiliser cette manipulation des foules, si on peut dire, dans d'autres contextes que uniquement la consommation.
1: Et alors, est-ce qu'on peut dire que depuis cet événement, les choses ont eu tendance à se propager, à se généraliser ?
2: Voilà, alors c'est ce que je vous propose de voir dans une autre émission. C'est un côté de l'ingénierie sociale qui s'appelle la psychiatrie noire, Dark Psychiatry, qui est un peu moins sympa, mais qui malheureusement existe aussi et est toujours utilisé et malheureusement de plus en plus et au niveau politique toujours pour un objectif sociétal.
1: Alors donc on arrive à la fin de cette émission, Eleonore Tarlet. Pour conclure, on pourrait dire que l'homme est terriblement manipulable.
2: Et oui, l'homme est conditionnable. Hein. En fait, l'ingénierie sociale, on va dire que c'est ce que l'école américaine de psychologie du comportement, donc, qui a été mise en place suite aux travaux de Pavlov, a découvert. Donc tous ces travaux qui ont été découverts en psychologie du comportement, mais découverts sur les animaux, finalement, c'est appliqué à la sociologie humaine. Voilà ce que c'est que l'ingénierie sociale.
1: Et alors donc, c'est bien d'expliquer ces mécanismes afin que chacun puisse les comprendre pour tenter d'être moins manipulable, c'est un peu ça ?
2: D'essayer d'être éveillé aux mécanismes qui sous-tendent nos comportements, qui nous font agir à notre insu.
1: Merci beaucoup Éléonore Tarlé, c'était Petit Sujet Psychologique, aujourd'hui sur l'ingénierie sociale. On se donne rendez-vous pour une prochaine émission et lors de laquelle vous nous parlerez de la psychiatrie noire. Voilà, à très vite.
2: Tout à fait Oscar, à très vite.
1: Au revoir.
2: Au revoir.

0: Le texte du jour.
1: Daniel chapitre 8 au verset 13 jusqu'au verset 27. Je t'invite à lire ces passages afin de répondre à trois questions. Quelles sont les personnes présentes dans cette vision? La deuxième question, que t'apprend ce passage sur l'avenir? Et enfin, la troisième question, qu'apprends-tu sur Dieu dans ce récit?

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1: Bonsoir, bonsoir à tous. Fanélly au micro. J'espère que vous allez bien et nous voici pour cette nouvelle émission. Et si on y allait directement ? Et si c'était votre mère, votre père, votre conjoint ? Cet après-midi, on parle de ceux qui accompagnent les aidants. En Guadeloupe, une famille sur 6 est concernée, épuisée. L'épuisement, l'amour, la colère, les solutions. On ouvre le dossier avec vous en toute sérénité. Bienvenue dans Vivons en Santé. Nous attendons vos témoignages au 05 90 83 25 73. Je répète, 05 90 83 25 73. C'est parti pour 1h30 d'émission. Après avoir fait ce lancement, je me permets maintenant de présenter les invités que nous allons avoir aujourd'hui. Pour commencer, nous recevons Madame Corinne David, qui a été une aidante à un moment de sa vie et qui veut bien nous partager ses expériences cet après-midi en tant qu'aidante. Notre deuxième invité, vous le connaissez déjà, mais je vous le présente en tant que docteur Sonny Gène, médecin en soins palliatifs, qui va pouvoir partager avec nous son expérience sur le terrain avec les aidants. Bonjour mesdames et messieurs.
2: Bonjour, bonjour.
1: Alors, je vais vous le répéter, hein, n'hésitez pas, nous attendons vos témoignages au 05 90 83 25 73. Alors, la première question, c'est pour le médecin. Alors, docteur, dans votre pratique, qui sont les aidants que vous rencontrez ? On imagine souvent une fille de 50 ans qui s'occupe de sa mère Alzheimer. La réalité est-elle si loin ou si plus large ?
2: Alors, cette réalité est vraiment plus large, mais je pense qu'il faut qu'on définisse d'abord c'est quoi un aidant. Alors, l'aidant ou le proche aidant, c'est une deuxième façon de le dire, c'est toute personne qui apporte une aide régulière et non professionnel à un proche en situation de dépendance, de handicap, de maladie chronique ou de perte d'autonomie. Alors, qui sont-ils ? Ça peut être un conjoint, une conjointe, ça peut être un enfant, un parent, un frère, une sœur, un ami, une amie, un voisin, une voisine. Alors, ces aidants vont s'occuper de qui ? En général, ça sera une personne âgée, quelqu'un qui aura une maladie chronique. Alors, ce n'est pas que le cancer, ce n'est pas qu'en soins palliatifs, même si je suis palliatologue, mais ça peut être quelqu'un atteint d'une maladie d'Alzheimer, quelqu'un qui a eu un AVC, ça peut être aussi un enfant handicapé, mm-hmm. ça peut être un adulte en souffrance psychique, ça parfois on l'oublie aussi, ce n'est pas toujours facile. Alors, quelle aide ces aidants peuvent apporter ? Soit une aide aux soins, soit aux actes du quotidien, soit un soutien émotionnel. Ça peut être aussi de la gestion administrative ou de l'accompagnement médical. Alors, il faut savoir, mais ça, on ne le sait pas beaucoup, c'est qu'ils ont été reconnus par la loi française depuis 2015. Et ça, c'est important de le dire. Les personnes aidantes sont reconnues par la loi française depuis 2015. Ça se trouve dans la loi d'adaptation de la société au vieillissement. Et donc, découle de ça un certain nombre de droits que j'espère qu'on aura le temps d'en parler. Sinon, en termes de chiffres, je voudrais apporter aussi des chiffres, je crois que c'est important. Les aidants, ça représente quoi en France ? À peu près 8 à 11 millions d'aidants en France. En Guadeloupe, une dizaine de milliers d'aidants, pour ne pas donner un chiffre faux, mais on peut les situer aux alentours de 60 000 aidants. sur la Guadeloupe. Et effectivement, lorsqu'on regarde la carte de la France, y compris les départements d'outre-mer, les départements où il y a le plus d'aidants, c'est surtout les départements d'outre-mer, la Martinique, la Guadeloupe et la Guyane. Vient ensuite la Réunion et Mayotte. Il n'y a que les Hauts-de-France qui font aussi bien que la Guyane et Mayotte. Ce qu'il faut savoir aussi, c'est que les femmes apportent plus souvent que les hommes une aide régulière, puisqu'on est aux alentours de 57% pour les femmes et 43% pour les hommes. La moitié de ces aidants sont actifs, ça veut dire qu'ils travaillent. Donc vous imaginez ce que ça peut être comme contrainte. 30% présentent des symptômes dépressifs, mais j'espère qu'on pourra en reparler aussi, des conséquences que ça peut avoir. 80% des aidants familiaux sont des aidants familiaux, pardon, et 20% sont des amis, des voisins ou des proches. Et 15%, ils ne le disent pas toujours, mais ils ressentent une extrême fatigue.
1: Une extrême fatigue. Alors, Madame David, dites-moi, vous vous êtes reconnue dans ce qu'il a dit, le médecin ?
3: Ben parfaitement. Je l'ai vécu pendant 17 ans.
1: C'est pas la première fois que vous entendez ce mot aidant. Je suppose que ça a été particulier pour vous. Et à quel moment on bascule de fille conjointe à aidant ?
3: En fait, on ne s'attend pas. Hein. Alors, ça a basculé pour moi. Alors, je voudrais tout d'abord dire bonsoir à tous vos auditeurs et auditrices. Et je vous remercie pour cette invitation me permettant de témoigner justement de mon parcours d'aidant. Donc, c'est arrivé à un moment où je ne m'attendais pas. Ça a commencé par mon frère qui a eu un accident de vie à l'âge de 36 ans. J'en avais 38.
1: Donc, et vous étiez jeune.
3: Oui. Et donc, ma mère me disait qu'elle ne se sentait pas capable face à la difficulté de mon frère de pouvoir l'accompagner. Donc c'est quelque chose qu'elle m'a demandé. Alors en fait, effectivement, ça a commencé comme ça, mais au fur et à mesure qu'il est rentré dans la dépression, ça devenait ingérable. Et vu qu'il était majeur, donc c'était compliqué pour l'accompagnement. Et en fait, chemin faisant, je l'ai accompagné, enfin, entre lui et ma mère, ça a duré 17 ans. Ma mère, c'était moins douloureux. Pour mon frère, c'était particulièrement douloureux, une souffrance. Et puis, je me suis oubliée. Et en fait, c'est le lot des aidants, hein, de manière générale, de s'oublier. Et donc, ma mère, ça a été quand même un peu plus souple, puisqu'elle est rentrée dans la perte d'autonomie. Dû à un problème de glaucome. Donc, vous savez, ici, beaucoup d'Antillais ont des problèmes de glaucome. Donc, ça commence comme ça. Elle a eu une perte d'autonomie donc, par rapport à cette opération. Et ensuite, ben voilà, ça a continué. Donc, en tout, 17 ans de parcours. Mais dans la gestion quotidienne pour mon frère, ça a été compliqué. Ah oui, ça a été compliqué.
1: Justement, l'expérience montre qu'il peut exister de l'anxiété permanente, de la culpabilité, de la colère chez les aidants. Dans votre quotidien, c'est quoi la souffrance la plus dure à porter, dites-moi. Cela, pour vous, c'était quoi qui a été le plus difficile ?
3: C'était le voir dépérir. Le voir dépérir, puisque mon frère, c'était quelqu'un d'actif, très bien, et puis du jour au lendemain qu'il a eu cet accident de vie, il s'est complètement désociabilisé, donc il est devenu marginal. Et donc quand vous savez que vous avez toujours vu votre frère bien, et puis du jour au lendemain vous le trouvez comme ça, il voulait rien entendre, il voulait rien faire, tout ce qu'on pouvait lui proposer. Et en fait, cette souffrance, je la voyais, je la subissais. Je ne disais rien, parce que par pudeur, hein, le plus souvent, c'est par pudeur qu'on évite de raconter sa vie. Mm-hmm. Et tous les jours, je m'attelais à me dire « ça ira mieux ». Et j'évitais d'en parler au travail aussi, parce que, en fait, au travail... même si quand vous avez des responsabilités professionnelles, vous parlez de votre aidance, on le prend comme quelqu'un qui est qui a déjà une faiblesse. Donc, en fait, nous aussi, ça nous pénalise dans notre évolution professionnelle. Donc, beaucoup ont tendance, justement, à se refermer sur cette problématique. Et c'est pour ça que je dis que je veux vraiment m'axer sur, c'est mon combat, hein, sur les salariés aidants et qu'on puisse les reconnaître en entreprise parce qu'aujourd'hui, ils sont complètement invisibles et c'est pas reconnu. Et il faut mettre des choses en place compte tenu de ce qui arrive très prochainement et nous sommes très en retard sur le sujet.
1: D'accord. Docteur, vous voyez des patients, mais aussi les familles de ces patients. Quels sont les signaux d'alarme, d'alerte qui doivent, pour lesquels nous devons faire attention par rapport à ces aidants afin d'éviter qu'ils ne craquent ?
2: Alors, il y a plusieurs signaux d'alerte. On pourra parler de plusieurs types de souffrances. Il y a des souffrances physiques, par exemple le manque de sommeil chronique, avec des nuits bien sûr fragmentées, les gardes, les surveillances nocturnes. Donc la fatigue qui va être accumulée va devenir pathologique. On va y avoir aussi des troubles musculosquelettiques, c'est-à-dire qu'on aura des tendinites, tendance à avoir des tendinites. Pourquoi ? Parce qu'on va avoir un port de charge plus ou moins lourd, puisqu'il faudra faire des transferts, parfois sortir le patient de son lit pour le mettre assis, parfois de son siège le mettre debout pour aller à la douche. Parfois, il est peut-être parfois un petit peu plus lourd, donc va falloir essayer de le porter, essayer de faire en sorte que tout se passe au mieux et qu'il ne tombe pas. Donc ça peut générer aussi, il y a des positions forcées aussi, puisqu'on ne va pas être forcément toujours dans les meilleures conditions. Parfois, on ne pense pas qu'il faut acheter un lit médicalisé. On va continuer avec le vieux lit, et là, on va parfois se casser le dos. Donc ça va générer des douleurs dorsales, des douleurs au niveau des épaules, des poignets. Ça, c'est les douleurs les plus fréquentes qu'on peut rencontrer. On va avoir cette tendance aussi à négliger sa santé, et donc ça c'est un signe d'alerte. Hein. L'aidant là qui, bien sûr, va annuler ses rendez-vous médicaux, qui va reporter ses soins, qui va même abandonner parfois ses traitements personnels. Donc là c'est la sonnette d'alarme parce qu'il ne se préoccupe plus de lui-même. Et on sait que la fatigue aidant peut créer ce qu'on appelle un affaiblissement immunitaire, c'est-à-dire que cet aidant ne va plus pouvoir combattre, on va dire, les microbes, les bactéries. Donc c'est lié à quoi ? C'est lié à un stress chronique qui fait que le cortisol va être élevé dans le sang et bien sûr ça va entraîner une immunodépression et les infections vont être beaucoup plus fréquentes et beaucoup plus longues.
1: Tout à fait. Alors, d'accord, j'entends la partie physique comme on l'entend par rapport au corps. Mais vous savez que 30% des aidants présentent aussi des symptômes dépressifs. Docteur, est-ce qu'on peut dépister ça aussi ?
2: Oui, on peut dépister différents symptômes dans les souffrances psychologiques. C'est l'anxiété permanente, la peur constante pour l'avenir du proche, la peur de se retrouver en situation d'urgence médicale, ne pas être assez bien, ne pas être à la hauteur pour pouvoir faire, entre guillemets, le job. En plus, vous n'êtes pas un professionnel, mais en plus, vous devez pouvoir gérer ça, parce qu'il y a ceux aussi qui vous regardent, il y a les frères et sœurs. Alors, les frères et sœurs qui sont parfois de l'autre côté, à 8000 kilomètres, qui vont toujours vous donner, bien sûr, leur appréciation, voire parfois leur critique ou leur désaccord. Mais vous êtes le seul à pouvoir gérer cette situation. La culpabilité, le sentiment de ne jamais en faire assez, de ressentir de l'agacement ou du ressentiment. Et en même temps, il ne faut pas le laisser transparaître pour la personne qu'on est en train d'aider. Donc c'est un peu compliqué. Ça peut se mélanger aussi, il peut avoir un mélange de colère et de frustration. Colère qu'on va retourner contre soi. Puisque si on la retourne contre la personne qu'on aide, ça devient de la maltraitance. Donc ça peut être aussi de la colère retournée contre le proche aidé ou contre le système de santé. Surtout quand vous voulez souffler et que vous ne trouvez pas de place dans tel ou tel établissement. Il y a aussi des situations de deuil anticipatoire. C'est quoi ? C'est la perte progressive de la personne qu'on aime. Comme on l'a connu. Donc on va faire un deuil de l'identité, de celui qu'on a connu. Madame David en parlait tout à l'heure par rapport à son frère. Je l'ai connu. Elle a dit, je l'ai connu et je l'ai vu devenir. Donc c'est aussi le deuil des projets, de la relation d'avant. Voilà. Donc, toutes ces choses font que ça va être des signaux. Il y a encore d'autres signaux, hein. Ça peut être l'isolement social, c'est-à-dire l'isolement progressif. On ne sort plus, on ne participe plus aux sorties. les amis disparaissent peu à peu. On n'a plus le temps ni l'énergie pour entretenir des liens sociaux. On a aussi l'incompréhension de l'entourage qui vous dit « tu en fais trop, arrête de te sacrifier ». Et en fait, l'entourage ne mesure pas la réalité du quotidien de l'aidant.
1: Dans
2: certains couples, on peut avoir aussi des tensions conjugales. Donc le rôle d'aidant va envahir le couple, la relation va changer, les rôles se redistribuent, l'intimité disparaît parfois. Mais c'est un peu la même chose aussi avec lorsqu'on va s'occuper de sa maman ou de son papa, et bien les rôles vont être inversés. On devient le parent de son parent. Voilà, une inversion qui n'était pas prévue et qu'il va falloir parfois assumer. Au niveau professionnel, ça va avoir de l'impact puisqu'il va y avoir de l'absentéisme, la réduction du temps de travail et de l'abandon de carrière dans certains cas.
1: Alors, et vous, madame, avez-vous osé dire « je ne vais pas bien » à votre médecin ?
3: Oui, oui. Je l'ai souvent dit. Et puis, de toute façon, chaque fois que j'y allais, j'avais souvent des problèmes de dos, comme le mentionnait le docteur. On développe des maladies dues à l'aidance. Et c'est vrai que j'allais très mal hein, au bout d'un moment. Mais j'étais obligée de faire avec.
1: De prendre sur vous.
3: De prendre sur moi, parce que sinon, même si j'avais des frères et des sœurs, mais parfois, dans une famille, on a l'impression que c'est dédié à une personne. Et puis, c'est comme ça que l'épuisement arrive, c'est comme ça qu'on rentre dans une dépression et qu'on s'enferme.
1: Aujourd'hui, les études montrent qu'il existe des facteurs aggravants. Quels sont ces facteurs et dans les situations de soins palliatifs, qu'est-ce qui fait que certains aidants tiennent et que d'autres s'effondrent, s'écroulent ? Docteur ?
2: Alors, les facteurs aggravants qu'on a repérés dans les études, c'est le fait d'être un aidant unique. Alors, on a ça un petit peu hein, en Guadeloupe. Hein, on va être 10, on va être 8, on va être 7, mais on est
1: unique.
2: Rarement seul dans la fratrie. Et pourtant, l'aidant principal, l'aidant est souvent unique et seul, si je peux faire ce pléonasme, malheureusement. D'accord ? Donc on va avoir une absence, ou en tout cas, soit de collaboration, soit de disponibilité de la fratrie, ou du réseau aidant. Parfois, on va se retrouver isolé à cause de la maladie de papa, de maman, du frère, de la sœur, et ainsi de suite. Et donc, on va se retrouver dans une surcharge totale, sur une seule personne, impossible à tenir dans la durée. Et nos anciens disaient « si ni couri, ni las ». D'accord ? Alors, qu'est-ce qui peut aggraver comme facteur aggravant ? C'est aussi la maladie évolutive grave. D'accord ? Tant que la maladie est stable, et ça, on en vient aux soins palliatifs. Les soins palliatifs, on sait que c'est des soins actifs qu'on va donner dans le cadre d'une maladie grave évolutive, où le patient est susceptible de se compliquer et passer en phase terminale ou avoir passer un cap difficile et préoccupant. Les soins palliatifs, justement, s'intéressent bien sûr aux patients, mais s'intéressent aussi aux proches et à la famille. Donc on est encore dans cette spécialité, dans cette préoccupation de comment l'aidant est en train de traverser toute cette difficulté. Or, on sait que la maladie grave évolutive va venir bousculer tous les repères qu'avait en fait le patient, mais aussi sa famille. Et le patient, lorsqu'il est lucide, il se rend bien compte que ces repères qui ont été bousculés vont venir affecter en fait l'aidant ou les aidants dans certains cas. Donc la maladie grave évolutive, on peut les citer, hein, ça peut être la maladie d'Alzheimer, la sclérose latérale amyotrophique, le cancer en phase avancée. Aujourd'hui, avec notre population vieillissante en Guadeloupe, ça va être la polypathologie médicale. C'est-à-dire que vous avez plusieurs pathologies que vous traitez et un jour, tout se met à dysfonctionner et patatras, on peut se retrouver en situation de soins palliatifs. Alors, on n'est pas encore en fin de vie, mais on se retrouve dans une situation extrêmement inconfortable et où l'aidant risque de se retrouver seul dans la majorité des cas. Donc, qu'est-ce qui va être un autre facteur aggravant ? C'est le manque de reconnaissance. Manque de reconnaissance de la part de qui ? De la part du proche, aidé, notamment s'il a une démence ou s'il a un trouble du comportement comme l'agressivité. manque de reconnaissance de la part de la famille. On parlait de ceux qui sont à 8000 km ou qui n'interviennent jamais. Ce sont ceux qui ont les meilleurs conseils, d'accord ? Mais aucune reconnaissance, parfois, ni de la société ou des professionnels. Et heureusement que ce statut a été reconnu juridiquement, ce qui permet d'espérer de pouvoir soit se former, soit pouvoir faire appel à d'autres dispositifs. Ensuite, les difficultés financières. On a dit que certaines personnes vont arrêter de travailler ou vont se mettre à mi-temps. Donc, vous allez avoir une perte de revenus. Vous allez avoir un coût des soins que vous devez donner à cette personne aidée. Il va falloir aménager parfois le domicile. Est-ce qu'on va pouvoir faire venir un ergothérapeute pour pouvoir reconfigurer l'environnement ? La précarité, on sait aujourd'hui que la précarité va amplifier toutes les autres souffrances. Et c'est la même chose en soins palliatifs. Aujourd'hui, on sait que lorsqu'on cumule les facteurs de précarité, que ce soit économique, que ce soit social, que ce soit affectif, c'est encore plus compliqué pour que les gens puissent avoir accès à des soins adaptés en situation palliative. Donc, je ne parle même pas de l'aidant. Vous voyez que l'aidant, il se tient la tête. On peut s'imaginer tous, les auditeurs peuvent se l'imaginer, l'aidant est en train de se tenir la tête. Ensuite, il y a l'absence d'information, ne pas savoir à qui s'adresser. Ça, c'est un facteur aggravant. Quels sont nos droits en tant qu'aidant ? Quel aidant est disponible ? Quelle aide qui est disponible ? Mm-hmm. D'accord ? Et du coup, l'errance va épuiser autant que le soin lui-même.
1: Tout à fait.
2: Puisque vous allez tourner en rond et vous cherchez de l'aide et vous ne savez pas vers qui vous tournez.
3: J'ai vécu ces situations.
2: Ok. L'absence de répit, on en a parlé depuis le début de l'émission sans le nommer, mais l'absence de répit, c'est quoi ? C'est l'impossibilité de souffler. Reprendre un peu son souffle, faire une pause, puisque la vie devient une vie sans pause. D'accord ? L'épuisement devient inévitable et le risque de maltraitance augmente. Mmh. Et je dis souvent qu'un guerrier qui n'a plus de temps de repos, eh ben, n'est plus lucide. Alors c'est vrai, c'est bien qu'un bered pas molli, et on vous rajoute ces mollis-là qui raident, mais moi, aujourd'hui, moi je dis c'est raide-là qui raide. Oui. Mais non, c'est raide-là qui raide. Oui. Parce que quand vous n'avez plus de pause et que vous ne pouvez plus souffler, forcément, vous êtes plus lucide et forcément, il y a un risque beaucoup plus grand de maltraitance vis-à-vis de votre proche, même si vous l'aimez. Parce que je ne suis pas sûr que les gens deviennent maltraitants par méchanceté. En tout cas, dans la majorité des cas.
1: Alors, l'isolement social revient beaucoup. Hein. Les amis disparaissent peut-être, petit à petit ?
3: Ben oui, puisqu'on n'a plus le temps hein, pour mm-hmm. eux. On n'a plus le temps, on est constamment sollicité par la famille, donc on est plus disponible hein, pour les sorties, pour quelle que soit l'invitation. On fait passer justement l'aider en priorité.
1: Et qu'est-ce qui vous a manqué le plus dans votre entourage ?
3: L'écoute. Mm-hmm. L'écoute, et puis personnellement, c'est le moyen de me ressourcer. Le répit. Mais moi, je dis que nous n'avons pas de structure habilitée pour cela. Alors, je m'explique. Un aidant, quand il est épuisé, c'est vraiment la charge mentale. C'est la charge mentale. En fait, on n'est pas encore tout à fait dans le 100% médical. On a juste besoin d'aller quelque part, de rien entendre, de rien... et qu'on puisse s'occuper de nous à 100%, de la même façon qu'on le fait pour notre proche. Et ça, on n'a pas. Et qu'est-ce qu'on a comme structure ici ? On a les hôpitaux, on a les
1: EHPAD,
3: les EHPAD, les cliniques, mais ce n'est pas adapté. Ce n'est pas adapté pour un aidant.
1: Mmh. On est d'accord que c'est plutôt pour l'autre. Hein,
3: ben c'est pour la personne aidée. Mmh. Mais je vous dis, il n'y a aucune structure aujourd'hui...
1: Qui prend soin de l'aidant.
3: Mmh. Aucune. Et c'est tout là l'enjeu, justement.
1: Ok. La loi reconnaît le droit au répit depuis 2015. Et pourtant, beaucoup d'aidants ne l'utilisent pas. Quels sont les dispositifs actuels qui existent, docteur ?
2: Alors, ça c'est intéressant. Parce qu'il y a quand même plusieurs dispositifs. Je vais essayer de les détailler. Enfin, je ne sais pas si j'ai le temps de les détailler, mais je crois que c'est intéressant de pouvoir en parler, hein, parce que je pense que justement c'est un sujet extrêmement important pour les familles, en tout cas pour les aidants. il y a une allocation qu'on appelle l'allocation journalière du proche aidant, l'AJPA, d'accord ? En fait, c'est une aide financière depuis 2020, qui existe depuis 2020 et qui est destinée aux aidants qui réduisent ou cessent temporairement leur activité professionnelle pour s'occuper d'un proche en situation de handicap, d'accord ? Donc, et ce handicap, il faut qu'il soit supérieur à 80% quand même, hein, d'accord ? Donc, vous voyez qu'il y a quand même des conditions où il faudrait que la personne aidée ait une perte d'autonomie, c'est-à-dire un GIR de 1 à 4, et pour l'accompagnement maximum de 4 proches. Cette allocation, donc, en janvier 2026, est de 66,64 € par jour. Je développe exprès, c'est pour montrer que ce n'est pas l'équivalent de salaire. Soyons clairs, hein, d'accord ? C'est versé par la CAF ou par la MSA pour les agriculteurs. Voilà. Le plafond est d'environ 66 jours maximum sur l'ensemble de la carrière et maximum 22 jours par mois. Ça veut dire quoi ? Ça veut dire que cette allocation, on va en bénéficier vraiment.
1: Au bout d'un trimestre, c'est fini.
2: Au bout d'un trimestre, c'est fini, ou on va en bénéficier en bout de course pour un patient qui a une maladie grave, évolutive ou autre, par exemple. D'accord ? Ou quand on a un coup de feu, c'est-à-dire que j'ai ma fille qui a un handicap moteur, je suis épuisé et j'ai besoin d'avoir, d'avoir ce temps-là à lui consacrer. Parce que là, j'en peux plus. On ne peut pas faire autrement. On a aussi l'allocation journalière d'accompagnement d'une personne en fin de vie. Ça, c'est plus dans le cadre des soins palliatifs, d'accord ? C'est une aide financière qui va être versée par l'assurance maladie. Et il faut un certificat médical, puisque c'est obligatoire, pour en bénéficier. Donc, c'est destiné aux personnes qui arrêtent ou réduisent leur activité professionnelle pour accompagner un proche atteint d'une maladie grave, incurable, en phase terminale ou avancée, avec un pronostic vital engagé.
3: Quel est le montant ? Est-ce qu'elle est la même que la précédente ?
2: Mais oui, même combat. Hein. Le montant, c'est de 64,41 €
3: moins de 66
2: par jour. 2 euros de moins. En cas d'arrêt total d'activité. Et environ 30 € par jour en cas de temps partiel. Et donc, l'indemnisation est limitée à 21 jours maximum ou 42 jours, 6 temps partiels. Et peut être partagé entre plusieurs proches. Bon, c'est pas mal. Mais vous voyez que là aussi, c'est pas un salaire. On n'est pas dans un salaire. Vous me direz qu'avant, il n'y avait rien. Hein. D'accord ? Donc, mais c'est, ça ne va pas tout faire. Ensuite, vous avez l'aide au répit dans le cadre de l'APA. L'APA, c'est une aide bien connue déjà. Hein. Donc, c'est l'argent en plus de l'APA destiné aux aidants. Qui est-ce qu'on contacte pour avoir cette aide ? Ça va être le conseil départemental ou le CCAS de la mairie ou l'assistante sociale. D'accord ? L'APA, c'est pour les personnes qui ont plus de 60 ans, qui sont en situation de perte d'autonomie, donc un GIR 1 à 4, et qui vivent au domicile ou en établissement. Ça sert à quoi, cette aide au répit ? C'est envoyer en accueil de jour ou dans un hébergement temporaire type EHPAD, avoir plus d'aide à domicile temporairement pour la personne âgée. Ensuite, vous avez le don de jours de repos entre collègues. Ça, c'est quelque chose que je ne connaissais pas et que j'ai découvert. C'est de la loi Matisse de 2014 qui a été élargie en 2018. Le salaire doit garder au moins 4 semaines de congés payés, en principe anonyme. D'accord. Le salarié qui donne doit obligatoirement garder au moins 4 semaines de congés payés, en principe anonyme.
1: Oui, en général. Moi, je connais cette situation dans le cadre, par exemple, d'un enfant malade qui a un cancer, quelque chose comme ça, où les parents ont besoin d'aide et où les collègues peuvent dire qu'ils donnent un ou deux jours pour pouvoir lui permettre d'être près de sa famille.
2: Alors, ils disent le salarié bénéficiaire du don adresse à l'employeur un certificat médical détaillé établi par le médecin chargé de suivre la personne atteinte de handicap. Il y est également précisé qu'une présence soutenue et des soins contraignants sont indispensables. Le bénéficiaire du don bénéficie du maintien de sa rémunération pendant sa période d'absence. Ensuite, il faut savoir que dans les autres dispositifs, il y a des dispositifs de soutien en France. Et donc, on a des formations des aidants, Mon horizon aidant va former sur les droits et l'accompagnement dans les démarches à réaliser pour les aidants. C'est une ligne gratuite et soutenue par la Caisse nationale de solidarité pour l'autonomie. Il y a aussi Format Parkinson, qui est une formation gratuite en ligne soutenue, là aussi, par le même centre. Les autres aides que vous avez, c'est l'accueil de jour pour le proche dépendant, financé par l'APA, comme j'ai dit, l'hébergement temporaire, souvent en EHPAD. Il y a aussi un relayage à domicile, le baluchonnage. C'est 24 heures maximum sur 6 jours consécutifs. Et c'est devenu possible en France sur le plan juridique grâce à l'expérimentation. Donc ici, pour la Guadeloupe, pour le soutien psychologique, on a l'association France Alzheimer à Sainte-Anne. On a aussi la possibilité de psychothérapies individuelles qui sont remboursées partiellement. Il y a la ligne nationale, la ligne écoutante, écoute aidant, qui est le 01 84 72 94 72. C'est le coût d'un appel local, donc le 01 84 72 94 72. Et bien sûr, il y a aussi à la clinique de Choisy, le café des aidants, une fois par mois, co-animé par un psychologue et un travailleur social.
1: Ça existe aussi à Palais-Royal.
2: Ça existe aussi à Palais-Royal. D'accord, ok.
1: Le café des aidants.
2: Très bien.
1: Alors, je peux continuer? Oui. Alors, du coup, avec... On a parlé d'AGIPA, d'APA, de Café des aidants, de lignes d'écoute. Est-ce

0: il a envie d'autre chose. Quand vous avez, sans vouloir être péjorative, hein, mm-hmm. mais c'est juste pour vous montrer un peu le contexte. Vous êtes aidant, vous parlez justement de maladie, vous parlez de tout ce que vous vivez, et on vous envoie encore
1: dans un groupe de
0: dans un groupe de parole où les gens vont encore dire la même chose que ce que vous savez déjà. Ça n'aide pas. Moi, j'ai fait ça une fois, mais je n'ai pas voulu faire ça deux fois. Ça m'a déprimée. Ça m'a déprimée. Je suis désolée, ça m'a déprimée davantage. Et c'est tout ce système qui m'a permis justement, de par ma profession. Alors, je voulais dire, dans mon ancienne entreprise, parce que en fait, je vais vous situer comment ça s'est passé. Par rapport à tous les défis que je rencontrais pour mettre en place tout ce qui était accès aux droits pour mon frère, pour ma mère, et que je ne connaissais pas forcément les circuits, ça me faisait perdre du temps. Juste pour vous dire, vous savez, de plus en plus, c'est un constat, hein, on n'est pas là pour porter des jugements, c'est un constat. De plus en plus, les services publics se sont dégradés. Donc nous qui sommes dans le besoin et qu'on a besoin d'avoir un interlocuteur, ben le lien social, il est interrompu. Et de ça depuis la crise du Covid. Et de plus en plus, donc, les familles que j'accompagnais se sentaient oppressées, abandonnées, isolées et me demandaient si de pas... là où je me situais, parce qu'effectivement j'avais un réseau, si je pouvais les aider à faire des démarches. Et c'est tout ça qui m'a fait réfléchir, et je me suis dit non, avec l'expérience que j'ai, les compétences que j'ai, j'étais spécialisée dans les questions sociales et familiales.
1: Non, c'est ça que j'allais vous demander, à la oui. base vous faisiez quoi
0: puisque... Oui, c'est ça, j'accompagnais des familles déjà spécialisées. Donc c'est un domaine que je connaissais, hein, l'accompagnement social. Et par rapport à tous les défis, comme je disais, que je rencontrais, j'avais pris un cahier et je notais à côté tout ce que je n'ai pas pu avoir et quelles solutions que je pouvais apporter après. Et c'est comme ça que j'ai construit un projet, parce que j'avais une vision qui était claire. Et en fait, ce projet, c'est du bon sens. On n'est pas obligé d'avoir fait l'ENA, mais se dire, rassembler un maximum d'informations et se dire, on les coordonne pour avoir un seul interlocuteur et pour permettre justement de faciliter les démarches. Alors, avant de quitter mon entreprise, mon ancienne entreprise, j'avais pris le temps de mener une enquête sur un échantillon d'une centaine de personnes où j'avais sollicité les CSE, leur expliquant ma démarche en tant qu'aidante, voilà.
1: Alors, excusez-moi, oui. CSE, pour ceux qui ne
0: Alors,
1: savent pas.
0: Alors, les CSE, c'est dans les entreprises, c'est tout ce qui est comité d'entreprise.
1: Voilà. D'accord.
0: Donc, effectivement, j'ai pu avoir des réponses. Donc, j'avais établi un diagnostic, mais très rapide, et sous forme de questionnaire. Mmh. Et j'avais envoyé et quand j'ai eu les retours de ces 100 personnes, ben le constat est unanime. Hein. Tous les aidants vous disent que ça leur prend du temps, ils n'ont pas le temps, et qu'il manquait une structure qui prenne en charge cette approche globale. Comme ça, eux, ça les décharge de la charge mentale. Quand vous devez justement chaque fois penser, bon, ben, vous avez vos missions professionnelles et en même temps, vous devez vous dire, ah, mais il faut que j'appelle la CAF, il faut que j'envoie tel document, ici et ça, voilà, la MDPH, ici et ça. Donc, vous êtes toujours dépassé et en fait, voilà, vous vous trouvez acculé et ça vous prend la tête.
1: Et vous ne dormez pas.
0: Et vous ne dormez pas, vous êtes aigri, vous êtes énervé, vous êtes dans tous vos états. Mm-hmm. Et donc, en fait, c'est d'où le fait que j'ai le déclic, comme je disais, c'était la crise sanitaire du Covid, et je me suis dit non, je ne peux plus être assise derrière ce bureau, il faut que je fasse quelque chose parce que je sais que j'ai les moyens de faire quelque chose. Alors je me suis lancée justement dans l'entrepreneuriat, de

0: Ce parcours du combattant, j'ai créé une entreprise justement pour accompagner les familles dans une approche globale. Donc pour moi, les cinq axes principaux, ce sont les services, la santé de proximité, qu'est-ce que j'ai vu aussi, la prévention. Dans la prévention, vous avez tout ce qui est formation et tout, la prévention, parce que ce qu'il y a, le problème, c'est qu'on attend la rupture du parcours. On vous laisse aller jusqu'au bout, jusqu'à ce que vous tombiez malade. Alors que si, en amont, il y a une démarche préventive qui est faite, on accompagne les dents de A à Z, ça va limiter justement les coûts humains et puis les coûts financiers. Parce qu'aujourd'hui, c'est là où est toute la problématique. Et puis surtout, le répit, réorganiser le répit, et tout ce qui est activité et loisirs. Parce que au-delà de l'aidant a envie aussi que son parent qui est en perte d'autonomie puisse avoir une activité, quelque chose à faire, parce que en fait, la personne en perte d'autonomie se retrouve enfermée dans une maison toute la journée, ne sachant pas où aller, quoi faire. Donc justement, autour de ce projet, j'ai développé pas mal de choses qui permettraient d'avoir un soulagement. Et en fait, c'est pour le bien vieillir. C'est améliorer la qualité de vie pour son bien-être. Voilà.
1: Nous allons faire une courte pause musicale et nous revenons tout à l'heure.
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0: Alors, vous étiez en train de nous expliquer. Alors oui, nous vous rappelons d'appeler, de ne pas hésiter à nous faire parvenir vos témoignages au 05 90 83 25 73, 05 90 83 25 73. Alors vous étiez en train de nous expliquer comment en fait c'est pas évident d'être aidant. Qu'on se retrouve empêtré dans une sorte de surcharge mentale avec des démarches administratives. Et c'est vrai que moi, ayant vécu ça en Guadeloupe, on attend particulièrement, j'ai l'impression, je ne sais pas pour l'Hexagone parce que je n'y étais pas, mais en Guadeloupe particulièrement, on a l'impression de perdre beaucoup
1: de temps.
0: Effectivement, et de tourner un peu en rond. Alors, avant de revenir là-dessus, j'aurais voulu que nous puissions parler... revenir un peu sur la difficulté qu'on a sur les personnes, sur l'image de notre parent qui est dégradée. Et en fait, on se retrouve avec souvent une conséquence psychologique, docteur. Et comment ça s'appelle et qu'est-ce que vous pourriez nous dire de plus dessus? Est-ce que ma question est claire?
2: Oui. Ta question est claire. Effectivement, tu es en train de parler du deuil blanc. Je ne sais pas si vous connaissez le deuil blanc. Je ne sais pas s'il y a un deuil noir. Mais en tout cas...
0: Le noir, c'est le normal.
2: Le noir, c'est le normal. Tout à fait. Le deuil blanc, c'est quoi? C'est une souffrance invisible. Alors, c'est quoi le deuil blanc? Le deuil blanc, c'est... On l'appelle aussi le deuil ambigu. C'est la perte d'une personne encore vivante, mais transformée par la maladie. L'aidant pleure quelqu'un qui est toujours là, mais qui n'est plus tout à fait la même personne. En fait, qu'est-ce qui se passe? Qu'est-ce qu'on va perdre? On va perdre les relations d'avant, c'est-à-dire le conjoint bien portant, le parent reconnaissant, celui qui donnait un coup de main. On va perdre aussi les projets en commun, c'est-à-dire les voyages, la retraite qu'on pensait passer ensemble. L'avenir commence projeté par rapport à la maison, par rapport aux enfants.
0: La maman qui pouvait donner un conseil à sa fille et maintenant Alzheimer, elle ne peut plus donner la recette du repas.
2: Exactement.
0: Alors que c'est là qu'on appelait.
2: La maman confidente.
0: Tout à fait.
2: Exactement. Ok. On va perdre aussi la réciprocité dans la relation. Surtout quand certains patients vont se retrouver dans un mutisme ou dans une agressivité, dans des réactions exacerbées. Qu'est-ce qu'on va perdre encore? L'intimité. La tendresse, la complicité dont tu parlais, Fanelli. On pourra perdre aussi son propre avenir tel qu'il était imaginé. Comment je vais faire? Puisque la maladie a transformé mon conjoint ou mon fils ou mon enfant. J'avais prévu de faire telle ou telle formation. Mais voilà, je suis bloqué, je ne vais plus pouvoir faire cette formation. Comment je vais pouvoir orienter ma vie? Alors pourquoi c'est si difficile, ce deuil blanc, en fait? Pourquoi? Parce que ce deuil...
0: La personne est là en vrai.
2: La personne, elle est là.
0: Donc, quand la personne est morte, les gens viennent vous faire sortir en condoléances.
2: Exactement.
0: Mais là, la personne, elle est là.
2: Il y a une veillée, il y a des funérailles.
0: Voilà.
2: Mais sauf que là, la personne, elle est bien vivante. Et donc, premièrement, c'est que ce n'est pas reconnu. La personne est encore là. Et en plus, on vous dit, tu as de la chance. Elle est encore là. OK. Tu tapis toi, mais elle est encore là. Et surtout, Kimberet Pamoli. Mais tu es tout seul dans la panade, mais c'est Kimberet Pamoli. Ensuite, c'est un deuil qui est impossible à nommer, puisque tu n'es ni veuf, ni veuve, ni séparé, ni orphelin, ni orpheline. Ok, la personne, elle est bien présente, comme tu l'as dit. Et en plus, le deuil se vit en présence de la personne, sans rituel possible. C'est-à-dire que tu n'as pas des passages initiatiques, ou en tout cas des événements, rituels qui pourraient te permettre de faire ton deuil complètement. Donc on est dans une sorte de deuil un petit peu impossible. Et surtout, on a le sentiment de trahison, de ressentir de la tristesse ou du soulagement par rapport à la dégradation de cette personne. Parfois même, on pourrait même se dire, si elle pouvait partir, ça serait une délivrance pour tout le monde. Donc c'est extrêmement compliqué et ce n'est pas toujours évident à gérer.
0: Alors, mais qu'est-ce qui rend... difficile, parce que j'ai l'impression que vous avez parlé de, on a compris là, la notion du deuil blanc, mais qu'est-ce qui rend difficile la demande d'aide? Parce que j'ai pas tellement l'impression que les aidants, alors il y a la notion, alors on a vu, qu'il y a les problèmes administratifs qui sont réels, Mais les aidants aiment bien aider. Hein.
1: Mais en fait, on n'a pas le choix.
0: Ils ont du mal à demander de l'aide, non?
1: On n'a pas le choix d'aider, puisque c'est avant tout, le plus souvent, des êtres chers. Okay. Et en fait, c'est vrai qu'on a du mal à demander de l'aide. C'est-à-dire qu'on demande de l'aide, mais quand on se rend compte que finalement...
0: L'aide ne vient pas.
1: L'aide ne vient pas. Ben, on n'a pas le choix de se débrouiller, hein, de faire avec. Hein. Mais c'est pour ça que je dis l'accompagnement tel qu'il est aujourd'hui est obsolète. Alors, on m'a parlé, hein, du café des dents à la clinique choisie. Mm-hmm. J'étais en train de discuter avec quelqu'un qui me disait, mais tout ce qu'on fait pour les aidants, ils ne viennent pas. Alors, je peux comprendre pourquoi ils ne viennent pas. Quand vous êtes exposé avec votre proche fragilisé, à tout ce qui tourne autour de l'hospitalisation, le milieu ici, vous pensez que vous avez encore envie d'aller dans ce milieu-là. Vous n'avez pas envie d'aller là, vous avez envie de voir et de faire autre chose que votre quotidien. Et c'est ça qui manque justement, c'est ça l'innovation. On nous demande, alors souvent il est demandé d'innover, mais l'innovation peine à se faire reconnaître.
0: Alors, moi, pour avoir fréquenté le café des aidants, pas celui du Gosier, mais celui de...
1: Palais Royal.
0: Voilà, c'est pas Palais Royal, c'est le sens de l'ontologie des Colibris. Ce qui était aidant dans le fait d'aller dans ces cafés-là, c'est qu'on avait une personne qui était plus expérimentée, qui donnait des astuces.
1: Le mentorat.
0: Voilà, ça c'est un système qui est quand même assez intéressant. C'est vrai que tout le monde a besoin de vider un peu son sac, donc ça permet aussi de vider son sac. Mais c'est vrai aussi que ça demande un certain temps, qu'on n'a pas forcément. Mmh. Et c'est pour ça que j'y vais pas, parce que j'ai pas le temps, en fait. C'est vraiment ça. Ça demande de courir, de prendre sur son temps de travail pour aller là, alors qu'en fait, on prend déjà sur son travail pour aller voir le tribunal, on prend déjà sur son travail pour aller faire les démarches administratives. Donc, voilà. Donc, c'est ce qui est un peu embêtant.
3: Donc tu es en train de dire qu'il y avait vraiment une urgence quand tu y es allé.
0: Ah mais quand j'y étais acculé. Mais quand j'y étais, moi je me souviens, ma collègue me disait mais comment elle va faire. Tout le monde se demandait mais comment elle va faire. Tout le monde était en mode Alors après moi je me rendais pas forcément compte de la hauteur du truc, mais tout autour de moi on s'inquiétait pour moi. Et du coup ça m'a permis de souffler, ça m'a permis de pouvoir pleurer quand il y avait besoin. Et c'est vrai que j'ai eu une oreille. À cet endroit-là, il y a aussi une ergothérapeute qui est venue. Donc, l'ergo a pu regarder au niveau de la maison qu'est-ce qu'on pouvait améliorer. Et il y a l'assistance sociale que j'ai vue longtemps après. Parce que les problèmes financiers, c'est quelque chose aussi qu'on n'a pas vraiment abordé. Mais... on se retrouve à gérer ses problèmes à soi et les problèmes de l'aidant. Et les problèmes financiers, c'est un gros morceau. Et l'assistance sociale aussi, c'est elle qui a toutes les pistes, en fait. Et c'est vrai que moi, je trouve que des fois, ça ressemble à une montagne. Et on est en bas de la montagne, on est là. Comment on fait pour monter la montagne? Et en fait, moi, je vais voir mon assistante sociale et elle me fait ça, mais pap, quoi. Je suis à chaque fois émerveillée à la vitesse à laquelle un truc qui était... Ça fait un moment que je suis dessus, que j'arrive pas à voir quel bout le prendre. Et elle le fait...
1: C'est normal.
0: C'est son domaine. Et voilà. Donc vraiment, moi, je vous conseille... Alors après, c'est dans le cadre de l'Alzheimer. Donc c'est ça qui peut-être... Parce que nous sommes sur l'aidant en général. Mais dans le cadre de l'Alzheimer, moi, je vous dis, allez au son du ontologique, je fais de la pub. Mais ils sont
1: bien.
0: Ils aident.
1: Alors, je voudrais donner une anecdote qui m'a... c'est là que je me suis dit, il faut vraiment que j'en fasse mon cheval de bataille. J'ai une de mes connaissances qui était âgée de 57 ans à l'époque. Et justement, alors, ils sont trois enfants. Elle a un frère et une sœur qui ils sont tous les deux établis en France. Elle a une fille qui est en études aussi en France, donc elle se retrouve seule en Guadeloupe, et son père a été diagnostiqué de la maladie d'Alzheimer. Elle a 57 ans. En un an, c'était plus la même personne. Elle était complètement effacée.
0: On parle de les dents, hein. Oui, c'est les dents qui n'étaient plus la même personne.
1: Et qu'est-ce qui s'est passé? De plus en plus, elle n'arrivait pas à faire face. Donc elle avait beaucoup d'absence au niveau du travail, donc dans sa concentration, dans ses missions. Elle a eu un coup de téléphone et elle a dû partir en urgence. J'avais été justement annoncer, enfin voir les ressources humaines pour dire, pour expliquer que voilà. Mais malheureusement, on avait un chef de service qui n'était pas humaine du tout. Et elle a dit qu'elle commençait à en avoir marre. Elle a réussi à la faire licencier. Donc, elle a été doublement victime parce qu'elle était une aidante et elle perd son travail à l'âge de 58 ans parce que son entreprise n'a pas reconnu que c'était quelqu'un qui avait besoin d'aide. Et c'est pour ça que je dis que de plus en plus, il faut mener des actions parce qu'on parle du pic du vieillissement, mais le pic du vieillissement, c'est surtout, on rentre dans la génération, on est déjà de toute façon dans la génération des baby-boomers, donc la soixantaine. Ce qui se passe aussi, c'est que ce sont des gens dont on a reporté l'âge de départ à la retraite. Donc ça complexifie encore davantage la vie et il faut mettre des choses en place. Parce que moi, quand je me regarde, je me dis, bon, quand je me regarde, je me trouve jeune, mais en 2030, j'ai 62 ans, donc je fais partie de ces gens-là. Et par rapport à mon vécu, en tant que femme engagée, je me suis dit, non, il faut que je fasse quelque chose, mais au moins pour nous-mêmes, pour que justement les prochaines générations ne puissent pas se retrouver comme nous. Parce qu'aujourd'hui, on est dans la panade, hein, on est tout le temps en train de chercher des solutions et on s'épuise.
0: Tout à fait. Alors, docteur, connaissez-vous, utilisez-vous l'échelle de Zaharit? Oui, Zaharit, pardon. D'accord. On dit aussi un inventaire de fardeau en consultation d'épuisement, c'est ça, pour les aidants?
3: Pour les aidants? Alors non, j'avoue que j'ai découvert... Non, mais je vais être honnête, je vais être franc. Alors autant on peut effectivement reconnaître la souffrance via des aidants, ça c'est plutôt facile, autant cette échelle, ça a été une découverte. Alors pour vous dévoiler un petit peu les choses, j'accueille des externes, des étudiants en médecine dans mon service, et on leur demande de faire une présentation de 10 à 15 minutes. Et une des externes nous a proposé ce sujet sur les aidants. Et elle m'a fait découvrir, alors que moi je suis un professionnel de soins palliatifs, hein, j'ai l'habitude de gérer quand même les aidants, elle m'a présenté cette échelle qu'on appelle l'échelle de Zaharit, qui est un inventaire du fardeau.
0: Tout à fait.
3: Quel fardeau portons-nous? Alors, avant d'arriver à cette échelle, puisque cette échelle, on ne va pas la faire de manière systématique, on a quand même des signaux d'alarme. Donc il faut déjà reconnaître la souffrance de l'aidant. Comment on peut reconnaître? Il y a des signaux d'alerte à repérer. On en a parlé un petit peu déjà. Les pleurs fréquents, l'irritabilité, les accès de colère, les troubles du sommeil, que ce soit l'insomnie ou de l'hypersomnie. Hein, on dort un petit peu plus que d'habitude, histoire d'oublier. Okay. Le sentiment d'être piégé, d'être sans issue, d'accord, de ne pas pouvoir faire autrement, c'est-à-dire qu'on n'a plus le choix. Vous l'avez répété, Madame David, on n'a plus le choix. Ça, c'est extrêmement compliqué à gérer en termes de stress. Ok. La négligence de sa propre santé, l'arrêt total des activités de loisirs, les sorties. Les études rapportent qu'il y a même aussi un recours excessif à l'alcool ou aux médicaments, voilà, pour certains aidants, okay, pour tenir le choc. D'accord, hein, et ce n'est pas, c'est pas anecdotique. Malheureusement, ce n'est pas anecdotique.
0: C'est pas un comme ça.
3: C'est pas un comme ça, d'accord. Les pensées d'abandon ou de fuite, ben, on n'a pas envie, on s'est évadé quelques instants de la maison, on n'a peut-être pas envie d'y retourner, parce qu'on sait ce qui nous attend, on sait le fardeau qu'on va devoir porter. Tout ça, c'est des signes d'alerte
2: quand on va voir le médecin traitant, si on prend le temps d'aller voir le médecin traitant en tant qu'aidant. Mais quand le médecin traitant entend ce genre de discours ou de situation, il doit avoir des signaux de détresse, se dire il y a un souci, il y a une difficulté. Alors comment aider les gens à en parler ? Parce qu'on peut repérer, mais comment aider les gens à en parler ? Parce que souvent les gens ne veulent pas forcément en parler. Et ils vous disent ça va aller. Et en bon Guadeloupéen, en Kachembe, nous toujours Kachembe, même si c'est la misère, mon tien. Ok ? Donc, premièrement, c'est de poser des questions ouvertes sans jugement. Questions ouvertes sans jugement. Ce n'est pas oui ou non, c'est laisser les gens s'exprimer, prendre le temps de l'écoute. Et vous savez qu'une de nos difficultés parfois en tant que médecin, c'est d'écouter. Hein ? On préfère poser des questions. Donc là, c'est apprendre à écouter sans jugement, c'est important. Nommer ce qu'on observe, tu sembles épuisé, ne pas dire tu es épuisé, non, c'est tu sembles épuisé et laisser la personne réagir, elle vous dira ou pas, ou parfois elle va botter peut-être aussi en touche, hein, pour ne pas exprimer tout ça. Ne pas minimiser cette situation, on a dit que parfois l'aidant acculé peut devenir maltraitant. Donc, pas minimiser les signaux d'alerte qu'a la personne aidante. Et donc, proposer une aide concrète et immédiate. Toi, tu parlais de l'assistante sociale, mais parfois, ben, la personne va attendre plusieurs jours, plusieurs semaines, plusieurs mois avant d'avoir une aide qui va pouvoir la soulager, qui va pouvoir la permettre d'avancer dans tel ou tel dossier. Or là, il est important de pouvoir apporter une aide concrète et immédiate. Orienter vers les ressources spécialisées. Donc, quel est le professionnel qui peut dénouer le fameux dossier qui est là sur ma table, dont j'arrive pas à m'en sortir depuis des semaines, voire des mois ? Et bien sûr, pour les soignants, ça serait de dépister systématiquement en consultation, lorsqu'on sait qu'un patient est un patient lourd, est un patient qui relève de soins palliatifs. Petite phrase dans la consultation, où est-ce que vous en êtes, vous ? Ben moi, ça m'est arrivé de poser la question en soins palliatifs. Où est-ce que vous en êtes ? Et les gens s'effondrent. Ils se mettent à pleurer. Et ils vous disent, moi, ça ne va pas. Mais poser cette question, ce n'est pas forcément la poser devant l'aidé qui est là. Hein, ça va être en dehors de l'aidé parce que vous réalisez bien que tout ça va générer aussi de la culpabilité chez l'autre. Et l'autre aura besoin d'être accompagné par le psychologue. Alors, l'échelle de Zarit, qui est l'inventaire du fardeau, c'est un questionnaire, en fait, de l'aidant. Pas de l'aider, hein, de l'aidant. On est toujours sur les aidants, là, hein, vraiment. Hein, puisque la difficulté, elle est là. Qui va permettre de dépister une situation à risque d'épuisement en évaluant la charge, c'est-à-dire le fameux fardeau dont il est question. D'accord ? Que l'aidant essaye de supporter ou de porter. Et vous voyez bien que dans notre Maxime Kembe, Red Parmoli, c'est Molila qui règne. on est très bon dans ça, hein, de pouvoir porter des charges assez extraordinaires. Alors, il y a plusieurs catégories de questions. C'est par catégorie de 4 ou de 5. Je ne vais pas toutes les dire. Hein. C'est, simplement, il faut savoir qu'il y a un score. Et que, par exemple, un score inférieur à 20, c'est une charge faible ou nulle. Un score entre 21 et 40, c'est une charge légère. Un score entre 41 et 60, c'est une charge modérée. Et vous imaginez qu'un score supérieur à 60, ça va être une charge sévère. Je vous donne un exemple de question. Hein. On ne va pas faire toutes les questions. À quelle fréquence vous arrive-t-il de sentir que votre parent vous demande plus d'aide qu'il n'en a besoin ? Par exemple, des fois, on a l'impression qu'il abuse un peu, quoi. Je viens de le changer et il me redemande pour aller aux toilettes. Mais attends, ok ? Ça, c'est du réel, c'est du concret, d'accord ? À quelle fréquence vous arrive-t-il de sentir que le temps consacré à votre parent ne vous en laisse pas assez pour vous ? Je cherche dans une autre catégorie. À quelle fréquence vous arrive-t-il de sentir que votre parent semble s'attendre à ce que vous preniez soin de lui comme si vous étiez la seule personne sur qui il puisse compter ?
1: Ça arrive souvent.
2: Hein ? Et en plus, dans notre culture, vous vous rappelez dans notre culture, le dernier, le fameux dernier, c'est le sacrifié, bâton de vieillesse, ou bouta boyo, je ne me rappelle plus l'expression.
1: Crassa boyo.
2: Hein ? Voyez toute cette manière où on peut être piégé dans notre propre culture, finalement, et se retrouver à porter un fardeau que personne ne va porter, mais que ça va être le dernier. Mais dans notre culture, l'aîné aussi est bien servi aussi. Hein. Mmh. On parle du dernier, mais l'aîné est pas mal servi aussi dans notre culture. À quelle fréquence vous arrive-t-il de souhaiter pouvoir laisser le soin de votre parent à quelqu'un d'autre ? Intéressant. Alors, on code de 0 à 4. Hein. Tout ça, c'est des questions qui sont cotées de 0 à 4. À quelle fréquence vous arrive-t-il de sentir que vous devriez en faire plus pour votre parent ? Et quoi d'autre encore ? À quelle fréquence vous arrive-t-il de sentir que votre vie sociale s'est détériorée du fait que vous prenez soin de votre parent ? Donc, c'est des questions très pertinentes, en fait. Et comme je vous ai dit, il va y avoir un score à la fin. Et ce score monte ou pas si vous êtes épuisé.
0: Et vous, madame, si le médecin avait dépisté votre épuisement plus tôt, est-ce que ça aurait changé quelque chose ?
1: Franchement, non.
0: Il a utilisé l'échelle de Zarit.
1: Mais, bon, alors, effectivement, il a utilisé l'échelle de Zarit. Et le constat, c'est que effectivement, je suis très épuisée. La solution, ça serait quoi, docteur ?
2: Tout à fait. Et c'est ça le problème. Oh. Aujourd'hui, le problème dans le constat, et c'est pour ça que je disais tout à l'heure... Ce que l'aidant attend, une fois qu'on a dépisté, et c'est peut-être par défaut que parfois, alors je ne dis pas que c'est volontaire, qu'inconsciemment, parfois, on ne va pas aller dans cet endroit-là. Parce qu'on sait que l'aide qu'il faut apporter, il faut qu'elle soit immédiate et concrète. Donc, c'est vrai qu'il faut, en tant que professionnel de santé, avoir un peu l'habitude de gérer ce genre de situation et surtout de pouvoir orienter les gens vers... les services ou les personnes spécialisées. C'est ça qui va faire la différence.
1: Alors, il y avait une chose aussi, si vous permettez. Quand je disais à mon médecin traitant que j'étais fatiguée, bon, ça se faisait ressentir, hein, la tension et tout. Il me disait, ouh, ça manque de sommeil et tout. J'ai dit, ben, c'est normal, hein, j'ai pas trop le choix. Mais systématiquement, je dis bien systématiquement, on vous donne des antidépresseurs, des choses pour dormir, des choses pour vous abrutir. Donc moi, quand je prenais ces... Non, il ne faut pas prendre tout, il faut juste prendre... Mais le petit que je prenais le lendemain, j'étais à deux tensions. Il faut que je me lève pour aller travailler. Je suis à deux tensions dans le travail de la personne. J'arrive pas... C'est, pour moi, ce n'était pas adapté. Il faut autre chose que systématiquement l'antidépresseur.
2: Et c'est vrai qu'effectivement, on peut avoir la tentation de prendre un petit peu plus que vous avez monté le tout petit quart, mais certains vont prendre un peu plus.
1: Voilà, hein? C'est ça.
2: Certains vont utiliser de l'alcool.
1: Mais c'est ce qui m'est arrivé.
2: Je ne veux même pas aller plus
1: c'est
2: loin.
1: C'est pour ça que je voulais témoigner. C'est ce qui m'est arrivé au bout d'un moment. J'ai dit, ah non, moi, je ne veux pas d'antidépresseur. Mais comme l'alcool a tendance à vous donner, comment on dit, ce petit...
2: coup de fouet.
1: Oui, ce petit côté euphorique, ou voilà, ça vous casse un peu. Ben, j'avais pris l'habitude, quand je sortais de ma journée, j'allais dans mon bar et je me servais voilà, un petit punch maracuja, c'était ce que j'aimais le plus. Mais je me suis rendu compte après que j'étais rentrée dans cette addiction et je me suis dit, oula, je suis piégée là dans un truc. Et ensuite, mais il faut se faire accompagner encore. Par un addictologue pour vous permettre de sortir de l'addiction. Voilà. Et c'est juste parce que je trouvais que l'antidépresseur n'était pas adapté et qu'il me fallait quand même quelque chose pour me poser un peu et pour pouvoir revenir. Mais ça ne m'empêchait pas de dormir. Par contre, le lendemain, je me réveillais bien. Je ne prenais pas des doses et tout, mais c'était devenu mon quotidien de prendre ce petit fond de truc qui me permettait de... Et puis, voilà.
0: Alors, vous pouvez toujours nous envoyer, nous appeler hein, au 05 90 83 25 73. Je reprends 05 90 83 25 73. Nous attendons vos témoignages ou vos questions, si vous avez des questions, s'il n'y a pas de souci. Alors, du coup,

0: Alors, message aux auditeurs. Madame David, oui. Si vous avez, vous deviez dire une chose, une seule chose à une personne qui devient aidant aujourd'hui en vous écoutant, qu'est-ce que cela serait ?
1: Soignez-vous aussi.
0: Mm-hmm. Prenez soin de vous aussi.
1: Voilà.
0: C'est pas égoïste de prendre soin de soi ?
1: Non. Parce qu'on a trop tendance à s'oublier. Donc, ma mère, mon père, quel que soit, est malade. Je me soigne aussi.
0: J'ai une image qu'on m'a donnée il n'y a pas longtemps. Le verre. Si ton verre est vide, comment tu fais pour remplir les autres verres ? Tu ne peux pas remplir le verre de ton frère ou de ton père ou de ta mère qui est malade avec un verre vide. Tu donnes du vide, vide et vide,
1: ben
0: et
1: oui.
0: Il y a toujours vide.
1: Ben oui,
0: il faut te remplir.
1: Tout à fait.
0: Pour pouvoir, après, derrière, prendre soin.
1: Tout à fait. Voilà. D'où, justement, prendre soin pour se ressourcer, pour avoir justement toute cette ressource pour vous aider à porter cette charge, parce que c'est une charge.
0: Allez-vous, docteur, pour finir, quel message pour les professionnels, quel message pour notre société ? Concrètement, par quoi on commence ?
2: Alors, quelques recommandations et bonnes pratiques par rapport à tout ce sujet qu'on a développé cet après-midi. Alors, j'ai trois catégories. Il y a un appel.
0: Allô, bonsoir.
3: Oui, bonsoir.
0: Alors, merci de donner votre prénom et la commune d'où vous appelez.
3: Je suis Paul.
0: Paul, d'accord. Alors, vous avez une question ou bien un témoignage, Paul ?
3: Oui, alors j'ai deux questions par rapport à l'émission. Donc, la dame qui est sur le plateau, c'est Madame David.
0: David Corinne.
3: Oui, elle dit qu'elle a une entreprise. Et bon, est-ce qu'on peut la rencontrer, la contacter, comment faire ?
1: Alors, en ce moment, alors, je vais vous dire comment cette entreprise est née. Ben, le fait que j'ai fait une rupture conventionnelle, il me fallait monter une entreprise. Donc là, effectivement, l'entreprise est là, mais nous sommes en train de mettre les choses en place parce que c'est pas évident, vous savez, tout le système qu'il y a autour fait que les démarches sont longues. Donc pour l'instant, je n'ai pas encore commencé, mais je vais mener une campagne de communication très prochainement pour vous dire que justement, ça y est, l'entreprise est ouverte. Là, on est dans des démarches toujours administratives, malheureusement, parce que c'est un public sensible.
3: Donc, très bien. Donc, je ne pouvais pas avoir les conseils de la dame, mais maintenant, là, c'est aussi.
0: Alors, vous pouvez quand même laisser votre numéro au technicien et elle va vous contacter.
3: D'accord.
0: En privé. Voilà.
3: Entendu. Il y a une deuxième question.
0: Oui, bien
3: question.
0: Sûr, on vous écoute.
3: On a parlé de, je crois que c'est un questionnaire.
0: Mm-hmm. L'échelle.
3: Comment faire pour avoir ce questionnaire-là ?
0: C'est les médecins. Hein.
2: Alors, non, enfin, ce n'est pas un questionnaire exclusivement pour les médecins. Elle peut retrouver ça sur Internet.
1: Oui.
2: Ah. Hein, vous allez sur Internet et vous cherchez échelle ou grille de Zarit. Ça s'écrit Z-A-R-I-T ou inventaire du fardeau.
3: Ah,
2: voilà.
1: Et là,
2: ça se trouve.
1: J'ai trouvé aussi.
2: Je sens qu'il y aura beaucoup de gens qui vont faire cette échelle aujourd'hui, ce soir. Hein. Aïe, aïe, aïe.
3: Donc, très bien. Bien, merci beaucoup. Donc, je rappelle pour donner mon numéro de téléphone.
0: Non, non, restez en ligne.
2: Il va le
0: récupérer votre numéro. Raccrochez pas.
3: Entendu.
0: Donc, j'avais déjà. Donc, j'allais reprendre la question, mais c'est bon. Non, bah, allez-y, docteur, allez-y.
2: Alors, les recommandations. Donc, j'ai trois catégories. J'ai des recommandations pour les dents. Des recommandations pour les professionnels et des recommandations pour la société.
0: Alors, aidants, professionnels, prenez votre stylo et votre crayon et votre papier pour pouvoir noter les recommandations du docteur.
2: Alors, on va commencer par l'aidant. Mm-hmm. Alors, l'aidant, ce qui va être le plus important, c'est qu'il accepte d'être aidé. L'aide n'est pas un aveu d'échec. Vraiment, vraiment. Je sais que le Kembiret de Parmoli, ça résonne dans nos cœurs, dans nos têtes, qu'on a du mal à s'en sortir et qu'on pense tous être des poteaux mitants. Mais franchement, c'est Redla qui raide. C'est vraiment Redla qui raide.
1: Mais est-ce que le nom même aidant n'est pas n'est pas lourd à porter. Aidant.
2: Mais qu'est-ce qu'on peut... Pourquoi mais lourd oui. à porter ?
1: Non, parce que vous savez, vous en riez, mais il y a des gens qui s'estiment, qui ne s'estiment pas aidants parce que pour eux, c'est leurs parents, c'est une obligation, donc le mot aidant n'est pas, ne fait pas partie de leur vocabulaire.
2: Alors moi, je parle de la définition juridique.
1: D'accord.
2: Voilà, c'est le statut juridique. Oui. Okay. Alors bien sûr, les gens peuvent le faire par générosité, par désintéressement, pour des raisons, je vais dire, religieuses, spirituelles, peu importe, et ça je le respecte. Mais quand moi j'ai des signaux d'alerte, ils ont au moins un statut juridique, ça s'appelle des aidants. D'accord. Donc moi c'est juste ça, ce que je me raccroche au minimum pour pouvoir les aider, moi en tant que professionnel de santé en tout cas. Voilà. Mais je peux entendre qu'effectivement les gens ne se considèrent pas forcément comme des aidants. La deuxième chose, c'est de garder au moins une activité personnelle. Et j'insiste, c'est indispensable. Garder au moins une activité personnelle pour les aidants. Troisième chose, c'est d'informer son médecin de son rôle d'aidant. Alors, comme vous me dites, s'il ne se considère pas comme un aidant, ça va être un peu compliqué qu'il informe son médecin qu'il est un aidant. J'espère qu'avec cette émission, ça va susciter une réflexion, des interrogations, et que certains vont pouvoir se positionner en tant qu'aidant et pouvoir en parler à leur médecin. C'est pour ça aussi que l'émission Vivons en Santé, elle est là, pour qu'on puisse justement répercuter au niveau du grand public ces informations, toutes ces notions, et pour que les gens aient plus de, comment dirais-je, d'arguments, plus de force pour pouvoir en parler avec leur médecin traitant. Ensuite, quatrième point, ce serait de rejoindre un groupe de parole ou café des aidants. Alors, on a vu que ça peut être positif, ça peut être moins positif. On voit qu'il y a du pour, on voit qu'il y a du contre. Mais parfois, le fait de savoir que d'autres aussi sont confrontés aux mêmes difficultés, aux mêmes souffrances que nous, ça nous permet de relativiser. Peut-être que ça ne console pas, probablement, mais en tout cas, ça permet de relativiser et parfois, l'expérience de l'autre peut nous servir sur certains points. Ça peut être déprimant aussi, on est d'accord. Ça peut être à double tranchant, mais le pouvoir en parler, l'idée en tout cas du groupe de parole du Café des aidants, c'est d'en parler, libérer la parole. C'est briser le silence. Le silence dans lequel les aidants se retrouvent jour après jour. Briser ce silence-là. Et enfin, utiliser aussi le droit au répit sans culpabilité. Ça va être peut-être le plus difficile, le sans culpabilité. Utiliser ce droit au répit. D'accord ? On a l'impression parfois qu'on est le seul sur qui repose tout le système, toute la prise en charge, alors qu'il y a des aides qui sont encore possibles. Pour les professionnels, ce qu'on pourrait les inviter à faire, c'est de faire du dépistage systématique en médecine générale, avec le fameux questionnaire ZARID, dont on a parlé. Ne pas omettre les dents dans le plan de soins. Les dents font partie du projet thérapeutique. Les dents font partie du plan de soins. Sans les dents, les soins ne sont pas possibles. En soins palliatifs, s'il n'y a pas des dents, 80% des gens se retrouvent au domicile. S'il n'y a pas des dents, il n'y a pas de prise en charge palliative correctement faite de toute façon. Donc il nous faut les dents et il faut l'intégrer. Il faut, comment dirais-je, qu'ils deviennent notre allié dans cette affaire-là. Ensuite, orienter vers les services sociaux et les plateformes de répit. Orienter vers les services sociaux et les plateformes de répit. Et dernier point, proposer une consultation dédiée aidant si besoin. Proposer une consultation dédiée aidant si besoin. Je crois que certains hôpitaux se dirigent de plus en plus vers ça. Enfin, pour la société, mieux informer sur les droits et les aides disponibles. C'est ce qu'on a essayé de faire cet après-midi en détaillant un petit peu ces différentes allocations, ces différentes aides de formation. Deuxièmement, former les employeurs à l'accueil des aidants salariés. Former les employeurs, vous l'avez dit, cette femme qui se fait licencier.
1: Les managers aussi.
2: Et les managers, bien sûr. Former les employeurs à l'accueil des aidants salariés, puisqu'on a vu que 51% des aidants en France sont des actifs. Troisième chose, renforcer les plateformes de répit sur tout le territoire. Donc là, il y a du travail. Renforcer les plateformes de répit sur tout le territoire. Quatrième point, inclure les aidants dans des décisions de soins. Ça, c'est la loi de 2022. inclure les aidants dans les décisions de soins. Ça ne veut pas dire qu'ils vont décider à la place du patient, mais ils vont être des alliés importants pour pouvoir accompagner, pour pouvoir aider, justement, pour que les soins se fassent dans les meilleures conditions. Et enfin, reconnaître et valoriser ce travail invisible. Reconnaître et valoriser ce travail invisible. Vraiment, vraiment, vraiment, la fonction d'aidant est un travail invisible. Et c'est compliqué, c'est compliqué, c'est compliqué. On ne cessera pas de le dire cet après-midi qu'être aidant, ce n'est pas si simple que ça.
0: Alors, auriez-vous quelque chose d'autre que vous vouliez dire, Madame David Corinne ou Monsieur Sonigène?
1: Ben, je pense qu'on a fait, un peu le tour, mais bon, il y a toujours des choses à dire hein, concernant les aidants. On découvre, mais effectivement, par rapport à tout ce que le docteur vient de dénoncer en tant que prise en charge et recommandation. Moi qui justement accompagne les entreprises auprès des aidants, je reconnais très bien les démarches.
0: Docteur ?
2: Moi j'avais envie de poser des questions à Mme David. Est-ce qu'on a quelque chose en perspective par rapport à tout ce qu'elle nous raconte ? J'ai bien compris qu'elle ne veut pas tout dévoiler, mais on a quelque chose de concret qui peut se dévoiler ?
1: Sans pourparler, aujourd'hui, mon cheval de bataille, c'est justement avec les organisations patronales, parce que c'est bien hein, de parler d'économie, mais il n'y a pas que l'argent, il y a l'humain. Parce qu'aujourd'hui, nous avons une économie qui tourne autour de 85% de TPE-PME, et que ce sont des entreprises qui n'ont pas forcément les ressources et les moyens financiers. Donc, il faut les accompagner hein, concernant cette problématique des dents et afin de développer justement un modèle. Je dis, c'est pas développer, construire. Je pense qu'il faut aujourd'hui construire un modèle d'accompagnement. Pour les entreprises en soutien aux aidants, parce que comme je le dis, hein, 2030 arrive, 2030 c'est demain, et aujourd'hui je pense que sincèrement nous ne sommes pas prêts. Nous ne sommes pas prêts, nous sommes très en retard sur ces sujets, et il faut vraiment qu'on se penche sur la question.
2: Ok. Ce que j'aurais aimé qu'on retienne par rapport à cette problématique sur les aidants et leur souffrance, un, les aidants portent un rôle immense, souvent invisible et parfois non choisi. Ou qu'on choisit par dépit. Leur souffrance est réelle, multiple et trop souvent silencieuse. L'épuisement et le burn-out ne sont pas une faiblesse. C'est normal, s'il n'y courit,
1: ni las.
2: Reconnaître, nommer et soutenir les aidants est un enjeu de santé publique. Et je pense qu'on a pris beaucoup de temps en France pour le reconnaître. Et aujourd'hui, c'est important que dans notre pays de Guadeloupe, comme vous avez dit, 2030, ce n'est pas par hasard que vous citez cette année-là. Hein. C'est l'année où, où l'INSEE a déjà projeté qu'on va être l'un des départements où il y aura le plus de personnes âgées.
1: Donc, 28 000 personnes, exactement.
2: Ça veut dire aussi plus de pathologies, ça veut dire aussi plus de situations de dépendance. Donc ça veut dire tout ça. Et donc il y a un véritable enjeu de santé publique en Guadeloupe. Oui. Non seulement du bien vieillir pour nos anciens, mais aussi de prendre soin des aidants. L'enjeu, je veux dire, il est vraiment à double tranchant. Et aussi, il y a des droits et dispositifs qui existent. J'espère qu'on vous a, en tout cas, éclairé cet après-midi par rapport à ça. Et je crois que c'était important de pouvoir en parler.
1: Oui.
0: Alors, moi, mon mot de la fin, c'est être aidant, ce n'est pas un choix. Souvent, en tout cas, ce n'est pas un choix. Mais ne pas rester seul, cela peut être un choix. Ce soir, nous avons brisé le silence. Demain, on continue. Pour tous les aidants de la Guadeloupe qui nous écoutent, on vous voit, on vous entend et on est avec vous. Bonne fin d'après-midi sur RVM, la radio de la santé. Merci à nos invités, Madame David Corinne.
1: Merci beaucoup.
0: Monsieur Sonigène et bien sûr notre technicien Freddy Mijrel qui reste avec nous, qui est là. Et merci à vous hein, d'être toujours fidèles à notre émission Vivons en Santé. Nous vous attendons pour la prochaine émission, bien sûr, le 5e samedi du mois. Et oui, j'ai dit merci à Madame David, Corinne.
1: C'est moi qui vous remercie pour cette invitation.
0: Et vraiment, nous continuons et nous restons au service de notre population. À très bientôt sur RVM.

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0: femme vertueuse, femme de valeur. Notre émission donc proposée par les ministères auprès des femmes. Nous partageons avec des femmes d'exception des parcours de vie, des expériences de vie. À côté de moi, jeunesse, beauté, dynamisme, je reçois pour vous Claudia Velmont. Claudia, bienvenue.
1: Merci à toi, Nadège, et merci pour l'invitation. Voilà. Bonjour aussi, chers auditeurs.
0: Claudia, tu es encore toute jeune, donc tu auras moins d'efforts à faire pour revenir en arrière. Où as-tu grandi? Qui étais-tu, petite fille?
1: Eh bien, j'ai grandi au Robert, hein? Je suis née en Martinique. Mm-hmm. Ben, étant petite fille, je pourrais dire que j'étais une enfant sage, mais qui aimait profiter de la vie. Donc, j'aimais bouger et souvent, je partais, sous le regard de mes frères. Je partais, ils ne voyaient pas à quel moment, et je rentrais très tard. On aurait dit que c'était moi la plus grande de la maison.
0: Voilà, donc petite fille active, petite fille dynamique, tu as grandi au milieu de quel type de fratrie?
1: Donc, je ne suis pas née dans cette connaissance religieuse et spirituelle. Donc, j'ai beaucoup grandi sous l'exemple de ma mère, parce que je ne vivais pas avec mon père non plus. Donc, voilà, j'ai eu un avantage, un bénéfice d'avoir un beau-père par la suite qui m'a élevée comme sa propre fille.
0: D'accord.
1: Alors après, nous étions une fratrie, nous sommes une fratrie de 4 enfants. Alors, je vais dire du côté de ma mère, puisque elle a eu un premier mariage où il y a eu 2 enfants.
0: D'accord.
1: Je suis venue par la suite. Et après, il y a eu le second mariage et il y a eu ma sœur. Donc, nous sommes 3 filles, 1 garçon.
0: Mm-hmm.
1: Du côté maternel, mais du côté paternel, nous sommes 9. Et je suis la 6e, donc du côté paternel. Il y a 6 filles et 3 garçons.
0: Claudia, les familles recomposées peuvent constituer des défis. Comment donc la cohabitation, l'entente, que l'enfant retrouve son équilibre? Est-ce que ça a été le cas pour toi?
1: Alors moi, je peux pas dire si je retrouve l'équilibre, mais en tout cas, je n'ai pas ressenti de souffrance ou de douleur lorsqu'il y a eu la séparation de ma mère et de mon père. Alors déjà, dans un premier temps, j'étais petite, donc voilà. Hein. Mais j'ai eu un beau-père qui a su peut-être me faire oublier, pas oublier ce manque, mais je voyais aussi mon père. Donc, il y avait les deux. Je vivais avec mon beau-père, mais je voyais mon père tous les jours, puisqu'il assurait le transport scolaire. Donc, je le voyais matin et soir. Et puis, j'avais le bénéfice de partir avec lui le mercredi et aussi pendant les vacances scolaires.
0: D'accord.
1: Donc, je n'ai pas ressenti ce manque. Mon beau-père a été bienveillant et jusqu'à ce jour, il est bienveillant. Il m'a accompagnée dans ma croissance, hein, tout le processus de ma croissance, je pourrais dire ça ainsi. Puis je l'estime comme mon père.
0: Mm-hmm. Tu es pas trop jeune donc ce matin pour inviter donc les parents et les foyers brisés, comme tu dis, à faire un aménagement pour donc poursuivre ou garder le bien-être de nos enfants.
1: Non, pas du tout. Moi, je pense que tout est question peut-être de communication et de savoir-faire, de savoir-être.
0: Mm-hmm.
1: Et puis, tout dépend aussi de la personne qu'il y a en face.
0: D'accord.
1: Comment ce parent, je vais dire, puisque ça peut être un homme ou une femme, va pouvoir permettre à cet enfant de grandir tout en ne pensant pas totalement soit à la séparation de ses parents,
0: mm-hmm.
1: mais en trouvant un équilibre dans l'amour, dans la bienveillance, voilà, dans certaines valeurs qui est inculquée.
0: Voilà. Donc, tu as déjà cité donc quelques valeurs, amour, bienveillance. Est-ce que tu pourrais ce matin nous dire quelles autres valeurs donc t'ont permis de vivre cet équilibre? Est-ce qu'il y a d'autres valeurs importantes pour toi dont tu te rappelles donc qui t'ont été donc données, vécues dans le foyer dans lequel tu te trouvais?
1: Eh bien oui, parce que, alors, déjà, ma mère qui avait, alors par la suite, quatre enfants, mais au départ, on était trois, et elle n'avait pas de voiture, elle travaillait loin, puisqu'on habitait un quartier du Robert, et elle travaillait fort de France.
0: D'accord.
1: Et déjà, elle descendait à pied, donc, de Pointe-Savane au Bourg, pour après se rendre sur Fort-de-France. Il n'y avait pas autant de voitures comme maintenant.
0: D'accord.
1: Donc, c'était compliqué. Elle entrait tard. Donc, souvent, je me retrouvais chez mon grand-père. Et mon grand-père, lui, était à l'Évangile. Donc, c'est vrai que quand on a l'éducation de maman, mais on a l'éducation des grands-parents, c'est une valeur supplémentaire. Donc, il m'a apprise à grandir avec une autonomie, à ne pas attendre sur les autres. Et il m'a donné un savoir-faire pour le repas. Beaucoup de valeurs que je retiens aujourd'hui, et surtout l'amour de Jésus. Mais je prenais pas encore totalement en compte la spiritualité, je veux dire, parce que j'étais jeune. Et ma maman, donc elle nous a éduqués aussi. Donc j'ai déjà dit, hein, la bienveillance, l'amour, le respect, et surtout, elle nous disait toujours d'être autonome, de ne pas attendre sur les autres, de se débrouiller chaque jour. Et ça, c'est quelque chose que j'ai retenu
0: Et qui t'a
1: et bien
0: été, j'imagine, utile.
1: utile parce que j'ai pris mon autonomie très tôt. C'est dès 20 ans, j'avais déjà eu mon foyer, même si j'étais encore célibataire, mais j'étais chez moi.
0: D'accord. On n'ira pas trop vite ce matin. J'aimerais bien que tu me parles de ce grand-père qui était à l'Évangile.
1: Oui.
0: Quel souvenir tu as de ce grand-père qui était à l'Évangile?
1: Eh bien, c'est ça, c'est lui qui m'a inculqué. Alors, je vais dire, il a commencé, il a initié, on va dire, puisque j'allais chez lui, donc ce qui fait que j'allais à l'église avec lui.
0: D'accord.
1: Donc, il y avait aussi ma cousine qui était aussi présente. Donc, nous étions deux, d'ailleurs que j'estime comme ma sœur, puisqu'on a grandi aussi ensemble. Et nous allions à l'église. Il y avait des petites chorales d'enfants, donc on chantait, on allait au GIA, au Club de la Colombe, et j'ai beaucoup apprécié donc ces moments-là, et je peux dire que c'est resté gravé aussi dans ma mémoire. Et à ce moment-là, j'ai continué à aller à l'église quand j'allais chez mon grand-père, parce que ma mère n'était pas encore à l'Évangile. Et voilà, ma mère par la suite aussi, aller de temps en temps, donc avec mon grand-père, jusqu'à ce qu'elle-même, elle puisse se poser des questions, se remettre en question
0: D'accord.
1: et qu'on puisse trouver Christ.
0: Claudia, comment ces moments de vie hein, avec ton grand-père, avec ta cousine, t'ont impacté? Comment ces moments t'ont marqué? Tu allais à l'église, tu entendais, tu écoutais. Comment tu étais interpellé au fond de toi-même? Ou bien c'était des moments où tu te disais que tu vivais?
1: Eh bien, comme je l'ai dit, hein, ça a été de bons moments que j'ai vécu, que j'ai mémorisé. Mais je pense que ça a été un moment clé dans ma vie, dans ma prise de décision. Et je crois que Dieu a permis aussi cela pour que je puisse arriver dans la voie qu'il souhaitait.
0: Voilà. Claudia, comment tu as construit, j'ai envie de dire, ton projet professionnel? Est-ce que à partir de quel moment tu as commencé donc à rêver de métier, à te dire que tu ferais telle ou telle chose et pourquoi ce choix de métier?
1: Alors, à la base, j'aimais beaucoup les enfants, puisque j'ai dû m'occuper de ma petite sœur, de mes neveux, et je voulais être sage-femme. Mais je ne sais pas, hein, par la suite, que le Seigneur m'a dit, ben non, c'est pas ça pour toi. Et au fil du temps, j'ai fait tout un parcours commercial
0: D'accord.
1: et j'ai oublié tout ce qui était sage-femme. Mais je pense que ça fait partie de ma personnalité,
0: Oui.
1: parce que j'ai toujours été à l'écoute des autres et surtout à même de les conseiller. Je ne sais pas, et Dieu m'a dirigée dans cette voie et jusqu'à ce jour, je suis dans un milieu commercial.
0: Voilà.
1: Et tout le temps, j'arrivais à convaincre certaines personnes sur des choix, des décisions qu'ils avaient à prendre. Et ma mère me disait toujours, Si on m'aide à l'honneur, mais en tête, tout, c'est pas en pied, oui. Parce que je suis une enfant qui est déterminée. Quand je veux quelque chose, je fais tout pour l'obtenir.
0: Voilà. Et comment Jésus t'a convaincu? Parce que tu me dis que dans le cadre de ton métier, tu as cette facilité, tu as cet art donc pour créer, emmener la conviction. Comment tu as été convaincu par Jésus? Comment tu t'es engagé avec lui de manière personnelle, au-delà donc de cette relation hein, que tu, cette expérience que tu partageais avec ton grand-père, à partir de quel moment Claudia rencontre personnellement Jésus et s'engage avec Jésus?
1: Alors, je dirais que c'est le chant qui m'a touchée. Parce qu'en fait, quand on chantait dans les chorales, hein, avec ma cousine, c'est le chant, les paroles des chants. C'est ce qui a atteint mon âme même, je pourrais dire. Et d'ailleurs, jusqu'à ce jour, quand je suis en souci et que je commence à louer Dieu, j'oublie mes problèmes. Mais il y a aussi une expérience particulière, quelque chose qui s'est passé et qui a impacté ma vie, je dirais.
0: Retiens ton souffle,
1: Oui.
0: retiens cette expérience. Par contre, juste avant de prendre la pause, de faire la pause, j'aimerais que tu me dises, est-ce qu'il y a un chant particulier qui t'avait déjà touché? Est-ce qu'il y a un refrain, pardon, que tu aurais donc retenu et qui trottait dans ta mémoire?
1: C'est le 489 de notre hymne et louange. Entre tes mains, j'abandonne.
0: Tout ce que j'appelle
1: C'est le mien.
0: le mien. Et tu as effectivement abandonné tout ce que tu appelles tien entre les mains de Jésus.
1: C'est
0: Femme
1: exactement ça.
0: vertueuse, femme de valeur, restez avec nous. Nous retrouverons Claudia dans quelques minutes.

0: Femme vertueuse, femme de valeur. Nous retrouvons donc notre invitée Claudia Velmont. Claudia, avant donc la petite coupure, nous parlions donc de ce moment où personnellement tu as fait ta rencontre avec Jésus.
1: Oui, c'était exactement ça. Donc je disais que c'était par le chant, donc par rapport aux différentes groupes de chorales et puis différents groupes de louanges auxquels j'avais participé étant jeune, les paroles des chants, et ça m'a impacté. Et
0: Mais
1: donc,
0: pas que.
1: il n'y a pas que. En fait, l'expérience que je vais raconter a confirmé, en fait,
0: Voilà.
1: cette rencontre que j'ai faite avec Jésus. Donc, j'ai pris le baptême à 12 ans. Donc, c'était en 1995, le 4 février 1995. Donc, ça fait 29 ans aujourd'hui. Enfin, aujourd'hui, on va dire en 2024.
0: 2024.
1: Et donc, j'ai pris le baptême avant ma mère. Puisqu'elle venait aussi, elle voulait également faire alliance avec Christ, puisqu'elle a pris la décision, sauf qu'elle n'était pas mariée avec mon beau-père. Et donc, elle a exprimé ce souhait d'union pour justement qu'elle puisse faire cette alliance avec son Christ publiquement.
0: D'accord.
1: Mais mon beau-père, qui lui n'est pas à l'évangile, n'était pas prêt, il ne voulait pas se marier, lui dire que c'est pas comme si c'était une pression pour lui, qu'il n'est pas prêt, que c'est pas parce qu'elle veut prendre une décision qu'il va faire ce pas. Et du jour au lendemain, ma mère a pris toutes ses affaires et tous ses enfants et nous sommes allés chez mon grand-père. Et elle lui a dit, eh bien, qu'elle fait le choix de Jésus. Si il n'est pas prêt, elle est prête à donner sa vie à Christ. Donc, qu'elle part, parce qu'elle ne peut plus rester en la fornication. Et ça m'a marqué. Parce qu'elle a fait un choix important. Sur le moment, on n'a peut-être pas compris. On s'est dit, oh là là, du jour au lendemain, on perd un peu le repère. Bon, pas moi, parce que j'avais l'habitude d'aller chez mon grand-père étant plus petite. Mais les plus grands, ils perdent des amis, parce qu'ils sont habitués avec les jeunes du quartier. Et puis, on est entouré aussi de la famille. Mais ça m'a manqué à vie. Et je peux vous dire qu'un mois n'est pas passé, que mon beau-père est venu la récupérer et qu'il s'est marié et qu'elle a fait alliance avec son Dieu et que jusqu'à ce jour, ils sont mariés, bien que ma mère est décédée sous peu. Donc, ça m'a manqué et je crois que ça a eu aussi un impact sur d'autres expériences que j'ai pu faire avec Christ.
0: On va y arriver, Claudia, mais qu'est-ce qui t'aurait marqué? Le courage de cette maman? Est-ce qu'à un moment tu te dis, mais pour qu'une femme ait le courage de tout abandonner et de choisir, donc Jésus, qu'est-ce qui dans ce choix t'a marqué, t'a impacté vraiment?
1: Alors, il y avait son courage, mais aussi pourquoi faire ce choix? C'est-à-dire qu'il y a le risque de perdre l'être aimé pour quelqu'un qu'on ne voit pas. Donc, ça a attisé un peu ma curiosité et à me permettre de chercher davantage Christ qui était Jésus. Donc, ça a confirmé, c'est pour ça que je disais que ça a confirmé en fait mon choix. Puisque j'étais déjà impactée par les chants, par les paroles de certains chants. Et cette expérience-là, en tout cas l'acte que ma mère a accompli, m'a impactée à vie. Sans
0: Voilà.
1: qu'elle ne le sache, je ne lui ai jamais dit.
0: D'accord. Mais est-ce que donc tu as rencontré donc personnellement donc cet amoureux hein, pour qui on est capable de laisser un époux, de prendre tous ses enfants, de partir? À quel moment toi tu fais cette rencontre avec cet amoureux que tu ne vois pas, mais qui devient important, même l'homme le plus important pour toi?
1: C'est bien que tu poses cette question, parce que comme je l'ai stipulé, j'étais jeune. Donc, on accepte Jésus, mais en grandissant, il y a l'influence, il y a les amis qui fait que on fait un petit peu notre vie. D'accord? Donc, c'est vrai qu'à un moment donné, ben, j'ai fait un petit peu, puis je disais hein, que j'aimais profiter de la vie.
0: Oui, tu l'as dit.
1: Donc, effectivement, j'ai un peu lâché, on va dire, la main de Jésus. Alors, quand je dis lâche, j'ai toujours su qu'il était présent, mais je ne respectais pas totalement les commandements.
0: Tu papillonnais.
1: Voilà.
0: On va dire ça.
1: Donc, je sortais, pas pour autant faire des bêtises profondes, hein, graves, hein, mais je sortais, j'étais en boîte de nuit, j'ai recommencé à manger du porc, et puis j'ai mis les bijoux, enfin, les bijoux, les créoles, j'ai mis mes créoles. Pas pour les bijoux, bracelets, chaînes, mais j'ai mis mes créoles. Et j'ai mis la viande de porc. Donc, c'était compliqué pour moi, parce que je voyais que, mais tu as fait une alliance avec Christ, et tu es en train de dévier là, par les amis, les fréquentations, voilà. Mais, je continuais. Sauf que, entre temps, j'ai eu une éducation quand même spirituelle, parce que, entre temps, ma maman acceptait.
0: L'évangile.
1: Alors, c'est vrai que j'ai parlé de mon grand-père, mais je n'ai pas dit réellement comment elle acceptait, hein. Parce qu'il y a eu l'initiation de mon grand-père, mais elle a fait la rencontre parce qu'elle a demandé. Alors, ça, ce que je dis, c'est ce qu'elle m'a rapporté, où elle a prié et elle a dit à Dieu que s'il existe vraiment, de se montrer, de lui montrer la voie. Et donc, on a fait plusieurs dénominations, hein, dont Témoins de Jéhovah, bon, catholique.
0: Voilà.
1: Et elle a rencontré, alors elle a dit que si il existe vraiment, qu'il va permettre qu'elle fasse une rencontre et que cette personne va lui remettre, va lui donner en fait une parole d'évangile ou voilà. Et donc la journée se termine, elle sort du travail, elle n'a pas cette rencontre. Elle dit, mais Seigneur, j'attends, la journée n'est pas encore terminée, mais. Et là, elle tombe sur une voisine, alors elle ne connaissait pas parce que la voisine, elle habite plus loin, mais en tout cas, elle fait sa rencontre ce jour-là, qui lui donne un stop, puisqu'elle marchait à pied. Elle lui donne un stop. Et au cours de leur cheminement, elle lui parle de Jésus. Et quand elle la dépose, elle lui remet une priorité. Et depuis ce jour, elles ne se sont plus jamais quittées. Et là, on allait chez elle tout le temps. Il y avait des groupes de prière, des groupes de louanges, méditation, jeûne. Et comme elle habitait pas loin, donc constamment, on y était. Et moi, c'est moi qui suivais maman, puisque j'étais à ce moment-là la plus jeune. Donc, je la suivais. Et elle m'emmenait, que ce soit jeûne, que ce soit prière, que ce soit méditation. J'étais là, H24, comme les jeunes aiment si bien le dire.
0: Tu suivais maman.
1: Je suivais maman. Et quand il y a eu ma petite sœur, on a suivi aussi maman. Et ça, c'est resté donc dans mon cœur impacté, mais j'ai continué à faire ma vie.
0: Voilà.
1: Mais le Seigneur rappelle à l'ordre à un moment donné.
0: Voilà. Il fallait que tu suives Jésus et plus maman.
1: C'est ça.
0: Raconte-moi, comment ça se passe alors?
1: Eh bien, j'ai continué, comme je disais, à faire ma petite vie. Mais maman était enceinte pour sa fille et ses enfants. D'accord, la maman, elle n'oublie jamais ses enfants. Mais je crois que, c'est vrai que je dis que j'ai accepté Christ, mais c'est lui qui est venu me chercher.
0: Oui.
1: Moi, je crois, en grandissant, hein, en ayant cheminé, je crois que c'est Christ m'avait déjà choisi et qu'il m'a accompagné tout le temps, même quand je faisais ma vie. Parce que même quand j'allais en boîte ou des endroits comme ça, les gens me disaient, mais pourquoi tu as peur? Et pourquoi tu t'amuses pas? Alors, je disais, mais je m'ennuie pas, mais ça ne, j'ai pas envie de danser. Je suis dans mon coin, c'est tout. Et je trouvais d'autres personnes à qui parler ou j'écoutais ces personnes, alors que je connaissais pas, hein, ces personnes-là. Et un beau jour arrive, donc finalement, je suis déjà chez moi, hein, puisqu'à 20 ans, j'ai pris ma maison. Et donc, il faut aller travailler. Mais je trouve pas de travail. Comme je suis déjà dans la frivolité, je prends un poste où il y a le samedi. Et l'employeur me dit, oui, bon, après, si vous voulez, je parle quand même du sabbat. Et il me dit, bon, de toute façon, pour l'instant, ben, vous allez travailler le samedi, puis on verra comment vous donner ce jour-là par la suite et tout. Et je dis, d'accord, il n'y a pas de problème. Mais les mois passent, les années passent, et je n'ai pas le samedi. Entre-temps, je rencontre mon mari, parce que je l'ai rencontré à ce travail-là. Et toujours pas de samedi. Je viens enfanter, donc hors mariage, hein, toujours pas de samedi. Et là, maman me dit, bon, ok, tu es dans toute ta frivolité, mais n'oublie pas, parce que là, tu as déjà enfanté, tu n'es pas mariée. Je dis, c'est vrai. Donc finalement, je me dis, mais je vais faire un petit courrier pour l'église pour leur dire que ben j'ai fait un enfant au mariage, qu'ils peuvent me radier. Et je fais ce courrier que je leur envoie. Mais je n'ai jamais été reçu, en fait. Peut-être qu'ils ont envoyé des convocations pour être reçu, mais j'étais ailleurs, donc je faisais autre chose.
0: Mais dis-moi, Claudia, comment tu es en ce moment? Est-ce que tu es bien dans ta tête? Tu es bien dans ta peau? Ou bien est-ce que tu entends cette petite voix qui te dit qu'il y a autre chose à faire?
1: Ben c'est là, justement, que la voix arrive. C'est pour ça que je dis que l'Éternel chemine avec nous, même si nous dévions à un moment donné. Parce que, comme je disais, les mois passés, on ne me donnait pas le samedi. Jusqu'à ce qu'un jour, il y ait une campagne d'évangélisation, donc sur le Robert. Et je ne sais pas, j'ai été travailler ce jour-là, c'était un samedi. Et là, je suis dérangée totalement. Je suis dérangée totalement. Et le Saint-Esprit me dit, c'est maintenant, tu pars et tu vas à l'église. Et là, je vais, je dis à mon responsable, excuse-moi, mais je pars. Je me sens pas bien, je pars. Et donc, il me dit, OK. Et je vais au Lamantin, au bout du Lamantin, parce que je travaillais à Fort-de-France. J'achète un vêtement, puisque j'avais un uniforme. Alors qu'on peut aller à crise comme ça, mais sur le moment, je sais pas. Je suis allée, j'ai acheté un vêtement. Et j'ai dit à la vendeuse, ne mettez pas dans sa affaire, je laisse sur moi. Je me suis habillée en conséquence et je suis allée à l'église. Et je me suis dit, je ne repars plus. À ce moment-là, j'ai demandé une rupture conventionnelle à l'employeur. Donc, j'ai parlé quand même à mon conjoint, puisque
0: Bien
1: j'étais
0: entendu.
1: déjà, on n'était pas encore mariés, mais je le lui ai dit. Je lui ai dit parce que moi, j'angoisse. J'avais déjà des angoisses et je ne pouvais plus y aller. Et il m'a dit, si tu sens que tu peux plus rester, fais ça que le Seigneur te dit. Alors que mon mari n'est pas dans la même mouvance que moi, dans la même vision que moi, spirituelle.
0: Est-ce que en ce moment tu repenses à ta maman? Tu te rappelles qu'elle avait tout abandonné le foyer pour pouvoir vraiment suivre Jésus? Est-ce que dans ta tête, un moment tu te dis, mais que je pourrais laisser ce conjoint tout laisser pour me donner à Jésus? Est-ce que
1: Eh
0: tu es
1: bien,
0: allé aussi loin dans
1: sur le moment, je n'ai pas pensé à ma maman, mais je pense qu'indirectement, peut-être que mon esprit a fait le pas. Indirectement, hein, je ne sais pas. Mais en tout cas, j'ai demandé, alors que j'avais un CDI, je lui ai demandé une rupture conventionnelle. Et je lui ai expliqué, je lui ai dit que, voilà, je ne peux plus continuer le samedi. C'est le jour de mon sabbat. Et je préfère arrêter. Et il m'a dit, il n'y a pas de souci, il n'y a pas de problème. Et je suis partie du jour au lendemain. Effectivement, après, il y a eu des tests. Hein. Et je pense que Dieu, quand on fait le choix, on se positionne pour lui. Parfois, il nous teste, je pense, pour pouvoir voir est-ce qu'on est bien sûr et certain. Et pendant 2 ans, je trouvais des postes, hein, mais il y avait le samedi. Donc, je refusais. Et je suis restée ben, dans la précarité, dans la douleur parfois, dans les pleurs et les larmes. Et j'avais ma mère à mes côtés pour qu'on puisse prier.
0: Et son conjoint.

0: Ce conjoint, il est toujours resté calme. À un moment, c'était tellement compliqué que je me rappelle, je lui ai dit, mais c'est tellement compliqué que si vraiment je ne peux pas, je vais retourner. Hein. Je parlais du travail. Et il m'a dit, pas question. Tu as fait un choix. Il faut l'assumer. Si tu crois en Dieu, alors pourquoi tu vas revenir? Et c'est pour ça que je dis que Dieu est merveilleux et tout-puissant, parce qu'il peut utiliser même les personnes qui n'ont pas la même foi que soi à rester dans la voie du Seigneur. Et c'est ce qui m'a encouragée et j'ai tenu bon. Et dans ces 2 ans-là, on s'est mariés. Dieu a permis qu'on se marie. Et j'ai trouvé du travail dans la même année, c'est-à-dire que je me suis mariée en 2012, en juillet 2012. Et tout de suite, en octobre, je ne vais pas oublier cette date-là, le 8 octobre, on m'appelle pour me dire que je suis prise à un poste. Et je peux vous dire que quand je suis arrivée dans ce travail, je gagnais plus, beaucoup plus
1: Que
0: que ce
1: celui.
0: que j'avais quitté, que celui que j'avais quitté. Et en plus, j'avais mon samedi et j'avais plein d'avantages. Enfin, j'ai plein d'avantages parce que c'est toujours le poste actuel. Et je dis merci Seigneur parce qu'il m'a montré sa gloire. Et dans ce travail-là aussi, je suis restée ferme sur le sabbat, puisque maintenant il commence à travailler aussi le samedi. Et je suis toujours restée ferme sur le sabbat. Alors, c'est important le sabbat.
1: Oui, Claudia, dis-moi, ton époux donc ne partage pas encore ta foi jusqu'à maintenant. Comment on s'en sort dans ce type de foyer? Comment vivre avec quelqu'un? Est-ce que c'est un défi? Et comment on le relève chaque matin? Partager sa vie avec quelqu'un qui ne partage pas notre foi?
0: Eh bien, je lui ai toujours témoigné la foi que j'ai et je lui ai toujours fait comprendre que ce n'est pas la religion qui est importante, mais ce qui est dit sur la Bible, la
1: La
0: parole de
1: parole de
0: Dieu.
1: Dieu.
0: Ce qui fait que chaque fois que je fais une action, je lui montre pourquoi. Et je lui montre noir sur blanc que c'est noté. Et je pense que Dieu a un plan aussi pour lui. Et je crois que Dieu a permis que je sois avec cet homme qui n'est pas de la même foi que moi. Parce qu'il savait que j'aurais pu surmonter et supporter. Parce qu'étant jeune, je disais toujours, alors, est-ce qu'il faut dire ça, est-ce qu'il faut pas dire ça, mais c'est la réalité de ma vie. Je disais tout le temps que c'est pas parce que je vais me marier avec un homme qui est adventiste que ça voudrait dire que mon couple sera mieux. Que je peux être avec quelqu'un qui a une autre foi et que je sois heureuse. Et ça, j'étais un peu rebelle dessus, je dirais. Aujourd'hui, je comprends mieux pourquoi on nous conseille de faire alliance avec quelqu'un qui a la même foi, parce que c'est vrai que c'est plus facile, la personne peut comprendre plus facilement quand on est absente du foyer, parce qu'on a des responsabilités, on s'absente énormément, la personne peut plus facilement comprendre et partager aussi les cultes de famille et tout. Mais moi, j'aime à dire que rien n'est impossible à Dieu. Et d'ailleurs, je suis l'exemple vivant parce que quand je fais le culte, j'invite mon mari.
1: Voilà.
0: Mon mari vient, je ne l'oblige en rien. Mais je crois que notre témoignage, la façon dont nous vivons, permet aussi à cette personne de comprendre qui est Jésus, comment faire et est-ce qu'on peut faire confiance à Dieu. Et je ne peux pas dire qu'il a été contre ni ma religion, enfin, ni mes croyances, je ne peux pas le dire, comme jusqu'à aujourd'hui. Il nous accompagne au contraire,
1: Voilà.
0: et comme je dis, il me donne des conseils parfois quand moi-même je suis dans le doute, alors qu'il n'a pas la même foi que moi.
1: Et j'ai envie de dire
0: Donc,
1: que il est certainement l'objet de tes prières. Tu as parlé donc
0: oui.
1: d'exemple, donc de témoignage. Donc tu es armé donc de courage pour le gagner à Christ.
0: Ah oui, parfaitement, il a toujours été dans mes prières. Et d'ailleurs, si nous sommes mariés aujourd'hui et que nous sommes encore là, c'est la prière parce que je crois que c'est l'intervention de Dieu qui nous tient. Puisque on est jeune, on grandit, on fait des erreurs. Je ne suis pas parfaite, ni exemple d'erreur. J'ai fait des erreurs dans ma vie, mais Dieu m'a relevé et m'a pardonné. Et j'avance par sa grâce chaque jour. Et c'est cet exemple que je veux témoigner à mon époux, à ma fille, pour qu'on puisse continuer à cheminer. Et tout le temps, je dis, je garde ce verset en tête où je dirai, moi et ma maison, nous servirons l'Éternel. Parce que je crois, je suis assuré que Dieu a un plan spécial pour lui et qu'il acceptera Christ au moment voulu par le Seigneur.
1: Voilà, je ne pourrais pas te laisser partir sans que tu ne dises donc à un jeune, hein, tu as parlé donc de cette période, permets-moi le mot, d'instabilité, de papillonnage. Comment tu encouragerais ces jeunes qui seront un peu clopi-clopants aujourd'hui, qui, tout en étant engagés, ne le sont pas dans la réalité? Quel conseil tu pourrais leur donner?
0: Eh bien, je leur dirais, chers jeunes, c'est vrai que parfois on est faible et on a envie de voir ce qui se passe de l'autre côté de la porte. Ça peut être enrichissant parce que on peut comparer après et voir qu'il n'y a rien dans le monde, que tout est plus beau avec Christ. Mais c'est des choses qu'on ne peut pas gérer. Je ne peux pas leur dire, n'y allez pas. Allez-y. Je ne peux pas, puisqu'en fait, c'est en fonction de l'influence auquel ils seront, à laquelle ils seront attirés. Mais ce que je veux dire, c'est ne jamais oublier Jésus. Même si on veut voir ce qu'il y a dans le monde, ne jamais oublier Jésus, parce que c'est dangereux d'y aller.
1: Voilà.
0: Parce que l'ennemi, une fois, il connaît en fait les plans de Dieu pour nous et il ne veut pas qu'on l'atteigne. Donc, il va mettre le grappin forcément sur nous. Et ce sera compliqué de retourner à Christ, parce que ça n'a pas été facile hein, pour moi. C'est une lutte. Et je crois que c'est les prières de ma mère, les intercessions de ma mère qui ont fait, alors avec Christ, bien sûr,
1: bien
0: mais qui font, je pense, que j'ai eu cette force de pouvoir revenir à Christ. Donc, sachez que c'est vrai que l'ennemi veut nous montrer de belles choses, mais tout ce qui brille n'est pas de l'or. Faisons attention, parce que c'est dangereux, c'est une route, comme on aime bien le dire, les grandes personnes aiment dire, on croit qu'ailleurs, l'herbe est plus verte, mais quand on commence à manger, on voit que le fond est sec, et parfois il est trop tard. Alors, tant qu'on peut rester en Christ, restons en Christ. Et j'aimerais dire, parce que ça c'est un verset, Dieu m'a rappelé avec ce verset-là, et je l'ai gardé en tête, à quoi ça sert de gagner le monde si c'est pour perdre son âme?
1: Voilà.
0: Et c'est ce verset qui a permis que je revienne à Christ, parce que je me dis, c'est vrai, on est que les amis, on aime tout ce qu'on nous dit, oui, mais si c'est pour perdre mon âme, ça me sert à quoi?
1: Quel intérêt?
0: Quel intérêt? Alors, n'ayons pas peur, on voit qu'on a des épreuves dans la vie, hein, tous les jours, mais sachons que les épreuves que nous vivons, ce sont des témoignages en construction. Parce que si je n'avais pas eu d'épreuve, je ne serais pas là aujourd'hui, je ne serais pas retournée à Christ. Voilà, les épreuves nous permettent de grandir dans la foi, mais aussi mentalement, spirituellement, on peut dire physiquement de toute façon. Mais Jésus est bon, Dieu est merveilleux et tout est gratuit avec lui.
1: Amen.
0: Alors, gardons notre foi, gardons la relation. Créons une relation avec lui et gardons celle-ci parce que c'est ce qui est plus important et c'est ce qui nous ramènera à Christ et c'est ce qui va nous tenir quand nous sommes dans les tempêtes de la vie.
1: Merci Claudia. Je crois que j'ai plus rien à rajouter. Merci pour cette belle conclusion. Merci pour cet appel. Et j'ai envie de dire ce matin que le chemin n'est pas toujours pavé de... Je sais pas de facilité, mais combien donc notre confiance, notre relation avec Dieu, quel que soit notre âge, elle est jeune Claudia, nous permet donc de rebondir et de vivre des expériences merveilleuses avec Dieu. Femme vertueuse, femme de valeur, nous vous donnons donc rendez-vous dans une prochaine donc émission. Merci Claudia.
0: Je t'en prie, Nadège.

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1: Daniel chapitre 8, au verset 12. L'armée fut livrée avec le sacrifice perpétuel à cause du péché. La corne jeta la vérité par terre et réussit dans ses entreprises. Cette vision est un lien avec le sanctuaire devant le jour des expiations. Elle présente l'aspect spirituel et les conséquences des contrefaçons des écrits bibliques sur les croyants et sur le sanctuaire. Ton défi aujourd'hui. Avec ta famille et ton pasteur, réalise une carte mentale pour expliquer les symboles du sanctuaire et utilise cette carte mentale pour aider quelqu'un qui ne connaît pas encore le sanctuaire.
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2: Veillez donc et priez en tout temps, afin que vous ayez la force d'échapper à toutes ces choses qui arriveront et de paraître debout devant le Fils de l'homme. Luc 21, le verset 36. Des choses terribles se préparent, c'est vrai. Si nous sommes sous nos gardes en veillant et en priant, nous pourrons y échapper.

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1: Papa bon Dieu, bien bonjour, bien bonjour. Eh bien, nous allons remercier Papa bon Dieu parce qu'il permet nous de passer un bon sabbat. Et nous, aujourd'hui, samedi après-midi, 30 mai 2026, et nous allons entamer une autre phase à leçon en trimestre là qui caille mener nous à considérer repentance et pardon. 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Et qu'a dit nous, si vous voulez nous confesser tout péché en nous, bon Dieu fidèle et juste, pour y pardonner nous et pour y purifier nous de toute iniquité. Parce que là, ça qu'a trouvé dans Jean 1 et verset 9. 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
2: Auditeurs, je vous salue avec un grand plaisir. Heureux de vous accompagner dans la poursuite de notre étude de ce trimestre dont le thème est « Grandir dans sa relation avec Dieu ». Au cours de cette semaine, nous parlerons de repentance et de pardon. Voici notre verset à mémoriser. Il se lit dans l'épître de Jean, 1 Jean 1, verset 9. « Si nous confessons nos péchés, il est fidèle et juste pour nous les pardonner et pour nous purifier de toute iniquité. » L'étude de cette semaine s'inscrit dans la continuité donc de celle de la semaine dernière, consacrée à la nature du péché. Nous avions alors médité sur le désespoir que provoque notre condition pécheresse. Cette semaine, nous nous pencherons sur la réponse de Dieu au problème humain du péché, en nous arrêtant sur la question de la repentance et du pardon. Après la chute, c'est-à-dire après l'introduction du péché dans l'histoire de l'humanité, Dieu ne s'est pas retiré dans le ciel en demeurant indifférent à notre misère, mais bien au contraire. Au temps fixé, lisons-nous dans la parole, Jésus, le Fils de Dieu, est descendu sur une forme humaine pour accomplir son œuvre de sauvetage. Dieu, en la personne de son Fils, est mort pour nos péchés. À la croix, Christ a payé le prix élevé de la justice en vue de notre salut. Et depuis lors, le Seigneur Jésus intercède dans le ciel en votre faveur, assurant notre place auprès de lui dans son royaume. Et maintenant, au temps de la fin, le Christ nous presse par son esprit de renoncer à nos voies pécheresses, voies qui mènent à la mort, et d'accepter plutôt son don de la vie éternelle. La seule réponse valable au problème du péché consiste à écouter l'appel de Dieu à la repentance. Nous lisons dans le livre du prophète Osée, « Venez, retournons à l'Éternel, car il a déchiré, mais il nous guérira. Il a frappé, mais il bandera nos plaies. Il nous rendra la vie dans 2 jours, le 3e jour, il nous relèvera et nous vivrons devant lui. Connaissons et cherchons à connaître l'Éternel. Sa venue est aussi certaine que celle de l'aurore. Il viendra pour nous comme la pluie du printemps qui arrose la terre. Car j'aime la piété et non le sacrifice, et la connaissance de Dieu plus que les holocaustes. Ils ont commis le vulgaire, transgressé l'alliance, c'est alors qu'ils m'ont été infidèles. » Osée, chapitre 6, versets 1 à 8. Rappelons-nous l'expérience vécue par les Hébreux quittant l'Égypte et en marche à travers le désert vers une terre promise, dans un désert brûlant. Cette terre promise semblait si lointaine pour ces Israélites. Campés sous la nuée dans la plaine, Moïse était monté dans l'épaisse obscurité qui avait recouvert le sommet de la montagne bien des jours auparavant. Ils en conclurent que leur chef était certainement mort, soit de faim, soit consumé par le feu dévorant qui embrasait le sommet. La multitude aussi, bien d'Israélites que de ceux qui sont sortis d'Égypte avec eux, se sentait agitée, impatiente, prête à avancer vers le pays où coule le lait et le miel. Pourtant, ce même peuple avait, quelques jours plus tôt, conclu une alliance solennelle avec Dieu pour lui obéir. Mais désormais, ils désiraient une image visible, un Dieu qui marche devant eux. Ils se rassemblèrent donc autour de la tente d'Aaron et exigèrent de lui la fabrication d'une idole. Nous lisons en Exode 32. Le peuple, voyant que Moïse tardait à descendre de la montagne, alors il se rassembla autour d'Aaron et lui dit « Allons, fais-nous un Dieu qui marche devant nous. Car ce Moïse, l'homme qui nous a fait sortir d'Égypte, nous ignorons ce qu'il est devenu. » Et Aaron, un peu craignant pour sa vie, céda à leur demande. Le récit se poursuit. Aaron leur dit, « Retirez les anneaux d'or qui pendent aux oreilles de vos femmes, de vos fils et de vos filles, et apportez-les-moi. » Et chacun retira les anneaux d'or qui pendaient aux oreilles, et ils les apportèrent à Aaron. Il les reçut de leurs mains, jeta l'or dans un moule, et il fit un veau en métal fondu. Et ils dirent alors, « Israël, voici ton Dieu qui t'a fait sortir d'Égypte. » Lorsqu'Aaron vit cela, il construisit un autel devant lui et s'écria, « Demain, il y aura fête en l'honneur de l'Éternel. » Le lendemain, ils se levèrent de bon matin et offrirent des holocaustes et des sacrifices de communion. Le peuple s'assit pour manger et pour boire, puis ils se levèrent pour s'amuser. Et l'Éternel dit à Moïse, « Vas-y, descends. En effet, ton peuple, celui que tu as fait sortir d'Égypte, s'est corrompu. Ils se sont bien vite écartés de la voie que je leur avais prescrite. Ils se sont fait un veau en métal fondu. Ils se sont prosternés devant lui, lui ont offert des sacrifices et ont dit, « Israël, voici ton Dieu qui t'a fait sortir d'Égypte. » Et l'Éternel dit à Moïse, « Je vois que ce peuple est un peuple réfractaire. Maintenant, laisse-moi faire. Ma colère va s'enflammer contre eux et je vais les faire disparaître, tandis que je ferai de toi une grande nation. » Moïse implora l'Éternel son Dieu et dit, « Pourquoi, Éternel, ta colère s'enflammerait-elle contre ton peuple, celui que tu as fait sortir d'Égypte avec une grande puissance et avec force ?» Ce récit n'est qu'un exemple tiré des Écritures qui nous enseigne la repentance et le pardon, thème de notre étude de cette semaine. Je vous invite à garder à l'esprit notre verset à mémoriser pour cette semaine. « Si nous confessons nos péchés, il est fidèle et juste pour nous les pardonner et pour nous purifier de toute iniquité. » 1 Jean 1, verset 9. Certes, nous péchons, mais grâce à la croix et au plan du salut, le pardon est toujours disponible pour le pécheur qui confesse ses péchés et se repent. On se retrouve demain pour poursuivre cette magnifique étude. Bon courage et à bientôt.
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3: Depuis 2023, plus de 1300 greffes de foie sont réalisées par an en France, sauvant des vies et redonnant espoir à des patients en situation critique. Aujourd'hui, découvrons l'histoire d'Éric Bulle-Haussmann, un patient qui a fait face à l'adversité avec courage et détermination.
4: 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Je remercie tous les jours cette famille de donneurs et ce donneur.
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1: Eh bien, les duettistes de cette émission, Jean-Jacques à la technique, moi-même au micro, eh bien, nous vous souhaitons la bienvenue et nous vous remercions de nous prêter ces 10 minutes d'attention de votre journée. Nous avons vu, donc, hier, je vous avais invité plutôt à découvrir la fresque historique, prophético-historique que Daniel avait brossée, grâce à Dieu, concernant la destinée spirituelle des nations et des individus. Aujourd'hui, donc, nous entrons dans un texte qui est le chapitre 11 du livre de Daniel et qui va nous montrer, c'est un long chapitre, où l'homme vêtu de lin que Daniel et nous-mêmes avions vu dans le texte précédemment, eh bien, va dévoiler à ce prophète un autre aspect de ses activités. Pendant le règne de Darius le Mède, parce que le chapitre 11 s'ouvre sur cette référence à Darius le Mède, quant à moi, en l'an 1 de Darius le Mède, j'avais été en poste pour lui donner force et appui. C'est donc l'homme vêtu de lin qui dit cela à Daniel pour lui montrer qu'il a une activité très précise auprès de ce roi de Médie. Alors, pendant donc le règne de Darius le Mède, je fus en poste pour soutenir le roi face au préjudice causé et à l'opposition soulevée par son attitude favorable aux Juifs. L'édite de Darius, dont nous avait fait part Daniel au chapitre 6, versets 25 à 27, n'avait pas dû être très populaire dans un pays à prédominance païenne. Et en tout cas, à prédominance d'un sentiment religieux éparpillé en nombreuses divinités. Et l'homme vêtu de lin fit comprendre à Daniel que le ciel avait veillé sur les intérêts du peuple de Dieu, même si les Hébreux, pour la plupart, n'en avaient pas été conscients. Ce fils d'homme donna ensuite à Daniel une description plus détaillée que précédemment sur les événements futurs. Cette fois, il n'y a pas d'utilisation de symboles. Effectivement, la prophétie du chapitre 11 n'utilise plus les symboles des métaux, ni des animaux, ni des cornes. Les rois sont des personnes et s'occupent de leurs affaires, comme tout dirigeant le fait généralement. Or, une question que l'on pourrait se poser, est-ce plus facile de comprendre la prophétie alors qu'elle ne fait plus appel à des symboles? Ce n'est pas si sûr, me semble-t-il. Un symbolisme animalier, aussi étrange soit-il, est bien plus facile à se rappeler qu'une série de batailles entre puissances, et là notamment au chapitre 11, puissance du nord, puissance du sud. Mais c'est peut-être sciemment que l'inspiration divine a utilisé cette méthode. Je dirais même très certainement. Il ne faut pas oublier que Dieu a permis que des hommes écrivent ce que lui souhaitait faire entendre, non pas pour avoir le prix Nobel de la paix, encore que, ni avoir un prix littéraire, que ce soit le Renaudot ou le prix Interallier, mais Dieu, quand Dieu parle, a quelque chose de vital au sens le plus étymologique du mot, de vital pour l'individu, soit individu unique, soit individu dans la collectivité. Alors, comme dans les révélations précédentes, cet être, ce fils d'homme, passa en revue ce que Daniel savait déjà, la succession de l'Empire Médo-Perse par la Grèce, mais cette fois-ci, il est question de trois rois et d'un quatrième qui serait très riche et qui soulèverait la Perse contre la Grèce. Chaque prophétie ajoute quelque chose de nouveau. L'Empire grec connaîtrait une fin soudaine, s'ensuivrait une série de luttes entre les chefs du Nord et du Sud. Alors, quelle en serait la fin? Eh bien, nous allons le découvrir ensemble dans un instant. Auparavant, je vous propose de vous reposer un tout petit peu et de nous retrouver dans un instant. Et ce repos vous est proposé grâce à une virgule musicale.

Une lecture rapide du chapitre 11 montre que les principaux opposants étaient constitués par une puissance située au nord et l'autre au sud. Alors n'oublions pas que la Terre Sainte, située au centre, se trouvait directement concernée par ce conflit. Daniel en était sûrement conscient, et l'intérêt qu'il portait à son peuple, nous l'avions vu dans cette longue, longue prière qu'il a adressée au chapitre 10 à son Dieu, eh bien l'intérêt qu'il portait à son peuple et au temple de Jérusalem devait se charger d'une grande inquiétude à l'écoute de ses récits. Si le sort des rois du nord et du sud lui importait peu, il savait que son peuple, par contre, se trouvait au centre du conflit. Et je voudrais vous lire maintenant le début de ce chapitre 11 pour vous montrer que très tôt, l'expression « roi du nord » et « roi du midi » entre en scène. Je lis donc le texte que nous trouvons dans le livre de Daniel, chapitre 11, à partir du verset 1. « Quant à moi, en l'an 1 de Darius de Mède, j'avais été en poste pour lui donner force et appui. Maintenant donc, je vais t'annoncer la vérité. Voici que trois rois vont encore se lever pour la Perse, puis le quatrième amassera une richesse plus grande que celle de tous, et lorsqu'il sera fort de sa richesse, il mettra tout en branle contre le royaume de Grèce. Mais un roi vaillant se lèvera, il exercera une grande domination en agissant à sa guise. Quand il sera bien établi, son royaume sera brisé et partagé aux quatre vents du ciel, sans revenir à ses descendants, ni avoir la domination qu'il avait exercée, car sa royauté sera déracinée et reviendra à d'autres qu'à eux. Le roi du Midi deviendra fort, mais l'un de ses princes sera plus fort que lui et exercera une domination plus grande que la sienne. Au bout de quelques années, ils s'allieront et la fille du roi du Midi viendra chez le roi du Nord pour exécuter des accords. Voyez donc, très tôt, alors que le chapitre 11 est un chapitre qui comporte 44 versets et de longs versets, eh bien, dès le verset 6 de ce chapitre, s'introduit ce roi du Midi et ce roi du Nord. Alors, que cela veut-il dire? Quelle est l'intention de Daniel? Eh bien, Daniel se situe toujours dans la vision des empires qui se succèdent. Et plus on arrive à la fin du livre de Daniel, il est bien évident que ce qui intéresse Daniel et ce que Dieu a envie de dire sur l'histoire des nations, eh bien, se focalise sur ce qui est de plus important. Et le plus important, c'est le sanctuaire, le jugement, la restauration du peuple, l'histoire des nations, prenant une importance relativement secondaire. Simplement, elles ont leur place parce que cette histoire s'enracine dans notre économie présente. Je voudrais vous lire quelques commentaires que je puisse dans un excellent livre qui a été signé par Jacques Doucan et qui a pour titre « Porte de l'espérance ». C'est un essai biblique sur les prophéties de la fin. Et si vous voulez vous le procurer, vous pouvez vous le procurez aux éditions Vie et Santé. Si vous souhaitez avoir l'adresse de cet éditeur, il suffira simplement que vous m'écriviez. Je vais donc lire un commentaire que je trouve excellent concernant ces quatre premiers versets du chapitre 11. Je cite. « On retrouve là les mêmes traits de caractère et les mêmes ambitions dans ce qui nous est présenté des empires, médo-persans et grecs, que ce que l'on avait donc vu dans le chapitre 2, le chapitre 7, le chapitre 8 du livre de Daniel. Le début du chapitre 11 du livre de Daniel, versets 1 à 4, a essentiellement pour fonction de situer dans le temps le conflit qui fait l'objet de tout le reste du chapitre 11. Conflit que le chapitre précédent annonçait déjà par référence à Michaël, le combattant de Dieu. Dès le début, la prophétie oriente l'interprétation en utilisant les repères que sont les rois dans l'histoire. Verset 2. Voici encore trois rois pour la Perse et le quatrième s'enrichira d'une plus grande richesse que tous. Et alors qu'il sera fort par le moyen de sa richesse, il les excitera tous au royaume de Grèce. Verset 3. Alors se dressera un roi héros qui exercera une grande domination et qui en fera sa guise. Verset 4. Et au moment où il sera établi, son royaume sera brisé, il s'éparpillera aux quatre vents des cieux, puis plus à sa postérité, et plus selon ses principes de gouvernement, car son royaume sera déraciné et donné à d'autres en dehors de ceci. Si l'on prend en considération que ces quatre rois sont du royaume perse, et si l'on tient compte du fait que nous nous trouvons encore au temps de Cyrus,
et Cyrus est un suzerain de Darius le Mède. Il s'ensuit, selon le témoignage de l'histoire, que les trois premiers rois sont successivement Cyrus, Darius, Assuérus, et que le quatrième n'est autre qu'Artaxerces. Effectivement, lorsque nous lisons d'autres livres qui sont relatifs à cette période d'exil du peuple d'Israël, et notamment Esdras nous montre que Cyrus, Darius, Assuérus et Artaxerces ont été les rois de l'Empire Médo-Perse qui ont été prépondérants dans le retour du peuple sur le site géographique de la terre d'élection par de nombreux décrets, et notamment Artaxerces va énoncer un décret qui non seulement va permettre aux Juifs de continuer à construire le temple mais d'organiser la nation. Alors pourquoi donc quatre rois et pourquoi la prophétie a-t-elle voulu commencer sur le quatrième et non sur un autre? Eh bien tout simplement parce que je viens de vous dire qu'Artaxerces fut celui qui va permettre à la nation juive de retrouver son entité. Et l'allusion au décret d'Artaxerces au seuil du grand conflit qui va suivre revêt donc une signification toute particulière, de même que Dieu contrôle l'histoire pour l'amener à son salut comme l'atteste la prophétie des 70 semaines que nous avons vues, ainsi Dieu contrôlera l'histoire par-dessous le conflit qui s'annonce et qu'il prévoit. Voilà, alors le verset 2 du chapitre 11 de Daniel nous dit « Puis le quatrième donc roi perse amassera une richesse plus grande que celle de tous, et lorsqu'il sera fort de sa richesse, il mettra tout en branle contre le royaume de Grèce. » Et le verset 3 et 4 est facile à déchiffrer parce qu'il fait allusion à un roi vaillant, se lèvera, il exercera une grande domination en agissant à sa guise. Quand il sera bien établi, son royaume sera brisé et partagé aux quatre vents du ciel, sans revenir à ses descendants, donc ce royaume, ni avoir la domination qu'il avait exercée, car sa royauté sera déracinée, et reviendra à d'autres qu'à eux. La plupart des interprètes s'accordent à reconnaître dans ce roi héros ni plus ni moins qu'Alexandre le Grand. Il s'agit en effet de la même puissance que celle qui a été déjà perçue dans Daniel 8. Le texte nous dit que quand ce roi vaillant sera bien établi, son royaume sera brisé et partagé aux quatre vents du ciel, sans revenir à ses descendants ni avoir la domination qu'il avait exercée, car sa royauté sera déracinée et reviendra à d'autres qu'à eux. De toute évidence, on sait que la royauté d'Alexandre sera extrêmement courte, que son royaume sera divisé en quatre, et notamment de ces quatre vont surgir deux royautés qui vont se partager l'empire d'Alexandre, la royauté des Séleucides, et la royauté des Lagides. Séleucides s'installant dans le nord et les

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